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1: Mesdames et messieurs, bonjour. Merci de nous rejoindre dans le grand direct de l'information. Nous sommes aujourd'hui jeudi 13 août 2026. Merci de votre fidélité à nos programmes. Voici pour démarrer donc les titres du bulletin de l'information présenté ici par Akila Stako.
2: Dans les titres du bulletin matinal, à compter de la prochaine rentrée scolaire, les filles scolarisées de la classe de 6e jusqu'en terminale seront exonérées des frais de scolarité. Une mesure sociale qui vise à faciliter l'accès et le maintien des filles à l'école. Une décision accueillie favorablement par le bureau de l'association des parents d'élèves. Pour ses responsables, cette exonération constitue un soulagement pour de nombreuses familles, notamment celles qui éprouvent des difficultés à faire face aux différentes charges liées à la scolarisation. Félix Diagon, président du bureau APE Okedama, sera dans le bulletin matinal. Et pendant ce temps, l'hépatite demeure un véritable problème de santé publique. Cette maladie qui affecte la foie touche chaque année de nombreuses personnes à travers le monde. Souvent silencieuse à ses débuts, elle peut évoluer vers de graves complications lorsqu'elle n'est pas détectée et prise en charge à temps. Quelles sont les précautions à prendre pour prévenir le mal? Éléments de réponse à suivre. Et puis, un mort et un blessé grave, c'est le bilan d'un accident de circulation survenu dans la soirée de ce mercredi sur la route des pêches de Cotonou. Selon les informations recueillies, l'accident a impliqué un conducteur de taxi-moto et un conducteur de véhicule. Le point est à suivre quand il sonnera cette passée de 10 minutes.
1: Voilà donc, mesdames et messieurs, pour les titres du bulletin de l'information dans la suite du grand direct de l'information. Vous aurez droit donc ce matin à l'entretien du jour avec Roland Azokpono, ingénieur en agroalimentaire. Quel avantage et procédure pour poursuivre les études à l'étranger? C'est la question posée donc à notre invité de ce jour. Vous aurez donc toutes les précisions dans la suite du grand direct de l'information. Le grand direct de l'information, mesdames et messieurs, c'est également la rubrique Voile sur le monde, puisque nous sommes aujourd'hui jeudi. On parlera du retrait du Tchad, du Mali et du Burkina Faso de la CPI, les réserves de la société civile dans ces différents pays. Vous serez exposés donc par Elouri Chabalo. À ne pas oublier le reportage Focus. On parle ce jeudi de l'accès aux soins gynécologiques, le parcours de combattant des femmes vivant avec un handicap. C'est un reportage Focus signé Mansourata Deni Djibril. On en parle également. Dans la suite, mesdames et messieurs, n'oubliez pas également votre rubrique citoyenne, celle qui vous permet de nous joindre et de partager avec nous vos différentes préoccupations à travers le 01 44 70 2x44. Appelez-nous à travers donc ce numéro ou appelez et sur le 01 45 86 2x00 et partagez avec nous vos différentes préoccupations. Vous connaissez bien les principes de cette tranche, l'espoir. Le mini-débat et puis la deuxième lecture de la une des journaux seront également au rendez-vous du menu de ce grand direct de l'information. D'ailleurs, on installe la toute première lecture juste derrière cette pause actionnée par Geoffroy Toli.
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1: Le grand direct de l'information, c'est Marouane Bouégui du CEFIMA qui est derrière la caméra. Ce matin, en direct chez vous, je suis Epiphane Chabi. On va démarrer avec le quotidien Maison Fraternité qui écrit à sa une, Noël à l'Agbada sur l'évolution de la presse béninoise. Aujourd'hui, on peut parler d'un pays de pluralisme médiatique, mais écrit donc le journal. Pritane militaire de Bembereke et lycée militaire des jeunes filles de Nati Tiengou, les listes des admis au concours 2026 disponibles. À partir de l'exemple d'Abomé, la gouvernance culturelle en Afrique au cœur d'une réflexion portée par des experts béninois. Le matinal, accès sans visa à plusieurs pays, le passeport béninois deuxième en Afrique en 2026. Paix et bonne gouvernance, les dignitaires vaudons pris pour Wadaïm et Talon. On poursuit cette fois-ci avec l'informateur, championnat national du Togo, le Bénin, fait de meilleures prestations, 16 médailles, dont 11 en or. Concours de recrutement à la justice vers une commission d'enquête. Suite à la découverte du corps sans vie d'une femme, la justice ouvre une enquête à Boycom. Et puis pour fraude dans des documents, un cabinet exclu de la commande publique. Matin libre. Bénin, ces sénateurs qui ne siégeront qu'une fois. Et puis, toujours à la une du quotidien édito, Matin libre, 12 ans de plumes libres. Et puis le matin, cette fois-ci, le président de la République peut-il dissoudre le Sénat? Wilfried Leandrungbidi apporte des précisions. Protection des données personnelles au Bénin, l'APDP durcit le contrôle des sanctions pour les structures en infraction. 782 dossiers examinés en 2025 et 64 missions de contrôle effectué. Emploi des jeunes dans les pays en développement, 1,2 milliard de nouveaux actifs à absorber d'ici 2035. La boussole, révision des forfaits Internet, l'ACEP face à la colère des consommateurs. Mandat parlementaire, comment le Sénat peut désormais peser sur le mandat d'un député. Et changement climatique, le Bénin mise 14,5 milliards de dollars pour sa résilience. On va poursuivre avec le pays émergent ce matin qui écrit à ça une visite du site d'Assa Zoumé. La FBF projette la construction d'un centre destiné aux jeunes talents des collines et des départements voisins. Le développement du football à la base, l'héritage qu'entend laisser le président Mathurin Deschacus à la génération future. Système démocratique au Bénin, l'ancien député LD Kamel Biosi Kawasangari dénonce et alerte. L'indépendant, promotion de la destination du Bénin à l'international, Claudicia annonce Bénin influence pour son attractivité. Aboumé Kalavie, cité de Gaka, une grande prière vaudou pour Talon Wadaï et le pays. Règlement intérieur du Sénat, le fonctionnement de l'organisation de l'institution en intégralité. Et puis coopération africaine, le Bénin et l'Éthiopie misent sur le numérique et l'innovation. Dynamisme info, application de la mesure d'exonération de la scolarité des filles. L'État assure une avance de trésorerie aux établissements publics dès la rentrée. Recrutement de 150 fonctionnaires des douanes au titre de l'année 2024. La visite médicale prévue le 17 août 2026. Décryptage info, éducation et sociale, le président Wadaï offre la gratuité de la scolarité aux filles dès 2026-2027. Bénin intelligent à présent, enseignement secondaire, les filles exonérées des frais de scolarité, l'arrêté pris. Numérique et intelligence artificielle, le Bénin renforce ses échanges avec l'Éthiopie. On va terminer donc avec ce matin Gaskiani Info, connecter le Bénin, une promesse de 3000 km de route bitumée, l'ambitieux pari de Romuald Wadaï. Généralisation de la gratuité de la scolarité des filles au secondaire, les parents saluent cette avancée majeure. Et puis Sénat, les prérogatives de Patrice Talon en détail. Voilà, mesdames et messieurs, quelques informations vues et traitées donc par les confrères de la presse écrite ce matin. Sans transition, donc, nous allons installer votre rubrique citoyenne, celle qui vous permet de nous joindre et partager avec nous vos différentes préoccupations à travers le 01 44 70 2 x 44. Appelez-nous à travers donc le 01 45 86 2 x 0 00 et vous avez la possibilité donc de nous joindre et partager avec nous vos différentes préoccupations. On va prendre ce matin le tout premier intervenant. Auditeur Ali, bonjour.
0: Bonjour, monsieur le journaliste et bachelor de Pétati et Zongo 2.
1: Nous vous écoutons.
0: Vraiment, monsieur le journaliste, côté forfait Internet, ni appel maintenant, on ne comprend rien. Les gars, ils vont nous escroquer, ils sont en train de nous escroquer. Et puis, le réseau que le gouvernement connaît dans le. Vraiment, on ne comprend rien, ça ne va pas. Il faut que le gouvernement prenne les décisions. C'est ça là. On ne comprend pas. S'il paye pour faire tout à l'heure, on ne comprend pas comment ça se passe. Et puis, tu vois que c'est disparu de ton téléphone. Ni Internet, ni appel. Ça ne va pas. Secondo, vraiment, il faut que les autorités prennent des paracours. Paracours, on n'a rien. Totalement. Paracours, on n'a rien. Bonne journée.
1: Très bonne journée à vous. Merci pour votre appel. 01 44 70 et 2 x 44. Appelez-nous, partagez avec nous vos différentes préoccupations, mesdames et messieurs. 01 44 70 2 x 44 ou le 45 86 et 2 x 00. Dites-tu un lit, bonjour.
4: Oui, bonjour. Vous
1: votre nom, s'il vous plaît. Nous vous écoutons.
4: Monsieur le journaliste, ceux qui sont en train de placer les tuyaux pour l'eau, là, dans les quartiers avant, ils ont abandonné les chantiers. L'entreprise qui a pris le chantier là, ils n'ont qu'à continuer. Ma voix à Kourouga là, maintenant, ils ont mis une plaquette sur mon, contre mon mien. Jusqu'à présent, maintenant, ils n'ont pas venu encore pour créer les choses là, pour mettre les tuyaux. Or, maintenant, je ne préfère pas machines continuent encore à faire tel endroit. Oh, au sud, maintenant, à tout moment, maintenant, quand ils vont au sud, là, ils ont creusé des trous là partout. Oh, ici, maintenant, ils ont abandonné le chantier. L'entreprise qui a pris l'affaire de tuyaux pour partager l'eau là, pour détruire l'eau là, il n'a qu'à continuer maintenant son travail. Et encore, les filles, le gouvernement fait maintenant les filles sont gratuites. D'accord, mais nous les parents qui ont les filles là, c'est nous aussi qui ont les garçons. Aujourd'hui maintenant, on dit que nous sommes les mêmes. Au moins, ils n'ont qu'à réduire le scolarité des garçons là. Au lieu de 12 000 ou bien 14 000 et quelques là, au moins, ils n'ont qu'à nous amener ça à 8 000 ou bien à 7 000. Ça, c'est une doléance que je demande maintenant auprès du gouvernement.
1: D'accord.
4: Fini. Le maire n'a qu'à essayer de veiller sur l'entreprise qui a pris les travaux, les collecteurs de la ville de Parakou, la voie Kourou de l'Albaïkara. Le maire n'a qu'à continuer à soupçonner l'entreprise, il n'a qu'à vite commencer le travail, il n'a pas la pluie. Donc la pluie est terminée.
1: Merci, on vous a compris. 01 44 70 et 2 fois 44, c'est le numéro à composer pour nous joindre ce matin et partager avec nous vos différentes préoccupations. Un troisième intervenant ce matin, bonjour.
5: Allô, bonjour, monsieur Divan Chavi. C'est monsieur Jacques Aouin, depuis le quartier Transat Parakou.
1: Nous vous écoutons.
5: Merci, monsieur le journaliste. C'est salutaire lorsqu'on entend que la scolarisation des filles est gratuite. C'est salutaire. Mais notre chef d'État, son excellence Ouadaï, peut élargir son cercle. En quoi faisant? Par exemple, pour les garçons aussi, s'il peut faire de la sorte, soit s'il peut dire aux parents des garçons de payer la moitié, ça nous fera plaisir. Mais il en a maintenant, lorsque vous allez, ils ont uniquement que les garçons, hommes, fils, enfants. Donc maintenant, ceux-là, est-ce qu'ils auront les mêmes émotions que les autres, non. Bien vrai, on sait que l'intention du gouvernement est de permettre aux filles d'aller à l'école. Aujourd'hui, les filles, les gens ont compris. Si vous allez dans les collèges privés, vous allez voir le nom de filles que vous allez voir là. Vous ne pouvez pas les compter. Elles sont majoritaires dans les collèges privés. Vous voyez? Donc, moi, je demande à mon chef d'État, son excellence Ouadaï, vraiment de revoir le cas des garçons aussi. Merci et à la journée à vous.
1: Très bonne journée. Merci à vous. 01 44 70 et 2 fois 44. Appelez-nous, partagez avec nous vos différentes préoccupations ce matin, mesdames et messieurs. 01 44 70 et 2 fois 44. Auditeur Ali, bonjour. Votre nom, s'il vous plaît. Nous vous écoutons. Vous allez faire l'effort de parler un peu plus fort, s'il vous plaît. Oui, nous vous écoutons.
6: Le développement de Parakou le tient nous tous. On a fini l'élection législative communale dans la paix, dans la joie. Maintenant, l'installation des délégués là, ça cause le problème dans toutes les quartiers, monsieur le journaliste. J'ai bien dit, plusieurs fois, que moi je vais faire le BR. Pourquoi? Pour le développement de mon quartier de Bamora. Parce que je sais. Le développement de mon quartier, car mes points, vous, les journalistes, vous connaissez plusieurs années les démarches qu'on a faites vers vous. Mais aujourd'hui, si la population a réuni, on a fait notre choix dans notre quartier. C'est ce qu'on veut. Parce que moi, je suis là, ils m'ont appelé. Je venais mettre mon nom dans les listes. Si je serais délégué, je ne sais pas. Mais celui qui va venir pour développer notre quartier, Bamora, on va choisir. On a fait des listes. Les listes sont parties. Jusqu'à à Cotonou. Maintenant, les luttes, les lettres sont venues. Mais on ne sait pas. Qu'est-ce qui est en train d'empêcher aujourd'hui dans notre quartier Bamora, ce que j'attends là. Je veux que vous, les journalistes, vous vous déplacez pour venir. Pour venir de Bamora, il n'y a pas quelque chose que je ne connais pas, monsieur le journaliste. Personne ne veut pas dire que je ne connais pas ce qui est dans notre quartier ici. Ne dis pas. C'est pourquoi je vais déplacer. Si vous pouvez nous appeler à la radio, appelez-nous à la radio. C'est la population qui va faire son choix. Vous savez, le délégué va gouverner sa population. Et je vous remercie.
1: Nous vous remercions pour votre appel. Ce 01 44 70 et 2 fois 44, c'est le numéro à composer pour nous joindre et partager avec nous ce matin vos différentes préoccupations, mesdames et messieurs. 01 44 70 2 fois 44. Auditeur Ali, bonjour.
5: Bonjour. Monsieur Dikan Chabi, le retour de Jacques Foyen depuis le 4-4 ans là par rapport.
1: Nous vous écoutons.
5: Merci, monsieur le journaliste. Par rapport à la situation des chefs quartiers, les personnes sont claires. Les gens indignés, il faut savoir lire et écrire. D'accord. Maintenant, si jusqu'à et depuis avant-hier, nous sommes en train d'entendre les 35. Le 35 recours ne sont pas à quel niveau les choses sont. Maintenant, on sait que c'est de la majorité que le chef quartier va sortir. Moi qui vous parle maintenant, c'est le quartier Tranga, je suis Pierre. Maintenant, on sait que dans le quartier, il y en a qui sont là, qui ne peuvent pas mobiliser un certain nombre. Donc, c'est pour dire, au choisisseur de savoir qui choisit. Qui choisit quelqu'un qui va affaiblir le parti, se rendage à eux. Donc, de savoir qui choisit, surtout même au président des partis politiques, de savoir qui choisit.
1: D'accord.
5: Merci à vous.
1: Merci. On vous a compris. 044 70 2 fois 44. Rappelez-nous. Partagez avec nous vos différentes préoccupations ce matin, mesdames et messieurs. 0144 70 2 fois 44. Un autre intervenant, lui, bonjour.
7: Bonjour, monsieur le journaliste.
1: Votre nom, s'il vous plaît.
7: Ousmane Samado.
1: Nous vous écoutons.
7: Je vous remercie. Ce matin, ma grand-mère va directement à la société qu'ils ont confié les ramassages d'ordures. Ça fait 2 semaines, nous, à Zongo, ici. Nos ordures sont au dehors, là. Les chiens viennent. Les papiers, ça, chaque jour. 2 semaines, je vous dis, monsieur le journaliste, ils ne sont pas venus ramasser. Zongo 2, c'est à côté du corps primaire. Il faut que la société là, prenne ses responsabilités à ceux qui ont confié ces travaux-là de venir patrouiller, prendre les ordures. Il faut qu'ils le fassent bien. Par endroit, je les vois ramasser. Mais ça fait 2 semaines, ils ne sont pas venus là. Ils nous ont donné cette grâce-là. Ils vont nous ramasser les ordures. Et on met les ordures au portail, mais personne ne vient ramasser. Ce n'est pas normal. Il faut que la société prenne ses responsabilités. Les agents qu'ils ont mis sur le terrain fassent bien leur travail.
1: D'accord, on vous a compris. Merci pour votre appel. 01 44 70 2 fois 44. Appelez-nous, partagez avec nous ce matin vos différentes préoccupations, mesdames et messieurs. 01 44 70 2 fois 44 ou le 01 45 86 2 fois 00. Dites-moi, Ali, bonjour.
8: Bonjour, monsieur le journaliste.
1: Votre nom, s'il vous plaît.
8: C'est de la part de monsieur Biogadou Haruna à Warita dans la commune de Ndali.
1: Nous vous écoutons.
8: Merci, monsieur le journaliste. Ce jeudi matin, c'est pour venir plaider auprès du maire de la commune de Ndali. Qu'est-ce que je veux plaider auprès du maire de la commune de Ndali? Ici à Warita, nous n'avons pas d'ouverture de voie. C'est pour cela. Moi, je passe par votre canal pour alerter le maire de la commune de nous aider et faire l'ouverture de voie ici à Warita. Ici à Warita, nous n'avons pas de marché, ni centre de santé, ni carnivore, ni maudit de boucherie. Vous voyez, M. Chavis et Pipane, après la finition de nouveaux goudrons, tous les villages ont bénéficié de lampadaires solaires de Komigaya jusqu'à Ndali, sauf le village de Warita. Nous demandons l'aide du maire de la commune de nous aider. Et chaque jour que Dieu fait, M. Chabi Epiphène, je suis en train de répéter les mêmes choses sur les antennes. Or que la répétition, elle est pédagogique. Alors, j'invite le conseil communal de nous aider et nous placer des lampadaires solaires. Pour terminer ma grève rapidement, excès de vitesse. Il a fait par à tout Malanville. L'ancien chef de l'État nous a aidé. Il a repéré de nouveaux goudrons. Les individus mal intentionnés profitent de la bonne route pour aller à la vitesse supérieure. C'est pour cela, j'invite le Centre national de sécurité routière, ANES Zone Nord, atterrir dans nos différents villages pour aller à la phase de répression. Bonne journée, bonne suite d'émission à vous.
1: Très bonne journée, merci. Très bonne journée à vous. 044 70 2 fois 44. Appelez-nous, partagez avec nous ce matin vos différentes préoccupations, mesdames et messieurs. 044 70 2 fois 44. 01 80 45 et 86 2 fois 0. Bonjour, dites-moi en ligne. Votre nom, s'il vous plaît.
9: Je suis le financier de
1: Nous vous écoutons.
9: Je
6: Je tiens d'abord à saluer mon cher président, M. Ouadaï, par rapport au effort qu'il en fait de fournir pour la population. Que Dieu n'est qu'à les aider. Avec mon cher président Patrice Diomo Atanas, j'espère que c'est dans l'ancien code on attache de nouveaux codes. Que Dieu n'est qu'à les aider pour le développement de notre pays. Monsieur le journaliste, je pense qu'il y a des réformes que mon cher Monsieur le Président Ouadaï a mis au niveau de la santé. Et nous avons applaudi. Les pauvres parents ont applaudi. Mais je ne sais pas si les réformes ont appliqué. Au niveau, quand on dit qu'on amène ton malade, s'il y a un cas grave, si les parents n'ont pas le moyen, on peut faire le premier choix, monsieur le journaliste. On a attendu dans les réseaux sociaux, dans les radios, on a applaudi, les parents ont applaudi. Mais on ne sait pas, il y a un cas avant, il y a un accident. Que j'ai mis à faire tomber une dame, et c'est mon parent. On l'a amené à Chia, le bras est cassé. Mais monsieur le journaliste, on n'a pas le moyen. On a déposé la dame, on a parlé, si on va courir pour aller chercher l'argent. Mais eux ont fait leur délit pour dire qu'on va payer 550 000, monsieur le journaliste. On est obligé, on a couru, on n'a pas trouvé. Maintenant, le malade, on est obligé de demander aide jusqu'à Tangeta. La dame est toujours là. On est en train de courir un peu pour sauver la vie de la dame. C'est pourquoi je demande, monsieur le journaliste, si le comment réforme n'est pas appliqué, ils n'ont qu'à encore nous dire à la radio. Parce que les parents qui souffrent de la pauvreté, ils ont applaudi. Même moi-même, j'ai applaudi dans votre radio. Je vous remercie.
1: D'accord. Merci pour votre appel 044 70 2x44. Le numéro à composer ce matin pour nous joindre et partager avec nous vos différentes préoccupations. Auditeur Ali, bonjour.
9: Bonjour, Fadien, tu es fait. C'est le Jafar de Mansirouga.
1: Nous vous écoutons.
9: Ce matin là, je demande pardon à la mairie. Vous voyez, en allant vers les rails là, grand portail de l'Océan là, en allant vers Carabella. Il a une dame qui vend ses femmes, il a une nappe là. À tout il a crié, fatigué. Maman, il crie, nous tous, nous les faisons, nous crions. Ils n'ont qu'à essayer de laver la nappe là. Sinon, on ne le souhaite pas. Vous voyez cette année, le vent qui se passe, non. Donc, nous ne voulons plus mes condoléances, et Dieu ne veut jamais les dire contre tout ça encore à paradis. Vous voyez encore, là, devant Aka et fils là, il a un grand tour là, chaque fois nous crions. RAS. Je viens dans mon quartier Mansirouga. Vous voyez, nous n'avons même pas une seule voie pour venir à Mansirouga. On demande pardon à la mairie. Au moins, on va nous gratter ça. Sinon, c'est un grand calvaire pour nous. Et quand vous quittez Yokosi 2 en allant vers Gazoubla, monsieur le journaliste, après votre émission, je demande pardon, faites un tour là-bas. Vous allez voir ce que nous disons. C'est un grand calvaire pour nous. Et après ça, la voie de Gouné là, la mairie n'a qu'à nous aider à faire quelque chose là-bas. Sinon, ça ne va pas.
1: D'accord. Merci. On vous a compris. 01 44 70 2x44 ou le 01 45 86 2x0. Appelez-nous. Partagez avec nous vos différentes préoccupations. Prends une autre intervenant, auditeur. Ali, bonjour.
10: Allô, bonjour, monsieur le journaliste.
1: Biogado Aruna.
10: Biogado Aruna, de retour de Tiwarika dans la commune de Ndali.
1: Nous vous écoutons.
10: C'est pour venir plaider au cœur des nouveaux sénats qu'on vient de s'installer à Porte-Nouveau. Monsieur le journaliste, chaque jour que Dieu fait, je suis en train de répéter les mêmes choses, or que la répétition est pédagogique. Qu'est-ce que je veux plaider au cœur du Sénat, monsieur le journaliste? Vous voyez, ici, dans le septentrion, la consommation de sodavis relatée, c'est quoi de l'ampleur dans la 8e circonscription électorale. Monsieur Chavi et Tissane, si tu as une amie qui a commencé par un ce fléau, la personne devient comme un nouveau érectiste. Le mot sapien, homme de Cro-Magnon. Le cheveu devient blanc, les pieds enflés. Il te tourne deux cas derrière. Tu vas croire que tu es un peu de rire. Il a vu de 30 ans, tu vas croire que c'est un vieux de 90 ans. Il te tourne deux cas derrière, monsieur le journaliste. Tu vas croire que c'est un dessin calé. Ce que j'aimerais demander au sénateur, le président de la Sénat, de l'Union des deux, lutter contre la vente et la consommation de soda bif relaté, qui prend de l'ampleur dans la 8e circonscription électorale. Bon, je dis à vous, M. Chabi et Pissane, et à tout le personnel de...
1: Merci pour votre appel. On vous a compris, 044-70-2x44. Rappelez-nous, partagez avec nous vos préoccupations. Dites-nous, allez, bonjour.
11: Oui, bonjour, Chabé Pissan.
1: Bertin Yami.
11: Petit Tiro.
1: Nous vous écoutons.
11: Il y a une semaine, je n'ai pas entendu ma voix sur la radio.
1: Ah oui.
11: Bien vrai que je n'étais pas ici. Je me suis déplacé pour le même, je suis le journaliste. Je demande les autorités, vraiment, de faire comme aussi, comme Lomé. Si vous avez vu, monsieur le journaliste, après des libérations des animaux, je ne sais même pas si eux ne mangent pas la viande là-bas, ils ne veulent pas avoir poulet. Rien. Après des portes de casse là aussi, monsieur le journaliste. Même si tu sors même de ta porte, tu vois déjà les gens qui ont porté les casques. Ici, à Paracou, je vois que vraiment ça ne va pas. Il faut que nous allons faire comme les autres pour développer vous, qu'on puisse applaudir le bénin aussi de partout dans le monde. Il y a encore un autre aspect que j'ai encore constaté, monsieur le journaliste. Si tu vois les maisons quelque part, c'est 3 ou 4, dans les zones reculées, monsieur le journaliste, tu vas courir. Je vous jure, monsieur, il y a vu, je peux tirer l'attention de nos autorités. Il y a beaucoup de quartiers qui sont développés sans courant. Et aussi, emboîter le pas comme ça pour que le bien aussi puisse développer des choses dans les trucs aussi. Pour que nous puissions partout. Bonne journée.
1: Très bonne journée. Merci pour votre appel. 01 44 70 et 2x44. C'est le numéro à composer ce matin pour nous joindre et partager avec nous vos différentes préoccupations, mesdames et messieurs. 01 44 70 et 2x44. Auditeur Ali, bonjour.
12: Bonjour, monsieur le journaliste.
1: Votre nom, s'il vous plaît. Nous vous écoutons.
12: Très bien. Monsieur, vous voyez, on a déjà parlé sur le même sujet. Après des animaux, monsieur, est-ce qu'ils sont encore revenus sur le même propos? C'est le même goût, monsieur, même à l'Assemblée nationale, on a vu que ces choses-là n'est pas normal. On ne peut pas partager les mêmes voix et des têtes. On n'a même pas les mêmes des amendes. Mais je sais, monsieur, dans la vie de Paracou, on ne continue pas à réussir. Les animaux, monsieur le journaliste. Ce matin, moi, je voulais demander pardon au maire. Il ne faut pas commencer par maîtriser ces animaux-là dans la vie de Paracou. Avec le partage que le gouvernement nous a donné, on va encore partager les mêmes voies, monsieur le journaliste, avec les animaux. Et on va encore revenir sur les mêmes goûts, monsieur le journaliste. Franchement, des fois, on a même du mal à revenir sur ce sujet. Vous-même, les journalistes, vous laissez vos parents, vos familles, pour venir écouter les mêmes goûts. Est-ce que c'est bon? Le journaliste écoute, franchement.
1: Merci pour votre appel. 01 44 70 et 2x44. Appelez-nous. Partagez avec nous vos différentes préoccupations ce matin, mesdames et messieurs. 01 44 70 2x44. Bonjour, auditeur en ligne.
13: Oui, bonjour, monsieur le journaliste.
1: Votre nom, s'il vous plaît.
13: C'est Maître Tassou.
1: Nous vous écoutons.
13: J'ai été clair hier. Et pas de négociation. Parce que lorsque vous avez l'habitude. Ou bien quelqu'un qui a l'habitude de payer les maïs frais, c'est quelqu'un qui n'a pas fait le ça. Le jour qu'on l'arrête, mon frère, il n'y a pas de négociation. On doit vendre un pied de maïs à 60 000 francs. Un pied de maïs à 60 000 francs. Vous avez le ça, c'est difficile à faire. Et je ne sais pas ce qui se passe à Béhérou. Dans la nuit, lorsque le cultivateur ou quelqu'un sort à la maison, on va rentrer dans son champ et enlever tout son champ. Hier, ils ont fait ça au collègue de votre collègue. Monsieur Taco et Achilles. Son papa qui a suicidé, il s'est levé, il a fait génial, il a fait son chat. Et ces bandits-là ont resté dans la nuit pour détruire tout son chat. Hier, j'ai déclaré, j'ai passé partout. Les revendeurs de maïs et autres, j'ai passé partout. J'ai dit, en cas qu'on arrête quelqu'un, un pied de maïs à 60 000 francs. Si vous voulez payer du maïs, allez au champ, puis voir le propriétaire avant de payer les maïs. Le maïs qu'on vous amène en courrice là, vraiment le jour où le bon Dieu va faire, on va arrêter quelqu'un, vraiment. Ils ont l'habitude d'écouter la radio Fatesté. J'ai été clair. Parce que le sang est difficile à faire. Ça passe. Je vais demander pardon les sénateurs là, qui n'ont qu'à nous aider. Si chacun de Dieu là peut nous donner au moins deux modules de la classe dans chaque commune, ce serait une bonne chose. Parce que la rentrée de cette année, nous sommes en train de penser. On ne sait même pas comment faire. Si vous allez à Gomboko, on ne sait même plus. L'année passée, les enfants sont obligés de quitter le quartier, aller loin avant d'aller à l'école. Demain, nous allons nous aider. Parce que ils sont des milliardaires. C'est des gens qui ont de l'argent. Ils n'ont qu'à nous aider.
1: Est-ce que vous connaissez? D'accord, on vous a compris, mais est-ce que vous connaissez le fortune? En tout cas, 044 77 2x44, auditeur Ali, bonjour.
14: Bonjour, monsieur le journaliste. Votre... Il vous a fait l'honneur à vraiment Rafi.
1: Il y a longtemps.
14: Vraiment, monsieur le journaliste. Monsieur le journaliste, permettez-moi de m'exprimer avec regret et désolation. Quand tu passes au niveau de la clôture de l'école Wansilo, le goudron tombé. Si on veut évaluer, il y a de cela combien d'années de réalisation, on ne saurait le dire. Peut-être un ou deux ou trois ans. Quand tu prends aussi au niveau du carrefour, il y a Ebony pour remonter vers le nouveau, vers la CELCAM. Même chose déjà qui est en train de se dessiner. Monsieur le journaliste, qu'est-ce qu'il y a à la base? L'incompétence des techniciens ou vraiment manque de mélange? Qu'est-ce qu'il y a à la base? Nous sommes en train d'applaudir aujourd'hui pour ces réalisations. Mais pour combien d'années de durée? Si éventuellement, aujourd'hui, on est en train d'applaudir et que demain, ces voies sont détruites, alors, cela servira à quoi alors? Pourquoi je le dis ainsi? Vraiment, aidez-nous à mettre la lumière. Rapprochez-vous de ces techniciens. Posez-les la question. Qu'est-ce qui se passe à des endroits donnés? C'est comme ça. Nous, on ne maîtrise plus rien. Bonne journée, monsieur le journaliste.
1: Très bonne journée et merci pour votre appel. 01 44 70 2 x 44. Auditeur Ali, bonjour.
15: Oui, Chabi Pifan, c'est Bertin Yami qui est de retour.
1: Nous vous écoutons.
15: Vraiment, je vais donner encore une autre idée à nos autorités. C'est concernant le gouvernement. Vraiment, le gouvernement n'est pas exigé tout propriétaire. Je dis tout propriétaire. Soit qu'il y a une maison. Parce que la majorité de vidéos constate quand les gens construisent finir, ils rasent. Même la devanture, il n'y a même pas, même un petit signe de l'arbre dans la devanture, c'est pas bon. Ailleurs, vraiment, tout est vert, partout, même dans les sociétés, tu vois pas où les arbres, et c'est bien propre. Mais chez nous ici, les gens râlent tout, après qu'on parle de gouvernement, les gens ne veulent pas écouter même ça là, tout ça là, et nous quand essayer de faire de le gouvernement, quand essayer de mettre de l'accent sur ça, au moins pour laisser que. Ça fait de reboisement là, que ça prend. Parce que les gens ne s'intéressent pas. Mais quand c'est les gens qu'on met au niveau de la voie ou au niveau des bois là, les gens détruisent tout. Ailleurs, c'est pas ça. À nous-mêmes, un peu partout là, tu vois, tu ne comprends même pas. Les gens, partout, même là devant, tu vois, les gens les arbres dedans. Les gens, nous avons essayé aussi de faire ça aussi, pour qu'on ne parle plus encore de reboisement un peu partout, anarchiquement là.
1: D'accord.
15: Bonne journée.
1: Très bonne journée, merci pour votre appel. 01 44 70 2 x 44 01 45 86 2 x 00. Auditeur Ali, bonjour.
16: Bonjour, monsieur le journaliste.
1: Votre nom,
16: c'est...
1: Nous vous écoutons.
16: Je vous remercie. Ma grand va directement à la mairie. Il faut que la mairie met les poubelles un peu partout. Parce que parfois, tu achètes quelque chose, tu as les chassés en mètres, tu ne sais pas où jeter. Que la mairie passe à ça. Sinon, on va toujours salir le travail que d'autres font. Il faut que la mairie prenne les dispositions et mette des poubelles un peu partout. Maintenant, ma deuxième préoccupation, c'est par rapport à l'éclairage dans la ville de Paracou. La ville de Paracou est sombre. Les poteaux électriques soleil là ne sont pas entretenus. Il faut que la mairie revoie ces positions pour vraiment mettre de l'éclairage dans la ville. Je vous remercie.
1: Merci pour votre appel. Nous disons aussi merci. 01 44 70 2 x 44. Appelez-nous, partagez avec nous vos différentes préoccupations. Bonjour, dites en ligne.
17: Oui, bonjour, Francente FM, Adam Bachero, depuis le quartier Garé, à Nîmes.
1: Nous vous écoutons.
17: Cher ami, à 26 jours de la première entrée scolaire 2026-2027, nous prions nos autorités à divers niveaux à une solution pour la toiture des salles de classe au CG Nîmes, emportée et décoiffée par la violente tornade qui avait causé beaucoup et beaucoup de dégâts à Paracou. Nos pauvres enfants, vos enfants, chères autorités, vous attendent impatiemment. Nous aurons 725 filles exonérées des frais de scolarité, comme l'a stipulé le communiqué du gouvernement dans ce collège. Par conséquent, le collège, les parents d'élèves attendent impatiemment la réflexion de cette salle de classe qui vont accueillir ces enfants. Nous appelons le bain justice et le service technique à un service rapide, surtout que c'est le bâtiment neuf qui a été touché par la tornade. 26 jours ne sont pas de la rentrée. Et chaque minute est décomptée car lentement. Mais inexorablement, les jours J approchent. Nous n'oublions pas le manque de second cycle qui handicape beaucoup de ces géniments. C'est vrai qu'une promesse de bâtiment est clôture, est faite alors que le projet perd plus vers, mais en attendant, ce bâtiment doit réparer pour accueillir nos enfants d'ici, qui est prévu pour le 14 septembre prochain, en attendant un homme, une mission, des moyens. Bonjour à vous.
1: Merci. Très bonne journée. 044 70 2 x 44. Appelez-nous, partagez avec nous vos différentes préoccupations ce matin, mesdames et messieurs. 044 70 2 x 44. Auditeur Ali, bonjour.
18: Bonjour, monsieur Charlie.
1: Votre nom, s'il vous plaît.
18: Appelez Jean, le tribunal derrière et quelques jours.
1: Nous vous écoutons.
18: Voilà. Je dis merci à tous les faiseurs de clients qui ont pu faire le déplacement hier pour le lancement de livres et aussi les faiseurs d'opinion pour l'encouragement. Donc, ça prouve que ce que nous disons chaque jour, ce n'est pas souvent tombé dans les oreilles des sourds. Si les autorités nous écoutent, il faudrait qu'ils agissent et automatiquement s'il le faut. De ne pas laisser les sujets durer sur les antennes d'abord avant de réagir. Si quelque chose est gauche, et on a dit, on a essayé de réfléchir sur ça pour voir, est-ce que ce que ce dernier est en train de dire, est-ce que c'est faisable ou bien, qu'est-ce qu'on va faire à cet endroit? Je ne veux pas laisser la chose à créer des dommages d'abord avant qu'ils vont réagir. Ah, hier, c'était bon. Le blanc, il a écrit des choses bien normales, hein, c'est bon. Et je lui dis merci au passage. Je quitte là automatiquement, monsieur Chari. Et arrivé à Tibona ici, nous souffrons. Nous, on n'a pas d'électricité. La voie, c'est zéro. On dit, l'eau est la source de vie. Nous, on n'a pas de l'eau. Jusqu'à l'heure où je vous parle, là, dans certains endroits, à Tibona ici, est délaissé complètement.
1: D'accord.
18: L'eau de pluie.
1: D'accord. On vous a compris, vous avez la possibilité de nous revenir, Jacques Pouvé, vous avez épuisé votre temps d'antenne, merci. Auditeur Ali, bonjour.
19: Oui, bonjour, Patrick TFM.
1: Amoulé Justin.
19: Oui, Amoulé Justin, direct depuis Tibona.
1: Nous vous écoutons.
19: Je salue mon père, je lui dis bonjour.
1: Uh-huh.
19: Ma première préoccupation, je demande la clé, mais le maire n'a pas fait, il n'a pas essayé de nous construit la clôture de notre CG Albaïka. Une partie de la clôture est tombée. Il a essayé de nous construire ça avant la rentrée de la France. Sinon, nos enfants qu'on a là au CG Albaïka, là, vraiment, c'est un problème. Hein. Quand le mur n'était pas tombé, il teste le trou du mur pour pouvoir pénétrer dedans. Maintenant, quand une partie est tombée là, ça, c'est de cafouillage hein, pour la rentrée. Hein. Le maire a parlé, nous construisons cela. Ça, c'est un. Ma deuxième préoccupation, Albaïka, la voie, Padé, qui est au bord du goudron, qui vient finir devant l'église catholique d'Albaïka, là, les lampadaires qui sont sur cette voie-là, quand ça s'allumait, là, vraiment, la voie était c'est tellement beau, quoi, à voir l'administration de la voie. Mais là, tous ces lampadaires ne s'allument plus. Le 16 ans par des soleils, là, nous allons plus. Nous demandons la clémence du maire, il a quand même essayé de nous les changer.
1: D'accord.
19: Ma troisième préoccupation,
1: oui, très rapidement.
19: Je demande à notre maire que Dieu lui donne la force pour que la diminution des baisses qu'il a dit qu'il va prendre ça au sérieux, là.
1: D'accord, merci pour votre appel, on vous a compris. 01-44-70-2x44, on va prendre le tout dernier intervenant ce matin, 01-44-70-2x44, 01-45-86-2x00. Auditeur Ali, bonjour.
18: Rebonjour, monsieur Charlie, à quel genre de tribunal derrière quelques jours?
1: Nous vous écoutons.
18: Voilà, et c'est pour demander toujours aux délégués de camp à Daguerre, de faire tout possible, de ne pas baisser les bras, jusqu'au point où, là, on va trouver une solution à ce cadre, donc, de pas tous les jours qui est derrière l'école Gala. Ils n'ont qu'à essayer, parce que c'est un danger public. Si vous voyez les branches,
20: de cet arbre, et ce n'est pas du tout bon. L'arbre aussi, et là, sont tombés sur les taux de modules de classe là. Ce n'est pas joli à voir. Ça peut pourrir les taux là aussi. Et c'est un danger public. Donc, ils n'ont qu'à essayer. Si les démons qu'il va faire là, ils n'ont qu'à essayer de ne pas baisser les bras. Si c'est niveau forestier ou bien niveau administratif, ils n'ont qu'à essayer de faire pour que une solution sera trouvée le plus tôt possible plutôt.
1: D'accord.
20: Donc, on va te dire à demain.
1: Merci pour votre appel à demain. Vous étiez le tout dernier intervenant ce matin, Jean-Jacques Bovy. Merci à vous tous qui avez appelé. On va marquer une courte pause, mesdames et messieurs. Juste après, on revient pour installer donc les autres rubriques du Grand Direct de l'Information.
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1: 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Mesdames et messieurs, il est 7h, pas tout au bien. On fait place.
29: Bonsoir. Je ne veux rien que toi.
1: Dans le 6 février 2026, ce dernier donc a servi à un atelier, l'atelier donc de finalisation pour le démarrage des travaux. Une étape importante dans la concrétisation donc de ce projet, estimé à près de 6 milliards de francs CFA et qui pourrait donc dans les jours, les mois, les années à venir, Jacques Degbe, doté par à coup de l'un des abattoirs les plus modernes et les plus équipés de la sous-région. Le projet a été annoncé donc il y a un moment, mais sur le terrain, le constat est tout autre. Les travaux peinent à démarrer, Jacques Degbe.
30: Oui, c'est un constat réel, parce que vous l'avez dit au moment d'annoncer ce projet, c'était un nouveau soulagement parce que les difficultés sont là et avec tout ce qu'il y a comme odeur nauséabonde lorsque vous allez par exemple à Zongozone où on avait, est-ce qu'il faut appeler ça abattoir, on avait quelques pas où quand même on abattait les animaux,
1: oui,
30: mais qui était loin d'être une infrastructure moderne. Quand les autorités, quand le gouvernement béninois a décidé de construire cet abattoir moderne, on a jubilé. Sauf que sur le terrain, ça peine à se concrétiser jusqu'à présent. Plusieurs étapes ont été ont été déjà franchis. Le site a été remis le 9 juillet dernier. À l'époque, c'était encore le maire Nsazimé Chabi qui était en fonction ici à Parakou.
1: Oui, le 9 juillet 2025.
30: 9 juillet 2025.
1: Donc, un an.
30: Le site a été remis à l'entreprise chargée de construire cet abattoir-là. Chose importante aussi, les occupants ont été indemnisés. Ça fait partie des principes de la BAD, la Banque africaine de développement, qui finance ce projet-là à hauteur de 5,5 milliards, vous l'avez dit, près de 6 milliards de francs CFA. Il faut forcément dédommager les victimes, ceux-là qui vont être déplacés du site où l'abattoir va être construit. Ça a été fait. J'ai assisté à pas mal de séances ici à Parakou. Les acteurs impliqués dans la construction de cette infrastructure-là ont quand même pu donner leur opinion, leur point de vue pour que les travaux puissent démarrer sur le terrain. Il faut dire que les travaux sont réalisés sur la coupole du projet Prodéfi Lave-Pel, le projet de construction. Du moins sur le programme de développement des filières lait et viande et de promotion des entreprises de l'élevage. Donc on s'est dit que tout ce qu'il faut mettre en termes de fondation, de base pour la construction de cette infrastructure-là a été déjà réalisé. On devrait normalement constater les travaux sur le terrain, mais tout ça peine à se concrétiser. Beaucoup de questions se posent. Il faut dire qu'au niveau de la rédaction, on tente pour l'instant, sans succès, d'avoir la version des autorités compétentes, notamment la direction départementale de l'agriculture, de l'élevage et de la pêche, mais également le responsable du projet pour comprendre pourquoi les travaux piétinent sans succès, je l'ai dit pour l'instant, peut-être que d'ici là, ils vont nous donner plus d'explications. Toujours est-il que la ville de Parakou a vraiment besoin de cette infrastructure-là parce que le site de Zongo Zénon, où l'infrastructure doit être réalisée, est pratiquement transformée à l'heure où je vous parle en un nid d'insécurité. Parce qu'au moins, il y avait des personnes sur ce site-là qui permettaient à ce que le site soit animé et autres. Actuellement, c'est laissé, je vais dire, un peu en rade. Et donc, c'est devenu un nid d'insécurité. Les ordures se sont multipliées, les arbres et autres. Ils ont été délocalisés, les occupants, vers le Toga de Tiaourou, à Wurutokoro. Donc, il faudra quand même qu'on puisse un peu appuyer sur l'accélérateur pour évoluer afin que ce projet-là puisse voir le jour. C'est pour le bien de la ville de Parakou, c'est pour le bien des acteurs de l'élevage dans notre ville.
1: Voilà, justement, le calendrier avait été respecté convenablement, tel que fixé donc par les différentes parties, la sélection de l'entreprise devrait intervenir mi-2026, ce que nous avons déjà pratiquement dépassé là, parce que nous sommes dans le mois d'août, et puis le démarrage des travaux allait donc s'effectuer au même moment, c'est-à-dire peut-être mi-juin, juillet, et là nous sommes en août. Conséquence, les travaux piétinent, Louis Chabalo, Jacques Degré vient de le dire, les lieux sont récolonisés.
0: Oui, et c'est malheureux. Vous savez, la nature a horreur du vide, comme on le dit très souvent.
1: Oui.
0: Le site de Zongo Zénon a été vidé de ses occupants qu'on a logés ailleurs, notamment à proximité de l'Otoga de Tiaourou, l'Otoga communément appelé Otoga de Tiaourou. Et le site était donc libre pour recevoir les machines et abriter donc les travaux qui vont permettre d'ériger dans la ville de Parakou l'abattoir moderne que Parakou mérite. Mais malheureusement, jusqu'à présent, les lignes n'ont pas bougé. Vous l'avez dit, c'est pratiquement depuis 2025 et en juillet qu'on a procédé à la remise de ce site-là. Et qu'on a même choisi l'entreprise qui va s'occuper des travaux. Il n'est pas forcément utile de rappeler le nom de cette structure-là ici à l'antenne. Mais on ne sait pas où se situe réellement le blocage. Est-ce que c'est au niveau des autorités béninoises, notamment des cadres du ministère de l'Agriculture, de l'Élevage et de la Pêche, ou alors c'est au niveau de l'entreprise qui a pris le marché, donc qui devrait exécuter les travaux dans le cadre de ce contrat-là. Je pense quand même que, à défaut de réaliser l'infrastructure parce que c'est ce qu'il faut. Par à coup, c'est normal qu'on ait quand même notre abattoir moderne. Mmh. Moi, je suis allé dans d'autres localités qui n'ont pas forcément la carrue de Parakou. Parakou qui est la troisième ville à statut particulier du Bénin. Mais ces localités sont déjà dotées de leur abattoir moderne. Ce n'est pas pour faire des comparaisons. Mais je pense que ce n'est pas du tout bien que Parakou continue de rester dans cette situation, de végéter dans cette situation-là. Et Jacques Degbé l'a rappelé tout à l'heure, nos tentatives pour avoir des précisions au niveau des autorités pour mieux comprendre ce qui se passe, parce que les faiseurs d'opinion en font, je veux dire, leur sujet tout le temps. Et même quand vous faites un tour en ville, il n'est pas rare de tomber sur des conversations où on dit, mais finalement, notre abattoir moderne viendra quand? Je vous promets qu'ils n'ont pas mis la toute première brique en terre. Rien n'est fait sur le chantier. Je ne sais pas s'il y a des travaux qu'ils font hors du chantier, et que peut-être ça va leur permettre d'évoluer un peu dans le chantier avant qu'ils ne démarrent réellement les travaux physiques sur le terrain. Oui. Mais je crois que les populations ont droit à l'information. Il faut que les responsables du projet Prodéfilav puissent quand même sortir et se prononcer, rassurer les uns et les autres. Mais au-delà de l'assurance, c'est surtout le bâtiment, l'abattoir qui doit sortir de terre pour rassurer les populations. Vous savez, avant même qu'on atteigne l'étape de remise de site et de tout ce qui a suivi, dédommagements et d'indemnisation de ceux qui sont affectés par le chantier, mais le projet a été annoncé et il a fallu pratiquement 2 ans, plusieurs mois, je vous dis. On a notamment mené des démarches, posé des questions aux autorités. On les a titillés, si je peux le dire comme ça, avant de pouvoir obtenir un peu après le lancement, ce lancement déguisé avec, bien entendu, la remise de site et le processus d'indemnisation, mais qui n'a pas fait prospérer les choses. Alors que le bailleur de fonds, son principe, c'est que vous avez les fonds à disposition, la totalité, bien entendu, avant de démarrer les travaux. Et quand les fonds sont à disposition, vous avez l'obligation de dédommager toutes les personnes affectées dans le cadre de votre projet avant donc de démarrer. Et tout ceci a été fait. Qu'est-ce qui peut bloquer? Ou bien, on pense que ce n'est pas aussi nécessaire que cela. Moi, je pense que si. Parce que là, il faut qu'on s'interroge sur la qualité des viandes que nous consommons dans la ville de Parakou. Oui. Même si les autorités semblent nous rassurer de ce que des contrôles se font, de ce qu'ils descendent dans les lieux d'abattage, qu'ils descendent peut-être dans des poissonneries, des chambres froides, et même dans les lieux où la viande crue est vendue. Mais ça ne rassure pas parce qu'on sait que l'endroit où l'abattage se fait n'est pas propice, n'est pas agréable et idéal pour la consommation. Et je pense que ça interpelle fortement les autorités. Si par exemple, les cadres de la DDAEP à Parakou actuellement sont à l'écoute de cette émission, il faut sonner le ministère tout de suite pour dire que mais à Parakou, ça réclame l'abattoir et qu'il faut mener des démarches, déjà informer les populations et après descendre réellement sur le terrain pour rassurer les uns et les autres.
1: D'accord. Il y a donc urgence de réagir, Jacques Degbé, pour terminer très rapidement.
30: Oui, il faut réagir. Il faut que les autorités puissent quand même situer les uns et les autres par rapport à ce projet qui est très attendu par les Parakouas. On espère qu'au niveau de la DDAEP, au niveau de la mairie, au niveau des responsables du projet, on pourra nous situer très, très bientôt parce que c'est de la santé publique dont il est également question. L'abattoir de Candy, par exemple. Non.

0: D'accord. Merci à vous, Jacques Degbé et Luri Chavalo. C'était le mini-débat, mesdames et messieurs. On va poursuivre le grand direct de l'information avec d'autres rubriques. Tout de suite, vous aurez droit au bulletin de l'information. L'actualité vue et traitée par la rédaction de votre radio. Ensuite, ce serait l'entretien du jour avec Roland Azonkounom. Elle est ingénieure en agroalimentaire, étudie à l'extérieur. Quelles sont les opportunités qui s'offrent aux jeunes béninois? Vous aurez donc toutes les réponses avec notre invité du jour. Et puis, dans la rubrique Voile sur le monde de ce jeudi, Luri Chavalo va s'intéresser au retrait du Tchad, du Mali et du Burkina Faso de la Cour pénale internationale, les réserves de la société civile. Le reportage et focus de ce jeudi est intitulé « Accès aux soins gynécologiques et le parcours de combattants des femmes vivant avec un handicap ». Le reportage focus est signé Mansoura Tadini, Djibril Lespoir sera également au rendez-vous. Sans oublier, la deuxième lecture de la une des journaux, ce sera autour de 7h50, mesdames et messieurs. Akilas Tako, bonjour.
1: Epiphane, bonjour. Bonjour à tous.
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0: Et voilà, on installe donc ainsi le bulletin de l'information avec vous, Akilas Tako.
1: Chapitre éducation pour ouvrir ce bulletin matinal. Bonne nouvelle pour les élèves, filles et leurs parents à compter de la rentrée scolaire prochaine 2026-2027. L'exonération des frais de contribution scolaire pour les filles est généralisée à tous les établissements publics d'enseignement secondaire général du pays, jusqu'ici appliquée au premier cycle et dans 20 communes au second cycle. La mesure s'étend désormais à toutes les communes. Une décision que salue Félix Diagon, président de l'association des parents d'élèves du collège d'enseignement général au Kidama de Parakou dans le premier arrondissement. Selon lui, c'est une disposition qui devrait contribuer à accompagner les familles dans le maintien des filles à l'école. Félix Diagon.
3: Comme on sait, Zemi aussi avait pris la décision et lui-même il est venu emboîter le pas et il a encore plus élargi ça. Moi ça me va droit au cœur. C'est des milliards que l'État a mis en disposition de ces enfants-là. C'est une bonne chose. Ça emporte une fois. Je dis que mon enfant va à l'école, je ne paye rien. La mise qu'il a eu à faire. Ça garantit la vie de l'enfant pour aller à l'école et amener de bons résultats. Et pour avoir ces bons résultats-là, c'est nous-mêmes parents d'abord. Ce n'est pas parce que l'État fait une gratuité que nous-mêmes, nous allons dire c'est terminé. Réfléchissons aussi à aider aussi l'État. Ça, c'est primordial. Beaucoup de filles qui font abandon, c'est les cerveaux qui travaillent bien à l'école. Et ces enfants-là qu'on donne au mariage précoce. L'État l'a fait pour pouvoir recruter les cadres de demain.
1: Une belle initiative, dit-il, mais qui nécessite un réel suivi de la part des autorités. Selon Félix Diagon, il serait très utile de mettre sur pied des comités de suivi dans les établissements concernés afin de veiller à la mise en application effective et efficace de cette décision. Toutefois, le président APE insiste sur le rôle des parents désormais et leur responsabilité vis-à-vis de leurs enfants-filles. Félix Diagon, président du bureau de l'association des parents d'élèves du CEJ au Kidama, au micro de Frédéric Kassa de Sefima.
3: Tu ne payes rien. On ne doit pas avoir les cartes de film. On doit avoir des bons sacs, les cahiers, le suivi. Voyez, donc les parents aussi doivent se mettre en mesure de savoir que l'État a distribué des milliards pour ça. Et on doit aussi aider l'État. L'État béninois, quand il met une pierre à l'édifice, des fois, ils ne font pas le suivi. On dit que c'est des affaires. Le directeur est là. Il faut un grand comité de suivi dans les écoles. Si c'est pas nous, les bureaux un peu, il faut qu'on rassure vraiment notre comité de travail. Qu'on nous renforce pour qu'on puisse travailler encore au-delà de ce qu'on faisait. Et surtout, il y a des moments donnés, les gens n'ont pas des formations dignes des missions qu'on les assigne de faire. Nous pas des formations. On les met sur le terrain seulement. Il faut que surtout la source se corrige. Je demande à l'État. Si l'État peut le faire, c'est bien.
1: De l'éducation, on parle santé à présent. L'hépatite demeure un véritable problème de santé publique. Cette maladie qui affecte le foie touche chaque année de nombreuses personnes à travers le monde. Souvent silencieuse, à ses débuts, elle peut évoluer vers de graves complications lorsqu'elle n'est pas détectée et prise en charge à temps. Selon les spécialistes de la santé, plusieurs facteurs peuvent être à l'origine de l'hépatite. Les principales voies de contamination des hépatites virales B et C sont la voie sanguine et la voie sexuelle. La maladie

0: maladie peut également être transmise de la mère à l'enfant dans le cas où la mère est aussi contaminée. Docteur Maotondji Amos-Bokodaro est médecin généraliste.
1: La principale voie de contamination, ce n'est pas la voie orale, mais c'est la voie sanguine, la voie sexuelle et aussi la transmission verticale. Une maman contaminée peut donner le virus à son enfant. Donc, la voie sexuelle, parce que les hépatites virales, je ne sais pas si vous le savez, font partie des IST, des infections sexuellement transmises. Donc, une personne qui a ce virus peut le transmettre à quelqu'un qui ne l'a pas lors des rapports sexuels à risque, des rapports sexuels non protégés. La voie sanguine commence à se transmettre lorsqu'une personne a le virus de l'hépatite B ou C en elle, une personne a ce virus, et que on utilise des aiguilles ou bien d'autres outils pour soit injecter un produit, ou bien faire une scarification, ou bien faire peut-être des tatouages. Et que ces outils non stérilisés servent à d'autres personnes, ça peut permettre de transmettre facilement ce virus.
0: Et face à cette situation, le spécialiste insiste sur la nécessité d'adopter des comportements préventifs. Il met un accent particulier sur le dépistage. Selon lui, connaître son statut permet une prise en charge précoce et contribue à limiter la propagation de la maladie. Il invite par ailleurs les populations à se faire régulièrement dépister, à consulter un professionnel de santé au moins 5 fois par jour. Docteur Maotondji Amos Bokodaro, médecin généraliste.
1: La précaution à prendre, la première précaution, c'est de se faire dépister. Il vaut mieux savoir. Il y a beaucoup qui disent qu'il vaut mieux vivre dans l'incertitude. C'est quand tu vas chercher que ça va te stresser et que tu vas en faire un problème. Mais c'est tout le contraire. Parce que qui a l'information gagne la guerre. Il vaut mieux ne pas vivre dans ce stress permanent. Faire ce check-up-là, connaître son statut, son état, et cela permet de réagir, de prendre des précautions pour que ce mal ne s'aggrave pas. Parce que lorsqu'on fait le test, soit qu'on est positif, soit on est négatif. Si on est positif, il y a des précautions à prendre pour éviter l'évolution vers le cancer ou la cirrhose du foie. Mais si on est négatif, c'est très heureux. On court faire son vaccin, qui ne coûte pas les yeux de la tête. Et lorsqu'on fait le vaccin et qu'on respecte les différentes doses qu'il faut faire, on est définitivement à l'abri de ce mal. À moins qu'il y ait une situation d'immunodépression qui vous expose plus tard. Sinon, le vaccin vous met totalement à l'abri de ce mal.
0: Toujours dans ce volet santé, accéder aux soins sans se ruiner, c'est l'objectif des mutuelles de santé. Pourtant, beaucoup de personnes ignorent encore leur fonctionnement ou pensent qu'elles sont réservées à une catégorie de population. Invité sur l'émission Terminus, Dr Emmanuel Adjiran, conseiller technique de l'association Alliance Santé, il explique qu'une mutuelle de santé est un mécanisme de solidarité dans lequel les membres cotisent régulièrement afin de bénéficier d'une prise en charge en cas de maladie. Avec une mutuelle de santé, il est plus facile d'accéder facilement aux soins. Docteur Emmanuel Adjiran, conseiller technique de l'association Alliance Santé.
2: Les soins étaient à la portée des riches, donc les pauvres n'avaient pas accès aux soins. C'est de là qu'est l'idée de la mutuelle de santé, qui est définie comme une association de personnes qui ont accepté mettre en commun leurs moyens pour se faire prendre en charge en cas de maladie. Cette définition de la mutuelle de santé va évoluer parce que la mutuelle de santé, dans presque tous les États, plus précisément les États de l'UEMOA, ont évolué dans un vide juridique. Dès leur création, les mutuelles sont enregistrées pour le cas du Bénin par la loi 1901, donc comme une association ou bien une ONG qui ne sont rien d'autre que des groupements qui, essentiellement, sur la base des cotisations des membres, propose de mener, dans l'intérêt de ceux-ci et de leurs ayants droit, une action de prévoyance, d'entraide et de solidarité qui vise la prévention des risques sociaux liés à la personne et à la réparation de ses conséquences.
0: Contrairement à ce que plusieurs pensent, les mutuelles de santé ne sont pas destinées uniquement aux fonctionnaires ou aux salariés. Selon le docteur Emmanuel Adjiran, elles sont ouvertes à tout commerçant, artisan, agriculteur, étudiant ou encore personne exerçant dans le secteur informel, pourvu qu'ils arrivent à contribuer aux cotisations. Il invite ainsi les populations à adhérer aux mutuelles afin de mieux se protéger face aux dépenses imprévues liées à la santé. Docteur Emmanuel Adjiran.
2: N'importe qui peut adhérer à la mutuelle de santé.
3: Lorsque tout le monde.
2: Tout le monde. Je prends le cas du Bénin aujourd'hui. Nous avons les mutuelles communautaires. Il y a les mutuelles scolaires qui couvrent les élèves. Il y a les mutuelles corporatistes. Il y en a au Bénin. Il y a la mutuelle des médecins, la mutuelle des retraités, des banques. En fonction des groupes organisés, nous pouvons leur proposer un paquet de produits. Mais les mutuelles de santé, étant vraiment des initiatives communautaires, tiennent compte de la capacité financière des familles qui doivent y adhérer. Donc, c'est en fonction de cette capacité que les cotisations sont fixées. Ce qui fait que, au niveau de la plupart des pays de l'UEMOA, l'accent est beaucoup plus mis sur les mutuelles de santé. Il est important de souscrire à un mécanisme d'assurance santé. La maladie ne prévient pas, dit-on.
0: L'indemnisation des victimes d'accidents de circulation est encadrée par les dispositions. Disposition du code CIMA, la conférence interafricaine des marchés d'assurance. Elle insiste à apporter une compensation financière en fonction des dommages subis par la victime. Elle peut concerner les blessés, les blessures, les dégâts matériels ou encore les ayants droit en cas de décès. Xavier Torosini est un doctorant en droit de transport et spécialiste du code CIMA. Il explique davantage la notion d'indemnisation.
4: Conformément au code CIMA, la conférence interafricaine des marchés d'assurance, une indemnisation, c'est une valeur financière accordée à toute personne qui a été victime d'un accident de la circulation, que ce soit pour un décès, ça concerne ses ayants droit, et que ce soit corporel, ça concerne le remboursement des frais dépensés à l'hôpital qu'on appelle FMP, FMP, F pour frais, P pour et M pour médicaux et P pour pharmaceutique, FMP. Donc toute personne qui a eu un accident de la circulation peut avoir toutes ces indemnisations. C'est une valeur financière qu'on accorde à toute personne qui a connu un accident de la circulation.
0: En titre, je l'annonçais, un mort et une blessée grave, c'est le bilan d'un accident de circulation survenu dans la soirée de ce mercredi 12 août 2026 sur la route des pêches au niveau de la clôture de l'aéroport de Cotonou. Selon les informations recueillies, l'accident a impliqué un conducteur de taxi moto qui a été violemment percuté alors qu'il s'apprêtait à prendre une cliente. Le choc a été fatal au conducteur, mais sa cliente, grièvement blessée, a été rapidement transportée dans un centre de santé pour sa prise en charge. Informée, la police républicaine s'est rendue sur les lieux pour le constat d'usage. Les circonstances exactes de l'accident restent à déterminer. Apollinaire Batotodé, un témoin de l'accident, relate les faits au micro de nos confrères de Bip Radio.
5: Un accident mortel où le jeune étant carré au bord du trottoir voulant prendre sa cliente et a été percuté violemment par une voiture, s'est éteint automatiquement sur le coup. La cliente est gravement blessée, est fracturée partout. Vraiment, que Dieu nous aide. Le jeune en question n'a même pas bougé d'une pouce. Au moment du choc, il s'est éteint violemment. Il ne conduisait pas. C'est la cliente qui l'avait fait appel et il s'est garé pour la remorquer. Il vient à peine de s'asseoir et il lui a remis le casque. Donc c'est le casque que la cliente était en train de porté quand la voiture a quitté direction Erevan vers Carrefour Pavé et l'a percuté violemment. Le chauffeur, c'est un vieux jeune, il n'a pas pris la vie, il a été conduit au commissariat.
0: Et voilà, c'est sur cette information que nous mettons un terme à ce bulletin matinal, mais le grand direct se poursuit avec vous, Epiphane Chabi.
6: Merci à vous, Akilas Tako. On fait place aux nouvelles sportives.
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6: Les nouvelles sportives avec vous, Jacques Degbé, bonjour.
3: Bonjour, Epiphane Chabi.
6: On démarre par la Coupe d'Afrique des Nations féminines 2026. Ce sera donc Cameroun-Malawi en finale.
3: Oui, c'est les demi-finales de la 14e édition de la Coupe d'Afrique des Nations féminines ont rendu le verdict ce mercredi avec la qualification du Cameroun et du Malawi. Dans la première demi-finale, le Malawi a dominé l'Algérie comme depuis le début de la compétition. Les Malawites ont réalisé une prestation solide pour écarter les Algériennes 3-1 et se hissent en finale de leur première participation. Un coup d'essai et déjà un coup de maître pour ce pays. Dans la seconde demi-finale, le choc des Lions entre le Cameroun, j'allais dire, a été remporté par les Lions indomptables, portés par leur excellente gardien. Les Camerounaises ont réussi à contenir les assauts marocains afin de se qualifier au tir au but. Éliminés au soir des éliminatoires, puis repêchés par la CAF, le Cameroun prive ainsi le pays hôte d'une troisième finale consécutive. Rendez-vous le 16 août prochain, dimanche prochain, donc à 20h à Rabat, pour voir qui du Cameroun ou du Malawi va succéder au Nigeria et inscrit donc son nom au palmarès de la compétition. Par ailleurs, le Maroc va affronter l'Algérie la veille, c'est-à-dire le samedi 15 août à partir des 18h pour le match de la troisième place.
6: Voilà, félicitations donc au Malawi. Pays-Bas, cette fois-ci, Xavi succède à Koeman.
3: Cité parmi les candidats, Xavi sera le nouveau sélectionneur des Pays-Bas, la fédération néerlandaise qui avait envisagé le choix de Roberto Martinez a officiellement nommé l'Espagnol ce mercredi soir, l'ancien entraîneur du Barça, sans poste depuis son départ de la Catalogne en 2024, prend donc la succession de Ronald Koeman. On lui souhaite une très bonne chance.
6: Voilà, et on parle cette fois-ci de la Super Coupe d'Europe. Le PSG s'impose contre Aston Villa.
3: Pour son premier match de la saison, le Paris Saint-Germain a remporté la Super Coupe d'Europe ce mercredi soir. Le vainqueur de la Ligue des Champions s'est imposé contre Aston Villa 2-1. Le vainqueur de la Ligue Europa, grâce notamment à Kvaratskhelia et Doué. Il faut dire que c'est Vara qui a ouvert le score à la 20e minute avant que Brian Major n'égalise à la 45e. Désiré Doué en seconde partie, plus précisément la 61e minute, a donné un avantage définitif aux Parisiens. 74 jours après avoir soulevé à Budapest la deuxième ligue des champions de son histoire, le PSG a donc remporté la Super Coupe d'Europe à Salzbourg en battant Aston Villa. Après son succès de la saison dernière, le PSG devient le troisième club à remporter deux fois de suite ce trophée après le Real Madrid 2016-2017 et le Milan AC 1989-1990. Le PSG qui envoie encore un signal fort pour cette saison qui va démarrer très bientôt. Attention donc, peut-être à une troisième Ligue des Champions d'affilée.
6: Voilà, un exploit réalisé par le Real de Madrid. On va parler Mercato pour terminer. Maillot bouge pour Kamavinga, Lukaku rejoint Fenerbahçe.
3: Poussé vers la sortie par le Real Madrid, Eduardo Kamavinga, 23 ans, n'a pas reçu d'offres intéressantes jusqu'à présent, mais un premier grand club a manifesté son intérêt au cours des dernières heures. Manchester United, selon Vue Athlétique, la formation anglaise s'est renseignée sur l'international français. Les Red Devils cherchent un élément capable de jouer à deux postes, milieu de terrain et latéral gauche. Le Madrilène coche toutes ses cases. Affaire à suivre donc, Romelu Lukaku, vous l'avez dit, va évoluer bien en Turquie cette saison. Dans un communiqué, Fenerbahçe a confirmé ce mercredi l'arrivée de l'attaquant de Naples, 33 ans. Notre nouvelle recrue, Romelu Lukaku, atterrira ce soir à 22h à l'aéroport Sabina Gökçen, a précisé le club stambouliote qui va débourser 6 millions d'euros pour ce transfert.
6: Voilà, c'était l'espoir. Merci à vous, Jacques Debré. Mesdames et messieurs, nous allons marquer une courte pause et juste derrière, on installe l'entretien du jour.
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6: Vous suivez le grand direct de l'information, mesdames et messieurs. Il est 7h passées de 32 minutes. On fait place à présent à l'entretien du jour. Étudier à l'étranger, découvrir de nouvelles filières et bénéficier d'opportunités de formation dans des universités étrangères. Autant de possibilités qui s'offrent aujourd'hui aux étudiants et aux nouveaux bacheliers béninois. À Parakou, une séance de sensibilisation a réuni ce mercredi étudiants et nouveaux bacheliers autour des différentes offres de formation et des opportunités d'études à l'étranger. L'objectif est de mieux les informer afin de les aider à faire donc des choix adaptés à leur parcours et à leurs ambitions. Quelles sont les possibilités qui s'offrent aux étudiants et aux nouveaux bacheliers? Quels critères doivent-ils prendre en compte pour choisir leur filière? Roland Azonponon, ingénieur agroalimentaire, répond à ces questions au micro d'Akila Stako. C'est l'entretien du jour.
0: Roland Azokponon, bonjour.
10: Bonjour.
0: Une séance qui a réuni ce mercredi 12 août 2026 étudiants et nouveaux bacheliers à l'Université de Parakou. Quel est le bien fondé?
10: Alors, le bien fondé de cette séance est d'abord de partager des informations sur les orientations académiques pour les nouveaux bacheliers et ceux qui sont déjà dans un parcours académique. Et non seulement ça, nous avons également parlé des opportunités de voyage, que ça soit pour la France, le Luxembourg, la Belgique, les États-Unis et le Canada. Non seulement on a parlé de l'orientation académique des mobilités internationales, mais nous avons également lancé la première phase de du système Food Bank universitaire. C'est un projet qui est parti d'un constat très simple. Il y a beaucoup d'étudiants qui sont en situation de précarité, qui se démotivent parce qu'ils se disent que non, nous n'avons pas un accompagnement, nous n'avons pas un soutien. Donc, lorsqu'on parle d'orientation académique, de soutien, il y a également ce volet-là qui n'est pas à négliger. C'est pour cela que nous avons fait le déplacement jusqu'à Parakou pour apporter l'information, mais également pour soutenir à travers ce que vous voyez là. Nous avons des riz, nous avons du gari, nous avons des protéines, des légumes. Tout ça pour donner en fait de la motivation aux étudiants et également leur dire de ne pas perdre espoir et de continuer le parcours.
0: Pourquoi le choix de l'Université de Parakou pour accueillir cette séance d'orientation?
10: C'est une campagne nationale intitulée « Jeunesse et avenir ». Donc, on a plusieurs conférences, plusieurs forums. On a commencé déjà le samedi 8 août avec le forum parents-étudiants. Donc, c'était une conversation entre les parents, les étudiants et les professionnels sur un thème très précis. Comment accompagner son enfant dans son parcours académique sans pour autant l'étouffer? Donc, c'est après ce forum-là qu'on a fait la distribution alimentaire aux étudiants d'Aboum et Calavi. Et aujourd'hui, c'est la première édition également à l'Université de Parakou.
0: Quels sont les critères à remplir pour pouvoir étudier à l'extérieur?
10: Alors, je ne dirais pas qu'il y a un critère pour tout le monde, mais je dirais quand même que chaque pays avec ses critères. Donc, si tu es éligible, on a donné les informations. Si un étudiant voit qu'il est éligible pour la procédure Campus France, il peut le faire. Si un étudiant voit qu'il est éligible pour la procédure du Luxembourg, du Canada ou des États-Unis, il pourra également le faire. Mais je tiens quand même à passer une information très importante, c'est de travailler. Lorsque tu es en première année, deuxième, peu importe l'année où tu es actuellement, travaille s'il te plaît. Débrouille-toi pour avoir de bonnes notes parce que aujourd'hui, en 2026, on ne recherche plus les fainéants. On ne recherche plus les passables. On veut les meilleurs. Donc, il faut donner le tout pour le tout pour être parmi les meilleurs.
0: Quelles sont les filières ou les formations disponibles?
10: Alors, quand on parle d'offres de formation disponibles, il y a assez de formations aujourd'hui, que ce soit dans la santé, dans l'agronomie, dans l'éducation, il y a vraiment assez. Ce qui est sûr, chaque filière avec son opportunité. Donc, lorsque vous vous rapprochez de nous, nous pourrons également mieux vous orienter vers le parcours ou vers la destination qui sera vraiment adaptée à votre projet professionnel.
0: Quelle est la procédure à suivre pour un étudiant qui désire poursuivre ses études en France, par exemple?
10: Pour la France, si c'est pour continuer les études, on appelle ça Campus France. Mais si c'est pour le Canada, on appelle ça études au Canada et les critères sont différents. Le budget également est différent parce que le budget, la scolarité pour la France est différente de la scolarité pour le Canada.
0: Et les étudiants dont les moyens sont limités?
10: Je vais lui conseiller la France.
0: Quel est le mécanisme d'accompagnement que vous avez mis en place pour permettre aux étudiants de pouvoir poursuivre leurs études à l'extérieur?
10: Aujourd'hui, nous avons un centre appelé Open Way. C'est un centre d'orientation et d'accompagnement académique. Donc, si l'étudiant souhaite un accompagnement, il peut se rapprocher de nous et nous allons l'aider du mieux que nous pouvons. Vous savez, dans toute chose, il y a des risques. Il n'y a pas de risque zéro, peu importe la procédure. Donc, l'essentiel, c'est de foncer. Qui ne risque rien n'a rien, dit-on. Oui.
0: Quel est votre message à l'endroit de tous les étudiants, y compris les nouveaux bacheliers?
10: Alors, mon message aujourd'hui, c'est de bien choisir sa filière. Déjà, le métier qu'on veut faire, c'est pas un métier qu'on fait en 3 ans, en 5 ans et on laisse tomber. C'est un métier qu'on fait pendant 30 ans, 40 ans. Donc, il est très important de bien choisir sa filière et également de bien poursuivre ses études. Ce n'est pas parce que tu as choisi une filière qui ne demande pas des compétences techniques que tu vas te reposer. Aujourd'hui, il ne sert à rien de faire du 8h, 17h et espérer quelque chose de différent. À côté des études, il est très important de faire également des formations pratiques, d'avoir des compétences en plus aujourd'hui.
0: Est-ce qu'il y a un suivi?
10: Bien sûr, il y a un suivi parce que, à part les informations qu'on leur a données, on a également pris les informations des étudiants. Donc, on va essayer de créer un groupe WhatsApp pour envoyer les informations dedans au fur et à mesure. Et s'ils ont des questions, on se tient disponible pour répondre à leurs questions.
0: Roland Asankbono, merci.
10: Merci beaucoup à vous.
6: C'était l'entretien du jour, mesdames et messieurs, avec Rolanda Zokpuno. Elle est ingénieure agroalimentaire, donc initiatrice d'une science d'orientation de nouveaux bacheliers sur les filières, sur l'étude, voilà, donc à l'étranger. Mesdames et messieurs, on va faire place à présent donc au reportage Focus ce matin. Je vous l'annonçais donc, on parle ce matin de l'accès aux soins gynécologiques, le parcours de combattant des femmes vivant avec un handicap. Le reportage Focus de ce jeudi est signé Mansourat Adeni Djibril.
11: Le jour qu'elle m'avait dit ça, j'avais une peur. Je faisais tellement, ça t'a passé ma tête là. Ça m'avait tellement frustrée.
12: C'était en 2015. Alors, jeune femme et enceinte de son premier enfant, Fauziatou se rend dans un centre de santé pour sa consultation prénatale, comme le recommandent les autorités sanitaires. Mais cette première expérience va profondément la marquer.
11: Lorsque je portais ma première grossesse, j'ai commencé les consultations prénatales en 2015. Et la grossesse avait 3 mois. Et la sage-femme me faisait comprendre que lorsque je serai à terme, que je ne pourrais pas accoucher par voie basse, parce que je suis une femme handicapée moteur.
13: Au premier contact?
11: Oui, que lorsque je serai à terme là, qui vont m'évacuer au niveau du CHT pour la césarienne. Quand tu vas même, on te dit, monte vite, non. C'est pas là qu'on reste, non. On te crie là-dessus. Comme... Elles sont énervées quand elles te voient comme ça, là. Tu te débrouilles. Il n'y a pas quelque chose de dire, bon, comme toi, tu vas chercher quelque chose, toi. Non. Surtout au niveau des publics, là. Personne ne te regarde, tu n'as rien pour monter. Quand elle va même te les chier sur toi, là. Elle va te dire, hey, tu fais vite, ou bien il y a des gens qui sont nombreux, et moi, je n'ai pas de temps à perdre, là. Soit tu fais vite, soit je te laisse et je continue mon travail. C'est pas moi qui t'ai mis comme ça. Arrange-toi, ou bien je continue mon chemin.
12: Une expérience traumatisante qu'elle n'oubliera jamais. Pourtant, 11 ans plus tard, Fauziatou est mère de 5 enfants, dont des jumelles. Tous ses enfants sont nés par voie basse.
11: Quand je sentais les contractions, je aller dans une clinique. En quelques minutes, là, j'ai accouché par voie basse. Et sur mon carnet, là, ils ont écrit que je dois être césarisée. Ma dernière grossesse que j'ai portée, là, c'était les jumelles que je portais. Et là également, laissez-moi vous dire, malgré que moi, je porte l'handicap, là, j'ai accouché par voie basse. Les deux sont sortis comme ça.
12: Au-delà des propos déplacés ou des attitudes parfois mal vécues de certains agents de santé, ces femmes doivent également composer avec un autre obstacle, le regard de la société, des préjugés qui touchent notamment font, leur vie affective et sexuelle.
11: Il y en a, quand tu viens même, tu portes grossesse, tu commences à boiter là. On te fixe de la tête jusqu'au pied, tout comme si tout le monde porte grossesse, celle-là aussi là. Ouais, il y a un regard là qui frustre quoi.
12: Le cas de Fauziatou est loin d'être isolé. Nombreuses sont les femmes vivant avec un handicap moteur, visuel ou auditif qui disent être confrontés au quotidien à des situations similaires. Certaines, en raison de la sensibilité du sujet, ont préféré ne pas témoigner devant notre micro. Elles se confient néanmoins au responsable de l'association Éveil Action des femmes handicapées du Septentrion, Oubedatou Alassane, en est la chargée de communication.
13: Plusieurs plaintes sont venues à notre niveau quand ils sont enceintes, quand ils vont à l'hôpital. D'abord, à l'accueil, déjà quand on te voit enceinte, on te dit qui t'a fait ça, juste parce que tu es handicapée. Tout comme si toi, du fait que tu es handicapée, tu n'as pas le droit de tomber enceinte. Ou bien, on te pose la question de savoir, toi aussi tu tombes enceinte. Donc, il y a surtout ce genre de choses qui fait que plusieurs personnes n'aiment pas aller à l'hôpital. Même quand elles ont des difficultés ou bien quoi que ce soit, elles ont du mal à aller à l'hôpital pour se faire soigner ou bien, même si c'est par exemple la planification, ça dépend. Elles ont du mal parce qu'elles se disent que l'accueil serait le même. Il y a même des gens qui, déjà quand elles sont enceintes, en même temps on leur dit, mais écoute, vu que tu es handicapé, tu ne peux pas accoucher par voix basse.
12: Pourtant, le handicap ne prive pas une femme de ses besoins affectifs, sexuels ou de son droit à la procréation. C'est ce que rappelle Joël-Henri Dossou, sociologue de formation, lui-même vivant avec un handicap moteur et président de l'ONG Ensemble pour une société attrayante.
14: On a l'intention de croire que les personnes, surtout les femmes qui vivent avec un handicap, n'ont pas droit à la sexualité. Pourtant, ce qui... Un homme qui porte un handicap, de toutes les manières, c'est un homme. Elle a droit à une vie sexuelle. Elle a droit à des besoins. C'est le besoin sexuel, ça s'exprime. C'est physiologique.
12: À ces difficultés s'ajoutent des barrières bien concrètes dans les formations sanitaires. Absence ou insuffisance de rampe d'accès, table d'examen non adaptée, équipement difficilement accessible, autant d'obstacles qui peuvent compliquer les consultations gynécologiques ou encore l'accès aux services de planification familiale. Un parcours semé d'embûches, mais qui n'est pas sans espoir. À travers des actions de sensibilisation et de plaidoyer menées par certaines organisations et les mesures prises par le gouvernement depuis 2016, des changements commencent à s'opérer. Oubedatou Alassane, chargée de communication de l'association Éveil Action des femmes handicapées du Septentrion, et Mouniru Lafia, président du réseau des associations de personnes handicapées du département du Borgou, en témoigne.
13: Grâce à des ONG maintenant, par exemple quand je prends la FJAD, Fondation des jeunes Amazon pour le développement, quand je prends l'association Éveil Action des femmes handicapées du Septentrion, ce sont des ONG qui sont en train de lutter afin que tout cela puisse cesser. Et pour cause, on a eu des sensibilisations avec des agents de santé. Il y avait aussi des discussions avec ces femmes handicapées. Et en plus de ça, des leaders religieux pour pouvoir pallier cette situation. On dit que tant qu'il y a fait, rien n'est encore fait. Donc, que cela puisse juste continuer.
15: Je peux dire qu'aujourd'hui, ça va quand même. Parce que au moins, le président Patrick Talon est venu ouvrir les yeux aux Béninois sur la thématique du handicap. Donc, grâce à l'intervention de l'État, grâce aux réformes, grâce à la loi, aujourd'hui, les gens ont commencé par prendre peur et les personnes handicapées ont commencé par regagner leur place progressivement dans la société. Ce qui fait que l'accès des femmes à la santé sexuelle et reproductive ou bien à la santé en général n'est plus à 0% comme avant 2016. Donc je peux dire aujourd'hui que la situation est quand même reluisante par rapport à hier.
12: Mais pour les femmes vivant avec un handicap, les sensibilisations ne suffisent plus. Elles réclament des mesures concrètes, une meilleure formation des agents de santé, à l'accueil et à la prise en charge des personnes handicapées, mais aussi l'adaptation des infrastructures et des équipements à leurs différents types de handicap. Joël-Henri Dossou, président de l'ONG Ensemble pour une société attrayante.
16: L'État n'est qu'à dégager dans les centres de santé des interprètes de signes, des gens qui connaissent le monde des personnes handicapées pour siéger dans les maternités. C'est très important. Parce que quand vous ne connaissez pas le monde de l'handicap, ça serait vraiment difficile pour vous de pouvoir trouver solution pour eux. Les sensibilisations se font. C'est pas que on ne fait pas. les sensibilisations là avec les agents de santé et autres là, ça se fait. Ils ne peuvent pas dire qu'ils ne comprennent pas. Le problème, c'est de former les agents. Ça sort maintenant de la sensibilisation. Il faut former des agents adaptés qui peuvent comprendre le monde de ces personnes là pour pouvoir siéger. Si l'État commence pas à prendre ces gens de disposition là, vous allez voir, on va régler les problèmes. Genre, le problème même serait réglé d'elle-même.
12: En attendant la prise en compte de cette doléance, le parcours vers les soins reste difficile pour les nombreuses femmes vivant avec un handicap dans les maternités comme dans les dispensaires. Elles espèrent surtout être accueillies, écoutées et soignées comme toutes les autres patientes, car leur handicap ne devrait jamais être un obstacle à leur droit à la santé sexuelle et reproductive.
6: Voilà, c'était le reportage Focus, mesdames et messieurs. Sans transition, on va faire place à la rubrique Voile sur le monde. Et dans la rubrique Voile sur le monde de ce jeudi, on s'intéresse au retrait du Tchad, du Mali et du Burkina Faso de la Coupe pénale internationale et aux réserves exprimées par la société civile africaine. On en parle avec vous, Ilurie Chabalo. Bonjour.
17: Bonjour, Epiphane. Bonjour à tous.
6: Alors, trois pays africains tournent donc le dos à la justice internationale.
17: Oui, le Tchad, le Mali et le Burkina Faso, comme vous avez commencé par les citer, ont décidé de se retirer de la Coupe pénale internationale. Une décision qui intervient dans un contexte de tensions croissantes entre plusieurs États africains et la juridiction internationale. Ces trois pays, dont deux membres de l'Alliance des États du Sahel notamment, le Mali et le Burkina Faso, reprochent notamment à la CPI une justice qu'ils estiment à géométrie variable et excessivement focalisé sur l'Afrique. Mais ce choix suscite, Epiphane, des réserves au sein de la société civile et de certains acteurs politiques africains. Au Tchad, par exemple, Abaka Asilek, homme politique, se dit notamment surpris par cette décision. Il rappelle qu'en juillet, N'Djamena avait encore accueilli la procureure adjointe de la CPI, avec laquelle les autorités tchadiennes avaient maintenu une collaboration jugée positive. Il s'interroge donc sur les raisons profondes de ce retrait, évoquant notamment le contexte international et les pressions exercées autour de la CPI.
6: Alors, Ilurie Chabalo, des organisations de la société civile, dénoncent un possible recul face à la justice.
17: Oui, pour plusieurs observateurs de la justice internationale, le retrait de ces trois pays ne serait pas seulement une contestation du fonctionnement de la CPI. Il pourrait également traduire la volonté de certains gouvernements de réduire leur exposition aux mécanismes de la justice internationale. Le président des Jeunes Progressistes d'Afrique centrale va plus loin, estimant lui par exemple que le départ du Tchad pourrait contribuer à éloigner le pays d'éventuelles procédures liées aux exactions commises dans le contexte de la guerre au Soudan, où N'Djamena est régulièrement cité en raison de sa proximité avec le conflit et de son rôle régional. L'acteur de la société civile évoque également les violences du 20 octobre 2022 au Tchad, au cours desquelles plusieurs centaines de personnes avaient été tuées. Ces prises de position traduisent une inquiétude, celle de voir le retrait de la CPI affaiblir les possibilités de recours pour les victimes de crimes graves et réduit également les mécanismes de contrôle de l'action des États.
6: Et c'est dans ce contexte qu'une mobilisation a été engagée pour éviter la propagation du mouvement.
17: Oui, face aux critiques, les autorités des pays concernés défendent une position fondée sur leur volonté de préserver leur souveraineté et de dénoncer ce qu'elles considèrent comme un traitement inégal des États devant la justice internationale. Le Tchad et les pays de l'Alliance des États du Sahel accusent notamment la CPI d'avoir longtemps concentré son action sur le continent africain, un argument désormais contesté par plusieurs observateurs. La journaliste malienne Sadio Kanté Morel estime que cette lecture ne correspond plus à la réalité actuelle alors que la CPI s'intéresse également à d'autres situations internationales, notamment au Proche-Orient. Et pour les participants à la rencontre, l'enjeu est désormais d'empêcher que le retrait du Tchad, du Mali et du Burkina Faso ne provoque un effet domino sur le continent. Ils annoncent ainsi vouloir intensifier leur mobilisation auprès de la société civile et de l'opinion publique africaine afin de défendre, Epiphane, le principe d'une justice internationale capable, selon eux, de poursuivre les acteurs de crimes graves, quel que soit leur pays, mais également leur statut.
6: Voilà, merci à vous, Éluri Chabalo. C'était la rubrique Voile sur le monde. Ce matin, on s'intéressait donc au retrait du Tchad, du Mali et du Burkina Faso de la Coupe pénale internationale et aux réserves exprimées donc par la société civile africaine. On va enchaîner, mesdames et messieurs, avec la deuxième lecture de la Une des journaux ce matin. Et c'est avec vous, Karine Diaghi. Bonjour.
18: Bonjour, Epiphane Chami. Bonjour à chacun et à tous. On démarre la deuxième lecture de la Une des journaux de ce jeudi avec le quotidien Maison Fraternité qui titre Noël à l'Agbada sur l'évolution de la presse béninoise. Aujourd'hui, on peut parler d'un pays de pluralisme médiatique à main. Les détails à suivre dans le journal. Boycott by Night, un marché nocturne de sexe autour de l'hôtel de ville. Le matinal, accès sans visa à plusieurs pays, le passeport béninois, deuxième en Afrique en 2026. Paix et bonne gouvernance du Bénin, les dignitaires vaudons prient pour Wadanié Talon. Le matin, le président de la République peut-il dissoudre le Sénat? Wilfried Léandre Ngbédi apporte des précisions. Protection des données personnelles au Bénin, l'APDP durcit le contrôle des sanctions pour les structures en infraction. La boussole pour poursuivre révision des forfaits Internet, l'ARCEP face à la colère des consommateurs. Mandat parlementaire, comment le Sénat peut désormais peser sur le mandat d'un député. Bénin intelligent, enseignement secondaire, les filles exonérées des frais de scolarité, l'arrêté pris. Sénat du Bénin, mode d'emploi d'une institution qui régule la vie politique. Gaskiani Info, connecter le Bénin, une promesse de 3000 km de route bitumée, l'ambition Paris de Romain Douadani. Généralisation de la gratuité de la scolarité des filles au secondaire, les parents saluent cette avancée majeure. Le pays émergent pour finir, Sénat du Bénin, 85 ans, l'âge qui met un terme au mandat des membres de droit. Et puis, festival Masségoung d'avant coup 2026, le président Diogbenou salue le parcours d'un philosophe chanteur. Éducateur. Et c'est la fin de la deuxième lecture de la Une des journaux de ce jeudi.
6: Merci à vous, Karine Diaghi. C'est passé de 52 minutes. On retrouve donc toutes ces différentes informations dans les revues de titres en langue nationale et dans la revue de presse. Il vous suffit donc de taper le www.fraternitefm.bj et vous retrouvez toutes ces différentes rubriques, mesdames et messieurs. On va procéder cette fois-ci au rappel des titres du bulletin de l'information avec vous. Akila Stako, bonjour.
0: Epiphane, bonjour. Bonjour à tous. Dans les titres du bulletin matinal à compter de la prochaine rentrée scolaire, les filles scolarisées de la classe de 6e jusqu'en terminale seront exonérées des frais de scolarité. Une mesure sociale qui vise à faciliter l'accès et le maintien des filles à l'école. Une décision accueillie favorablement par le bureau de l'association des parents d'élèves. Pour ses responsables, cette exonération constitue un soulagement pour de nombreuses familles, notamment celles qui éprouvent des difficultés à faire face aux différents charges liées à la scolarisation. Félix Diagon, président de l'association des parents d'élèves du CG Okedama, était dans le bulletin matinal. Et pendant ce temps, l'hépatite demeure un véritable problème de santé publique. Cette maladie qui affecte le foie touche chaque année de nombreuses personnes à travers le monde. Souvent silencieuse à ses débuts, elle peut évoluer vers de graves complications lorsqu'elle n'est pas détectée et prise en charge à temps. Les conseils des médecins généralistes étaient dans le bulletin matinal. Et puis, un mort et une blessée grave, c'est le bilan d'un accident de circulation survenu dans la soirée de ce mercredi sur la route des pêches de Cotonou. Selon les informations recueillies, l'accident a impliqué un conducteur de taxi moto et un conducteur de véhicule. Le point était dans le bulletin matinal.
6: Merci à vous, Akila Setako. C'est passé de 54 minutes. Mesdames et messieurs, le grand direct de l'information ne s'arrête pas ici, mais pour le moment, nous allons marquer donc une courte pause. Je vous rappelle donc le menu de la deuxième partie du grand direct de l'information. À partir donc de 8h, vous aurez droit à la question du jour, puisque nous sommes aujourd'hui jeudi. C'est le dernier numéro de la question du jour. On parle de la journée mondiale de la jeunesse 2026. Le Bénin peut-il compter sur sa jeunesse? C'est la question à vous adresser adressé donc à travers la page Facebook et à laquelle vous avez abondamment répondu. On fera donc le tout tout à l'heure. La question d'actualité, on parlera de la gratuité de la scolarité pour les filles de la 6e en terminale. Quel impact sur le cursus de ces apprenants? L'entretien grand format donc de la deuxième partie, ce serait avec Kayode Edon. Il est acteur de la société civile engagée dans la promotion des langues nationales. Avec lui, on parle donc du chant de l'aube nationale en langue nationale. C'est un symbole de souveraineté culturelle ou une valorisation linguistique? Vous suivrez donc la réponse de notre invité. Et puis, le magazine que nous vous proposons, on parle du Bénin de 1960 à nos jours, ses anciens présidents du Bénin, les moins connus. C'est un magazine réalisé donc par Jacques Debé. Et ensuite, on fera la transition avec l'équipe de l'animation dès qu'il sonnera donc 8 heures passées de 50 minutes, mesdames et messieurs. Voilà donc tout aussi le menu intéressant donc de la deuxième partie. Merci donc de garder votre position. On va marquer une courte pause grâce à Geoffroy Tolien. On revient dès qu'il sonnera 8 heures pour installer la question du jour.
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0: 8 passées de 2 minutes, c'est pas tout, mesdames et messieurs. Bonjour, merci de nous rejoindre dans la transition. C'est la deuxième partie du grand direct de l'information de ce jeudi 13 août 2026. Les rubriques, je vous l'annonçais tout à l'heure, nous allons faire place à la question du jour avec Elouri Chabalo. On parle de la journée mondiale de la jeunesse 2026. Le Bénin peut-il compter sur sa jeunesse? C'est la question donc posée à nos amis internautes ce matin. On va décrypter donc à ce sujet et puis lire vos différents commentaires. La question de l'actualité, on reviendra sur la gratuité de la scolarité pour les filles de la 6e en terminale. Quel impact sur le cursus de ces apprenantes? Vous aurez donc la réponse avec les débatteurs qui seront donc en studio ce matin. Et puis l'entretien grand format que nous vous proposons, c'est avec Kayode Edon. Il est acteur de la société civile engagée dans la promotion des langues nationales. Avec lui, on parle de ce sujet qui est tout aussi très intéressant. Il s'agit donc du chant de l'aube nouvelle en langue nationale. Est-ce un symbole de souveraineté culturelle ou de valorisation linguistique? Et puis le magazine de ce jour, on va rester collé donc à la valorisation de notre histoire. De 1960 à nos jours, ces anciens présidents du Bénin les moins connus, c'est Jacques Degbé qui a réalisé le magazine qu'on suivra donc avant de faire la transition avec l'équipe de l'animation. Mesdames et messieurs, c'est toujours la même équipe, Louis Chabalo donc, qui nous a rejoint. C'est Marwan Bouygui de Sefima qui est derrière la caméra. Pour vous qui êtes scotchés à vos différents téléphones pour nous suivre sur notre page Facebook, c'est grâce à lui donc que vous nous suivez. Geoffroy Tolia sur les manipulations techniques en direct. Et chez vous, je suis Epiphane Chabion Installe et Louis Chavalo juste derrière cette transition.
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0: Bonjour, Hilary Chabalo.
2: Bonjour, Epiphane Chavis.
0: Voilà, on va parler de la jeunesse ce matin. Tous jeunes ici en studio. Pas très, très, très jeunes aussi autant. La jeunesse est de 15 ans ou bien du petit âge jusqu'à 39 ans.
3: Oui.
0: Voilà.
3: Jusqu'à la trentaine, vous êtes jeune.
0: Oui.
3: À partir de la quarantaine, déjà, notamment à partir de 45 ans, vous cessez d'être jeune.
0: Vous semblez bien jeune.
3: Mais moi, je pense beaucoup plus que la jeunesse, c'est un état d'esprit.
0: Voilà.
3: Ce n'est pas seulement
0: l'âge.
3: Oui, ce n'est pas seulement le nombre de calendriers que vous avez pu compter ou comptabiliser le long de votre parcours sur terre ou sous cieux. C'est beaucoup plus une question de mentalité. On est beaucoup plus jeune dans la mentalité que jeune d'âge parfois. Vous voyez des gens qui peut-être sont très âgés, mais qui, dans leurs actions, sont très dynamiques, qui agissent parfois comme s'ils étaient encore jeunes, pourvus encore de l'énergie qu'il faut pour impacter leur société et pour faire parler d'eux, et même quand ils ne seront plus là.
0: Voilà, ça m'amène donc à vous poser la question de savoir, Hilary Chabalo, pour vous aujourd'hui la jeunesse béninoise, on en fait partie également, quel est le regard que vous portez sur cette jeunesse?
3: Je vais peut-être résumer ça en deux petites phrases.
0: Ouais.
3: Mon regard va dans deux sens. Le tout premier sens, c'est que au Bénin, nous avons une jeunesse nombreuse, comme dans bien de pays en Afrique et dans le monde. Nous avons une jeunesse plus ou moins dynamique. Une jeunesse qui commence par entreprendre et une jeunesse surtout, je dis surtout, connectée. Mmh. Ça, c'est le côté plus ou moins positif. Et dans un autre sens, moi, je vois une jeunesse confrontée à un problème de chômage. Je vois une jeunesse, qui est sous-employée et je vois une jeunesse en difficulté d'insertion professionnelle surtout. Et donc, une jeunesse qui cède au découragement.
0: Voilà, justement, une jeunesse qui cède au découragement. On a quand même pas, on a commencé, j'allais dire, hein, pas changé aujourd'hui le paradigme à travers plusieurs initiatives au profit de la jeunesse pour essayer de l'occuper. Alors, on va retourner donc à la question du jour, Hilary Chabalo. Quel est le regard ou qu'est-ce que pensez-vous aujourd'hui de la jeunesse béninoise?
3: Comme j'ai commencé par le dire, Epiphane Chabi, je pense que aujourd'hui, la jeunesse évolue dans l'incertitude, évolue parce que on ne connaît pas forcément la destination de cette jeunesse-là, mais on évolue quand même, on suit les politiques publiques que les autorités au plus haut rang du pays mettent en place, on suit les mots d'ordre, je veux dire, mais bon, la jeunesse semble un tant soit peu une jeunesse muette, c'est-à-dire qui n'a pas forcément la parole et donc qui subit les décisions qui sont prises au sommet. C'est vrai que la tendance depuis l'élection, sinon les élections qu'on a connues, il y a quelques mois maintenant, cette tendance pousse à penser que la jeunesse est en train de prendre le pouvoir. Cette tendance pousse à penser qu'on pousse de plus en plus la jeunesse vers cette position-là. Et ce n'est pas seulement au Bénin, vous le savez. Quand vous faites un tour, alors vous jetez simplement un regard vers Dakar. Vous voyez que c'est la jeunesse qui est au pouvoir de l'autre côté.
0: Oui.
3: Et faites un tour, ou je dirais, consultez encore l'âge du président Emmanuel Macron, le président français.
0: Mmh.
3: Il est pratiquement jeune. Et donc, je pense que la jeunesse est en train d'être propulsée un tant soit peu dans les instances de décision. Et c'est ce qui peut permettre peut-être à la jeunesse de sortir véritablement de l'ornière. Parce que désormais, il y a des représentants de cette jeunesse qui peuvent prendre la parole à ces endroits, à ces lieux, à ces... Je veux dire, dans ces instances-là où on réfléchit sur les questions liées au développement de toutes les couches de notre société. Je pense surtout, Epiphane, que... Dans le lot de personnes qu'on promeut, qu'on pousse vers l'euro et qu'on appelle jeunes, il y a aussi de bémols à mettre. Il faut faire très attention. C'est vrai, je l'ai dit tout à l'heure, la jeunesse c'est un état d'esprit beaucoup plus. Et donc dans le lot des acteurs politiques qu'on prend pour jeunes et qu'on positionne à certains... je vais dire, certains postes à certaines positions dans notre administration ou dans notre, je veux dire, appareil politique. Généralement, vous voyez des jeunes qui ont peut-être plus de 50 ans déjà.
0: Oui.
3: Vous voyez des jeunes qui ont au-delà de 45 ans. Et donc, on a des jeunes particuliers dans notre pays. Mais on essaie de dire que c'est la jeunesse qu'on promeut toujours pour attirer et les populations vers nous, surtout quand on traverse une période de campagne. Donc, il faut dire aujourd'hui que la jeunesse n'est pas forcément la meilleure des idées qu'on met au centre, je veux dire, de nos propositions, de nos réflexions.
0: Oui.
3: Mais ça s'impose à nous. La tendance l'impose. La démographie l'impose. Regardez aujourd'hui le nombre de jeunes dans notre société. Généralement, les jeunes dépassent largement les autres franges de la population et dans plusieurs pays du monde. Et donc, je pense que les jeunes aujourd'hui, qui constituent le fer de lance de la société, comme on le dit, doivent pouvoir être pris en compte. Mais il y a un souci, un souci très important dont il faut parler. La jeunesse prend pour raison le fait que le chômage est ambiant dans notre pays. La jeunesse prend pour raison le fait que il y a déphasage, j'y arrive, entre les formations qu'on donne à l'université et, je veux dire, le marché de l'emploi.
0: Ouais.
3: La jeunesse prend pour argument le fait que, voilà, le seul domaine où tu peux t'insérer et espérer gagner ta vie, tirer ton épingle du jeu, c'est la politique, et là-bas n'y va pas qui veut. Et ces arguments poussent aujourd'hui nos jeunes à se réfugier, excusez du peu,
0: oui,
3: dans des bistrots. Communément, on les appelle les boutiques. Ces endroits où vous avez la possibilité voilà, de vous faire servir un verron de soulabi rapidement, de vous faire servir quelques baguettes de cigarettes, ou alors, vous voyez la propension des ghettos. La police ne dort pas. La police républicaine mène des démarches sur démarches pour détruire des ghettos, pour démanteler des réseaux et tout. Et c'est la jeunesse qui se retrouve dans ces réseaux, dans ces ghettos-là. Pourquoi? Parce que certainement, ils sont désœuvrés. Et désœuvrés pourquoi? Désœuvrés parce que ils n'arrivent pas à capter les opportunités qui existent. Moi, je refuse de dire qu'il n'existe d'opportunités. Il y a bien de choses que les jeunes peuvent faire. Et moi, souvent, quand j'échange avec, je veux dire, des amis jeunes, des camarades qui ont à peu près le même niveau social que moi, et ou qui sont peut-être des promotionnaires, quand on me dit, mais il n'y a pas de travail, ça ne va pas, je dis non, c'est faux, ne dis pas ça, sinon on ne va pas s'entendre. On ne croise pas les bras pour attendre le travail. Et on n'attend pas le travail dans un dadiédrome, excusez du peu,
0: oui,
3: pour le thème que j'utilise et que je mets en griffe. On n'attend pas du travail en prenant pas des ghettos, simplement. Il faut se mettre à l'œuvre. Aujourd'hui, vous savez, les jeunes ont cultivé cette notion de bureaucratie.

0: Oui.
1: Et aujourd'hui, on a besoin des techniciens parce que les bureaux sont remplis. Mais les jeunes ne comprennent pas ça jusqu'à présent. Et ces jeunes continuent de penser qu'ils ont leur place dans les bureaux. Ils veulent s'asseoir, profiter de la climatisation. Et par exemple, tu vois des gens qui font l'agronomie et qui envisagent comme fonction de se retrouver dans un bureau. Ça veut dire que la formation a été mal donnée, hein? Parce que tu ne peux pas faire l'agronomie et aimer plutôt le bureau que, par exemple, les cris de roue, les cris de daba ou la proximité avec les agriculteurs. Donc, je pense que les défis aujourd'hui de la jeunesse sont énormes. Mais c'est une jeunesse quand même qui existe et qui constitue, je ne sais pas si je dois parler de bras de fer pour no notre société. Il faut juste réencadrer cette jeunesse que nous constituons au Bénin et dans d'autres pays de la sous-région. L'autre situation qui mine un peu, je veux dire, le développement, sinon l'essor, la croissance de notre jeunesse, eh bien, c'est un sujet dont on a parlé déjà cette semaine.
0: Ouais.
1: Il s'agit de l'immigration, Epiphane Chabi. Certains jeunes, en raison, bien entendu, je ne vais pas parler de l'incapacité des autorités à développer le pays, mais en raison du retard sur le développement, en raison du manque d'infrastructures communautaires, du manque de certaines commodités, ces jeunes choisissent la voie, même si mortelle elle est, de se rendre, je veux dire, en Europe, peut-être par l'océan, ou peut-être par des voies détournées, de se rendre aux États-Unis, peut-être par l'océan, peut-être par des conteneurs, peut-être par des voies détournées, pour espérer aller et peut-être toucher l'Eldorado de l'autre côté. Donc je pense que les autorités doivent faire l'effort de nous créer notre Eldorado également ici à nous, notamment à nos jeunes, qui constituent l'avenir de notre pays. Et au-delà de ça, il faut que les jeunes aussi se dotent d'une mentalité, une mentalité solide
0: Oui.
1: pour pouvoir ne pas céder facilement à cette sorte de dépression qui nous oblige, je disais, à préférer peut-être les lieux où on va se péter. Excusez le mot, mais c'est un mot courant dans le jargon juvénile aujourd'hui, où on va se mettre bien pour planer et tout, alors que là, on s'éloigne beaucoup plus de nos objectifs. Ces jeunes qui vous disent qu'ils n'ont pas d'argent, vous savez, ils ont la capacité d'aller s'offrir ce de quoi j'ai parlé tout à l'heure, je veux dire les produits psychotropes, les stupéfiants dont j'ai parlé, et ils se font également de l'argent pour faire parfois des paris sportifs. Dans l'espoir que ça marche. Ils se font parfois de l'argent pour se doter ou pour s'offrir de petits amis ou de petites copines dans le quartier. Donc, je crois qu'il y a une question de conscience qu'il faut pouvoir désormais prendre en compte pour que la jeunesse puisse véritablement sortir de l'ornière et accompagner véritablement, apporter sa force, sa fougue aux autorités pour une évolution généralement. Quand tu retrouves un jeune à la tête d'un projet, quand tu retrouves un jeune positionné à un poste donné, je vous promets, Pipan Chabi, que quand il se concentre, c'est généralement des résultats positifs parce qu'il met de la vigueur dedans, il met de la vivacité, il met le sens, je veux dire, du jeune qu'il représente et donc la force qu'il incarne, il a encore, je veux dire, le plein pouvoir de dépenser ses énergies avant donc de vieillir. Il faut qu'on y pense et il faut surtout que les jeunes qui ont déjà eu la chance d'être positionnés, quand vous prenez le conseil, je veux dire, municipal de la ville de Parakou, vous voyez aujourd'hui le chemin que ça donne. Avant, mais quand tu vas à une session du conseil municipal de Parakou, mais tu comptes des conseillers d'un certain âge, bien entendu. Je salue, je veux dire, je rends hommage à certaines personnes déjà de leur vivant, comme Madame Sinembou. C'était quand même des, je vais dire, comment on les appelle, des doyennes qui ont, je veux dire, été membres de ce conseil-là et qui ont permis quand même de faire évoluer les débats qui étaient parfois très critiques sur certains sujets et qui ont permis réellement au conseil d'évoluer. Mais aujourd'hui, il y a bien d'autres noms, hein, comme Idrissou Boukari qui était le chef du premier arrondissement. Il y a quand même un certain nombre de personnes et d'un certain âge qu'on voyait dans le conseil. Aujourd'hui, quand vous y allez, vous savez quels sont les visages que vous voyez dans notre conseil. Vous allez voir les Issifou Dassouki, très jeunes. Vous allez voir les Prosper Ayena, très jeunes. Vous allez voir les Jasmin c'est Adouvo, très jeune également. Vous allez voir des noms qui m'échappent.
0: Judikel Biao.
1: Judikel, vous voyez un peu des

0: des gens très jeunes. Et je veux dire, au bout de quelques heures, si mes informations ne sont pas biaisées, qu'il n'y a pas changement, je veux dire, de dernière minute, au bout de quelques heures, vous allez voir également Alidou Moudachirou qui va être installé en remplacement de son, je veux dire, titulaire qui, malheureusement, n'est plus parmi. Donc, vous voyez des jeunes au sein du conseil. Allez dans d'autres localités également, vous allez remarquer ça. Et au sein de ce conseil, il y a des jeunes, mais il y a également des anciens. Je ne vais pas dire des vieux, bien entendu, des anciens, des aînés qui sont là pour montrer aux jeunes un peu comment ça se passe, histoire de leur laisser véritablement la main avant de faire la transition et de continuer. La jeunesse a tout à gagner. Et puis, Fan Chabi, il faut juste prendre les taureaux par les cornes, comme on le dit. Ne prenez pas le taureau par la queue au risque de perdre la bataille.
1: Voilà. Pour terminer, Louis Chabalo, avant donc de passer aux commentaires, est-ce que vous pensez aujourd'hui qu'on fait véritablement la promotion de la jeunesse au Bénin?
0: Oui, on fait semblant de promouvoir la jeunesse. On fait semblant de promouvoir la jeunesse parce que j'ai commencé par l'expliquer tout à l'heure. Vous voyez, on vous parle d'un rassemblement ou on vous parle d'une promotion de jeunes, on vous parle d'un jeune je veux dire, pour occuper tel ou tel autre poste. Et la jeunesse est contente, on se dit, oui, on est en train de promouvoir la jeunesse. Mais en réalité, quand vous allez consulter le CV de cette personne, vous allez consulter simplement son, je veux dire, ses informations administratives, je veux dire, son date de naissance, par exemple, ou sa pièce d'identité simplement, vous vous rendez compte que c'est quelqu'un qui a la cinquantaine, c'est quelqu'un qui a dépassé largement 45 ans, mais on le place comme jeune simplement. Donc, on ne met plus forcément l'accent sur le jeune, véritablement jeune, au poste en question, mais on met un acteur politique plus ou moins jeune, et on met le mot jeune devant pour pouvoir embrouiller la population, pour attirer l'attention de la population. Néanmoins, Epiphane, il y a d'autres jeunes, j'ai cité plusieurs jeunes au sein du conseil municipal de Paracou tout à l'heure, il y en a d'autres que je n'ai pas pu citer, il y a d'autres jeunes qui sont également promus. Vous voyez le maire de la ville de Paracou, mais il est totalement jeune celui-là. Vous voyez, l'ex-maire de la commune de Kalalé, qui a même été, je crois, le président de l'ADECOB. Vous voyez, des promotions comme ça. Je ne sais pas quel nom de jeune me passe à la tête. En tout cas,
1: le plus jeune député à l'Assemblée nationale également.
0: Voilà, Salé.
1: Issa,
0: qui évolue. J'allais dire l'enfant, bien entendu, du puissant Issa Salifou, qui aujourd'hui est quand même très jeune à l'Assemblée nationale et tout. Vous voyez. Par exemple, ça c'est dans les médias que je veux prendre l'exemple. Quand vous regardez le journal de Canal 3 Bénin ou de Bénin TV, vous voyez.
1: Il y a Rodrigue Babagbito à l'Ouest.
0: Auparavant,
1: il y a Clican William.
0: Auparavant, c'était Père à son dame, Annick Ballet, le Pélagie Soloté. Vous voyez. Son nom échappe, Nikes Miguel. Je salue également sa mémoire.
1: Michel Dacou.
0: Donc, vous voyez, c'est un certain nombre de, je veux dire, des journalistes d'un certain âge qu'on voyait à travers nos écrans. Aujourd'hui, vous voyez que l'équipe est en train d'être rajeunie. Que ce soit à Canal 3, vous avez cité des noms comme William Clican. Je citerai des noms comme Esther Tofa. Je citerai des noms comme Eric Guédénon. Dédé Goudalo. Et vous voyez Radio Fraternité également. Vous voyez, il y a quand même cette époque-là où c'est des anciens qu'on avait. Mais voilà, on dédouble, on vient un peu sur la jeunesse. Ce n'est pas rare d'écouter en ville quand des gens vous voient et on dit « Ah, mais c'est vous, Louis Chabalo. » Mais apparemment, vous êtes tous jeunes à Fraternité. Hein? C'est parce qu'on mise, justement, les responsables, ceux qui réfléchissent à l'évolution de l'organe, misent sur les compétences de la jeunesse pour pouvoir poursuivre l'aventure. La jeunesse, je l'ai dit, a tout à gagner. Et les dévanciers, je veux dire les aînés, ont également, n'ont rien à perdre, bien entendu, en mettant à leur côté la jeunesse, en cédant parfois la place à la jeunesse et en observant, en donnant des conseils. C'est pour ça, si quelqu'un a contribué, par exemple, à l'arrivée du maire Zulkifli Zakaria à la tête de la mairie de Paracou, moi, je dis, ce n'est pas une mauvaise chose. Pourvu que lui, il puisse prouver que la personne a raison de le hisser à ce rang-là et qu'il donne véritablement les preuves pour que demain, on continue d'avoir confiance à la jeunesse. Parce que c'est là également, Epiphane Chabi, il faut que les jeunes qui arrivent à tirer leur épingle du jeu puissent montrer que les jeunes peuvent le faire. Et comme ça, ça donne la chance à d'autres jeunes de venir. Maintenant, quand toi, tu es jeune et que tu te retrouves à un poste de responsabilité, ça ne veut pas dire que désormais, tu es boss en griffe et que tu fermes la porte aux autres jeunes avec qui, par exemple, tu jouais au quartier, aux autres jeunes avec qui, par exemple, tu faisais un peu de belote et tout. Non, mais C'est ta génération, ce sont tes promotionnaires, ce sont tes amis, et forcément, ils auront des sollicitations. Si c'est pour plomber une réforme, si c'est pour contourner une réforme, là, je ne suis pas d'accord. Si j'ai un ami jeune comme moi et qu'on attrape peut-être les bêtes en divagation de ses parents et qu'il m'appelle, moi, je ne peux pas l'aider. Je m'en fous de lui. Et ce n'est pas un péché devant Dieu. Mais s'il a besoin de quelque chose pour évoluer dans sa progression, je veux dire, dans sa vie, dans sa carrière professionnelle, il a besoin d'un petit coup de pouce, il a besoin de temps, mais je suis obligé de répondre parce que c'est un autre jeune comme moi qui veut évoluer. Et vous savez, la journée mondiale de la jeunesse qui se célèbre chaque année, c'est pour rappeler ces défis-là auxquels les jeunes sont confrontés. Mais rappeler ça chaque année sans vraiment les prendre en compte, les prendre au sérieux et apporter des réponses qu'il faut, apporter des solutions réalistes et réalisables pour aider les jeunes à véritablement tirer leur épingle du jeu, serait vain à mon avis. Il faut forcément que les jeunes retrouvent leur place, et là ils vont pas s'asseoir quelque part et on va les tirer par la main et dire mais venez vous asseoir, c'est la place des jeunes. Non, il faut qu'ils montrent eux-mêmes qu'ils méritent d'être positionnés à certaines places et que par ricochet les autorités ou ceux-là qui doivent décider de les pousser au rang aussi ne trouvent pas d'inconvénient à leur laisser la place, à leur céder parfois la place pour qu'ils puissent faire leur preuve également.
1: Voilà, tout est dit. On va passer à présent aux commentaires.
0: Les commentaires sur la page Facebook ce matin, il y en a tellement. Et puis, Panchabi, en réaction à la question du jour ce matin, la question du jour qui dit, je le rappelle rapidement, Journée mondiale de la jeunesse 2026. À votre avis, le Bénin peut-il compter sur sa jeunesse? Dans les réponses, on a d'abord celle de Jules Koussa. Il dit dans son commentaire « Bonjour le plateau de Fraternité FM, le Bénin peut bel et bien compter sur sa jeunesse du moment où sa formation est de qualité, du moment où cette jeunesse se sent bien dans son pays. » Jules Koussa a signé le commentaire. Après lui, ADMI Mohamed Imourou, salut Fraternité FM, écrit-il, le Bénin peut compter sur sa jeunesse. De plus en plus, on enregistre des entreprises créées par des jeunes dans divers domaines et plusieurs autres initiatives innovantes entreprises par la jeunesse. Il faut accompagner la jeunesse et elle assurera la relève. François-Ric Kouamina, bonjour le plateau. La journée mondiale de la jeunesse célébrée hier seulement montre l'importance qu'occupe cette couche dans la société. Je crois qu'on peut compter sur cette jeunesse aujourd'hui au Bénin car elle est la couche montante qui assurera la relève de la couche partante. La jeunesse est dynamique au Bénin et pour tirer meilleur profit d'elle, la vieille couche sociale doit l'initier aux prérogatives de l'avenir. Bonne journée à vous. Franck Tosoupe, bonjour la radio. Journée mondiale de la jeunesse, le Bénin peut bel et bien compter sur sa jeunesse s'il valorise les compétences individuelles et collectives. S'il motive la jeunesse à faire sortir ses talents cachés, dans ce Bénin, nous avons des jeunes qui sont capables de créer, d'inventer, d'entreprendre juste avec un peu de moyens financiers. Mais on confond la politique à une entreprise et on chante partout que les jeunes ne veulent pas travailler. La vraie question, c'est ceci. Tu as aidé combien de jeunes à avoir de quoi faire du travail au quotidien? Tu as proposé quoi aux jeunes? La jeunesse est vraiment active et prête à travailler. Merci et bonne journée à vous. Je suis Franck Tosoupe, apparemment le représentant des jeunes. Salomon Poilin, lui, dit dans son commentaire, bonjour le plateau, le Bénin peut totalement compter sur sa jeunesse. Et dans le cadre de la Journée mondiale de la jeunesse de 2026, je pense que les jeunes béninois se distinguent par leur foi dynamique, leur capacité de mobilisation et leur fort esprit d'initiative. Mpo Salomon, tiens, Pascal, la chaleur, taco. Bonjour Fraternité, oui, le Bénin peut compter sur sa jeunesse si et seulement si les dirigeants donnent l'opportunité aux jeunes d'apporter leur contribution. Nous ne pouvons pas rester dans un pays où toujours les mêmes personnes sont dans les institutions. Nous jeunes béninois, a-t-il écrit, sommes toujours à l'écoute et disponibles pour changer positivement notre pays par le travail physique et intellectuel. Mais également, mais force est de constater que nos parents ne pensent qu'à leur poche. Bon jeudi à tous les membres à divers niveaux de Radio Fraternité, a écrit Pascal La Chaleur Taco. Steve Poitard, à vrai dire, les jeunes dont les parents disposent de moyens sont sont un atout intellectuel pour le pays. Ils étudient dans les bonnes écoles. Quant aux autres, ils sont une main-d'œuvre abondante qui sera très utile à la nation. Mais il n'a pas menti. Hein?
1: Ah oui,
0: il dit une vérité. Monsieur Coach, il dit... Je ne devrais pas lire son commentaire hein, parce qu'il a mis Monsieur Coach, son identifiant et son nom n'apparaît nulle part dans le message. On espère que demain, il ne va pas faire pareil. Bonjour à toute l'équipe de la radio. Le Bénin, comme tout autre pays, peut compter sur sa jeunesse pour son développement. Les jeunes constituent le présent et le futur. Et pour un développement durable, il faudra miser sur cette jeunesse-là. Certes, certaines dérives des jeunes aujourd'hui au Bénin font croire que ces derniers manquent de mentalité ou de compétences. Mais pour le développement de ce pays, le Bénin, il va falloir aider ces jeunes qui, aujourd'hui, malgré certaines difficultés ou des rémunérations dérisoires, continuent de donner le meilleur d'eux-mêmes. Frido El Hadj, bonjour Fraternité FM. Oui, le Bénin peut compter sur sa jeunesse, mais à condition. Il n'a pas décrit la condition. Il s'appelle Fridaus Amikpemi. Il nous écrit depuis le quartier Transa. Monsoudi Salaou, oui, le Bénin peut compter sur sa jeunesse. Il y a soudainement. Bonjour la radio. Si et seulement si on donnait l'opportunité à cette jeunesse-là, Nawal. Nawal, bonjour la radio Fraternité. Le Bénin ne compte pas sur sa jeunesse, malheureusement. Nawal Sourokou, Armand, Olivier Laoro, bonjour le plateau. C'est quoi JMJ? Eh bien, c'est Journée mondiale de la jeunesse. Fallait tricher, les autres commentaient simplement, monsieur. Thibos le basse, il dit, le Bénin ne peut jamais compter sur sa jeunesse car les pépés ne veulent jamais céder d'espace aux jeunes, toujours en fonction et ne donnent aucune chance aux jeunes, a-t-il écrit. Jérémy Monou, bonjour le plateau. La population du Bénin a une forte démographie juvénile et la jeunesse béninoise est déjà à l'œuvre car le chef d'État lui-même, il est jeune. Donc c'est normal que le Bénin compte sur sa jeunesse dans le cadre, par exemple, de la Journée mondiale de la jeunesse. Gaston Assogba, salue le plateau. Le Bénin ne peut pas compter sur la jeunesse car la jeunesse n'aime pas le travail. Plutôt les choses de luxe. Jean Kouagou, majoritairement chômeur. Et il pose une question pour répondre à la question du jour. Après lui, c'est Walter Hessou. Il dit bonjour le plateau. Ça va être le dernier commentaire pour le compte de cette matinée. Oui, le Bénin peut compter sur sa jeunesse à condition de lui faire confiance et de lui donner les moyens de transformer son potentiel en actions concrètes. La jeunesse béninoise est dynamique, créative et capable d'innover dans plusieurs domaines. Les JMJ 2026 peuvent justement être une belle occasion de montrer le sens de l'engagement de la jeunesse, la responsabilité de la jeunesse et le sens de volontariat et de vivre ensemble qu'on observe dans le rang des jeunes. Mais compter sur la jeunesse est aussi investir dans son éducation, sa formation professionnelle, dans son emploi, l'entrepreneuriat et sa participation à la vie citoyenne. La jeunesse n'est pas seulement l'avenir du Bénin, elle est déjà une force essentielle de son présent. Et vous, pensez-vous que la jeunesse béninoise est suffisamment préparée et accompagnée pour relever le défi de demain? Une autre question pour répondre à notre question.
1: Voilà, merci à vous, Hilary Chavalo. 8h30 exactement. Je vous l'annonçais donc, l'entretien grand format que nous vous proposons, mesdames et messieurs, à l'occasion des récentes célébrations de la fête de l'indépendance. Un fait marquant a retenu l'attention de nombreux Béninois. Le chant de l'Aube Nouvelle, notre hymne national dans plusieurs langues nationales, est une initiative qui ne date pas d'aujourd'hui, mais qui s'inscrit progressivement dans les habitudes et qui suscite à la fois adhésion, fierté et débat. Pour certains, cette démarche participe à la réappropriation de notre patrimoine culturel, renforce le sentiment d'appartenance nationale et valorise également la richesse linguistique du Bénin. Pour d'autres, elle interroge sur les modalités donc de préservation de l'unité nationale dans un contexte de diversité linguistique. Alors, le chant de l'aube nationale en langue nationale est-il de l'aube nouvelle pardon en langue nationale est-il un puissant symbole de souveraineté culturelle? Contribue-t-il davantage à la promotion et à la transmission de nos langues locales auprès des jeunes générations? Pour répondre donc à ces différentes interrogations, nous recevons aujourd'hui Kayode Edon. Il est acteur de la société civile engagée dans la promotion des langues nationales. Il répond donc ici dans l'entretien que nous vous proposons.
2: Et donc, Ayodé, bonjour.
3: Bonjour, monsieur le journaliste.
2: Depuis quelques années déjà, dans le cadre de la célébration de la fête de l'indépendance dans notre pays, un fait retient l'attention de tous les Béninois et même ceux qui suivent cette manifestation à l'international. Il s'agit de l'hymne national qui est chanté en langue nationale à cette édition. Nous sommes pratiquement à la troisième édition. On l'a vu le samedi dernier. D'abord, comment vous appréciez cette initiative-là du gouvernement?
3: Je trouve que c'est une bonne opportunité et cela est venu à point nommé parce que de plus en plus, nous voyons que notre administration se rapproche beaucoup plus de la communauté à la base. Au jour le jour, on cherche à toujours avoir plus de patriotisme et je crois que l'hymne national fait partie donc de ce qui peut mobiliser et de ce qui peut rattacher une administration à ses administrés.
2: Cette initiative, vous l'avez appréciée à sa juste valeur. Quelle peut être sa contribution, je vais dire, dans le développement, dans la promotion des langues nationales?
3: C'est un fait de grande portée parce que, figurez-vous, tous autant que nous sommes, nous avons pour la plupart chanté déjà l'hymne national depuis bas âge, quand on est à l'école, sans pour autant savoir exactement ce que cela signifie exactement. Donc c'est un peu comme les poésies que nous avons l'habitude de réciter. Mais je crois que l'hymne doit aller au-delà de cela parce que c'est une chanson sacrée qui mobilise les citoyens à la cause donc de leur nation. Pour ce fait donc, étant donné que tout le monde n'est pas français, notre population est d'abord sa langue, c'est leur langue de cœur. Entendre désormais l'hymne national en sa langue a forcément autre portée. Je crois, ce n'est pas un secret, que ce soit même vous comme moi, quand on l'entend parler, en fait, chanter en sa langue, ça a autre portée. Quand même nous comprenons aujourd'hui français, d'accord, même pour ceux qui comprennent bien le français, l'hymne national chanté en leur langue maternelle a autre portée parce que là-bas, là, on finira par toucher le cœur et ça mobilise davantage. Et désormais, on sait exactement qu'est-ce qu'on attend d'un citoyen, le récit qui est derrière, je vais dire l'esprit qui est même derrière cette chanson, tout est ressorti lorsque ça se passe en sa langue.
2: Vous estimez donc que la méthode va permettre à beaucoup de Béninois d'acquérir les paroles fortes de ce hymne national, mais aussi de renforcer, pourquoi pas, le patriotisme.
3: Tout à fait, c'est de ça qu'il est question. Et vous voyez, désormais, à travers ces pratiques que nous pouvons peut-être qualifier de simples, constituent en soi de grands messages. Et vous allez voir, désormais, par exemple, Ça peut amener le citoyen lambda à commencer par s'intéresser à sa langue. Et vous savez, vous en rencontrez d'ailleurs des gens qui sont des origines données, mais qui ne comprennent pas du tout leur langue. Et malheureusement, ils sont en train donc de faire la promotion de la langue d'autrui et même jusqu'à leur famille. Je crois que de pareils actes que l'État, au plus haut niveau également, commence par promouvoir aujourd'hui nos langues, ça va permettre aux uns et aux autres de s'intéresser davantage à leur langue maternelle, au lieu que cela soit un objet donc de rejet, où je vais dire de honte, je ne sais pas, ça va devenir un objet de satisfaction où on peut s'enorgueillir. Oui, c'est ma langue, et puis on s'y retrouve, et puis on trouve de l'intérêt à comprendre donc cette langue.
2: Quand nous sommes dans un pays comme le Bénin avec sa richesse linguistique, cette multitude de langues que nous avons, est-ce que vous ne trouvez pas qu'il faut peut-être centraliser, choisir quelques langues pour essayer donc de poursuivre cet exercice?
3: En fait, aucune langue n'est supérieure à l'autre. Parce qu'au-delà de tout, on finira par dire aucun être n'est supérieur à l'autre. Donc un humain est un humain. On ne peut pas mettre des algorithmes pour trouver que l'un est supérieur à l'autre. À partir de ce moment, aucune langue n'est à négliger. Alors, c'est vrai que nous avons une multitude de langues et je crois que ça a été, pour la plupart du temps, le véritable problème qui freine peut-être l'introduction de nos langues dans notre vie réelle, dans notre administration, telle que cela se doit. Maintenant, cette multitude ne devrait pas constituer le frein. Bien au contraire, on pouvait commencer par peut-être les langues majoritairement parlées. Je parle de majoritairement parlées, peut-être compte tenu du nombre de personnes qui la parlent. Pas parce que peu de personnes parlent une langue. Cela ne diminue en rien sa valeur. Bien au contraire, elle est entière. Elle est toujours valable et elle doit être aussi promue comme toute autre. Mais par contre, dans le cas d'espèce, pour le cas de notre pays par exemple, je crois que choisir certains noms et commencer par là n'est pas exagéré. Le temps que d'autres également ne prennent et que nous continuons dans cette expérience dans les autres langues. De toutes les manières, si nous pouvons déjà choisir les langues les plus parlées, ça va fédérer d'autres et ça va nous amener les uns les autres à s'intéresser à sa langue maternelle.
2: Cette initiative également, déjà dans certains collèges, dans certaines écoles, ça se passe déjà. Est-ce que vous pensez qu'on en fait assez pour promouvoir aujourd'hui les valeurs nationales de l'hymne, je l'avais donc, ce qui se fait déjà.
3: Non, je dirais que nous sommes sur une bonne voie. On ne peut qu'encourager de pareils actes dans nos différentes administrations et aller même parfois au-delà de l'école et que cela revienne aussi dans l'administration, dans nos mairies, les jours des cérémonies des couleurs et autres, pour amener les uns et les autres à s'intéresser à leur pays, à s'intéresser à leur travail, à écouter le message fort qui est derrière donc l'hymne national. Alors, bien au contraire, c'est une bonne chose et je crois que les collèges peuvent aller à multiplier donc ces langues parce qu'il n'y a pas de collège où il se parlera pour les enfants une seule langue maternelle, sûrement qu'il y en aura beaucoup. Donc, offrir cette belle occasion à toute la communauté de l'école, ce serait vraiment une belle expérience et ça va davantage motiver les uns les autres à faire de bonnes choses.
2: Poursuivant dans cette dynamique, est-ce que vous avez espoir un jour que l'hymne chanté en langue nationale puisse peut-être prendre le pas sur le français?
3: C'est bien possible, il suffit juste d'une volonté. C'est tout, il suffit juste d'une volonté. Puisque vous voyez, le français qui est parlé aujourd'hui, la langue avec laquelle nous sommes en train de converser, on n'est pas forcément né avec ça. Il a fallu des événements, une succession d'événements que nous connaissons bien. Il a fallu que les gens viennent nous coloniser pour qu'on commence à parler leur langue. Si on se décolonisait un jour, où je vais dire que nous avons un visionnaire, nous avons un leader qui dit désormais que voilà comment les choses doivent se passer chez nous désormais, je crois que ce serait la bienvenue. Et vous voyez, au-delà de tout ce qu'on aura dit, vous savez, les chansons en elles comportent des messages forts. C'est possible, par exemple, d'oublier les règles d'hygiène qu'on aurait apprises à l'école, mais vous n'oublierez peut-être pas la chanson par laquelle l'enseignant s'est dessiné pour vous apprendre cette dernière. C'est pratique, quoi. Du coup, si on veut amener nos concitoyens à être disciplinés, nous voulons les encourager d'une manière ou d'une autre. La meilleure manière, c'est de passer par un chant. Et je crois que, comme tout autre, l'hymne national, qui est donc une chanson, certainement invite chaque citoyen à un certain acte ou bien rappelle un certain nombre de choses aux citoyens donc de ce pays. Donc, par conséquent, aller à cette étape serait vraiment la bienvenue.
2: Donc, pour terminer, vous avez quelque chose d'autre à ajouter?
3: C'est mes remerciements à l'endroit de tous les acteurs qui œuvrent pour la promotion de nos langues maternelles. C'est de délivrer donc mon message de satisfaction et de remerciement aussi à l'endroit des gens qui ont vu juste, de ces grands visionnaires qui ont accordé donc une place de choix à nos langue maternelle, un événement, je dirais, international, un événement de haute estime pour notre pays.
2: Merci à vous.
3: C'est moi qui vous remercie.
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0: De Hubert Koutoukoumaga à Romuald Wadaï, en passant par Mathieu Kérékou, Thomas Boubia ou encore Patrice Talon, le Bénin aura connu 14 présidents depuis son indépendance en 1960. Mais si les noms précités sont beaucoup plus connus dans l'opinion publique, plusieurs de ces anciens présidents restent inconnus par les Béninois, notamment la jeune génération. Comment expliquer cet état de choses et surtout que faire pour corriger les tirs? Eh bien, on en parle dans ce magazine intitulé « De 1960 à nos jours, ces anciens présidents les moins connus ». On en parle avec plusieurs de ces anciens de la vieille école qui ont connu la période de l'indépendance. Notre premier invité, Mustapha Idrissou, administrateur du travail à la retraite, 19 ans de retraite aujourd'hui. Merci d'avoir accepté notre invitation.
1: Merci également.
0: Alors, je précise que vous êtes auteur de l'ouvrage « La gestion du pouvoir politique du Dahomey au Bénin de 1960 à nos jours ». D'entrée de jeu, on peut dire qu'on est tombé sur la bonne personne parce que vous avez connu cette époque-là.
1: Oui.
0: Quels sont ces présidents qui ont marqué l'histoire de notre pays pour commencer?
1: Les présidents qui ont marqué notre pays, il y a le commandant, il est devenu général, général Mathieu Kérékou. Pourquoi on commence par lui? Il est arrivé par un coup d'État. Ils ont renversé un moment donné. Donc, quand il a pris le pouvoir,
0: oui,
1: le premier gouvernement qu'il a mis en place faisait 15 ministères, rien que les corps kaki. Il n'y a pas un seul civil dedans. À mon avis, le gouvernement que moi j'admire le plus aujourd'hui, c'est ce gouvernement-là.
0: Le gouvernement de Kérékou.
1: Kérékou. Parce que le GMR est le seul gouvernement qui a pu équilibrer notre budget national jusqu'à ce jour.
0: Paul Kora, vous êtes agent de l'SOETB, la retraite.
2: Kérékou, en 72, c'est lui dit qui a mis fin aux trois monstres. Hein, là où il disait, je gagne 15 francs, c'est ma solde. Désormais, les 25 francs iront dans les caisses de l'État.
0: Il est venu sonner la fin de la récréation.
2: La fin de la récréation. Donc c'est comme ça qu'il a programmé la révolution. Et cette révolution, il n'est pas le seul. Ils étaient aux mains, c'était la compagnie sous-groupement d'appui de Ouida. En plus, les commandos qui ont fait le coup d'État. Mais maintenant, qui devait diriger? Ils ont trouvé que le plus courageux, c'était Kérékou.
1: Maga aussi, c'est un pacifiste. Lui, il est arrivé après le préalable qu'il fallait remplir conformément à la loi cadre du ministre français des territoires d'outre-mer. Donc, il a été le premier président du Dahomey. Le drapeau qu'on avait choisi, c'était vert, jaune, rouge. L'hymne national ou l'aube nouvelle qu'on devait chanter,
0: oui,
1: dans tous les pays du monde. Et ça a été dévoilé le 1er août 1960. Enfant du Dahomey debout. Tu vois?
0: Oui.
1: Et ce qui sonne bien aussi, l'armoirie, la devise du Bénin, fraternité, justice, travail. Les autres éléments ont été mis, tout a été mis en place. Et le jour de l'investiture du président Hubert Koutoukoumaga Pono, le 1er août 1960, la gendarmerie, les musiciens de la gendarmerie nationale ont chanté pour la première fois l'hymne national. Enfant du Bénin debout, jusqu'à la fin. 101 coups de canon étaient tirés.

0: comme
1: en haut.
0: 101.
1: C'est symbolique.
0: Symbolique. Quand on montait notre drapeau tricolore vert, jaune, rouge, celle de la France
1: descendait.
0: Les gens avaient tenu. Ils avaient même sorti un tissu là que les Pornovions portaient. C'était beau.
1: Ces noms qu'on vient de citer,
2: oui,
1: ce sont des noms qui résonnent beaucoup plus. Mais dans le même temps, il y a ces présidents-là que la jeune génération surtout ne connaît pas.
2: Oui.
1: Vous êtes de l'ancienne école,
2: oui,
1: il y a des noms comme Christophe Soglo,
2: Christophe,
1: il y a Maurice Kouandété,
2: oui,
1: il y a beaucoup d'autres qui ne sont pas trop connus.
0: Christophe Soglo, c'est un militaire.
1: Oui.
0: Comment il est arrivé? Maga était en train de... Il a fait 1 an, 2 ans, 3 ans. Il était dans la 4e année quand il a effectué une visite à Taïwan, en Chine, pour un problème de droit commun. Un certain Dossou aurait été tué par un certain Boïki. Parce que après le premier autre là, Maga et Surumiga en petit ont formé un parti. Ils ont laissé leur petit parti là pour former un parti plus consistant. Donc, ils ont collé ça au président. Le président dit, il n'était même pas au pays. Donc, Pornou et Cotonou se sont soulevés. Il a pris par Paris, il dit, je ne veux pas qu'un goutte de sang coule dans mon pays. Vous me dites de partir, je partirai. Donc, dès qu'il est revenu, il a laissé le tablier et c'est de concertation dans l'armée qu'on a désigné Christophe Soglo. Qui était son... Il était même dans le gouvernement de Maga comme ministre de la Défense. Vous avez vu?
1: C'est comme ça. Soglo est venu au pouvoir.
0: Il est venu au pouvoir. Il dit, bon, les trois là, Maga, Apiti, Amadé, vous ne partez pas. Quand il a formé son gouvernement, il l'a mis dedans comme ministre TK.
1: Il devient le chef de l'État.
0: C'est le chef de l'État.
1: Donc il a rayé des cas quand c'est écrit dans votre
0: Soglo,
1: livre.
0: Soglo, oui, il a...
1: Il aura fait 2 mois 29 vues au total.
0: Oui, oui, ici.
1: Et il a fait après 1 an, 11 mois, 26
0: ici,
1: jours.
0: Oui, et ça fait 2 ans.
1: 2 mois, là,
0: 26 jours. 5e, 2e et 6e mandature. Donc c'est comme ça que Soglo est arrivé. Donc, Soglo, étant militaire, il n'a pas voulu rester longtemps. Il fallait quand même trouver un moyen pour... Donc, après, ils ont organisé les élections et c'était Surumiga qui a gagné. Surumiga Apiti de Port Nouveau. L'allié d'hier de Maga.
1: C'est ça.
0: Donc, c'est comme ça que Surumiga lui est arrivé. Mais Surumiga aussi n'a pas duré longtemps. Hein.
1: Mm-hmm.
0: Il a fait 1 an, 10 mois, 2 jours. Donc, il n'a pas duré aussi. Les militaires ont encore mis la main sur lui.
3: Il y a eu le président d'un mois. Donc, tel que Kunga Kutairo,
1: oui,
3: il a fait seulement 1 mois et 2 mois. Maurice Kouandété, il a fait 3 mois. Donc, après lui, c'est Alphonse Allé qui a fait au moins 1 an. Après, c'est Christophe Soglo qui a fait aussi 1 an. Après, vient Surumiga Apiti qui n'a même pas fait 1 an puisque ils étaient, c'était les 3 mois que Kripou citait. Lui, on les avait mis à 3 personnes. Manga, Ahomedekwe et lui. Manga a été le premier, lui, il a fini son mandat. Ahomedekwe était en plein milieu pour, il n'a même pas fini son mandat, le coup d'État est venu. Donc, Apiti, lui, il n'a même pas pris part à la présidence tournante.
0: On avait un temps organisé une élection et c'était le docteur Moumouni Adjou, qui avait plus de voix. Maintenant, les militants ont dit non, que c'est insuffisant, et ils ont annulé ce suffrage-là. Les militaires ont dit, on annule tout ça-là. Et ils sont allés dénicher Émile Derlin Zissou, qui n'a pas pris part à l'élection présidentielle. Hein.
1: Il n'était pas candidat.
0: Il n'était pas candidat.
1: C'est assez bizarre.
0: Donc, ils l'ont imposé. Zissou a dit, d'accord, je suis d'accord, mais on va faire un référendum pour légitimer mon pouvoir. Ce qui a été fait, donc on a installé Zissou. Zissou aussi, les militaires ne sont pas contents. Et Maurice Kouandété en tête. Donc Zissou a fait 1 an, 4 mois, 26 jours. 23 jours, pardon. Et un autre coup d'État est encore venu pour renverser Zissou.
1: Comment est parti cette fois-ci?
0: Il est au pas Maurice Kouandété.
1: Voilà. Lui aussi n'est pas trop connu. Hein,
0: de... c'est eux qui dirigeaient. Oui, oui, ils n'étaient pas trop connus. Bon, donc, il avait d'abord le sang chaud et les autres hauts gradés là ne lui faisaient pas confiance aussi. Donc, il fait un coup d'État, il reste à peine 2 jours, on met un autre.
1: 2 jours de pouvoir.
0: Oui, ça a été le premier mandat, il a fait 2 jours. Après, le second coup d'État, c'est 4 jours qu'il a fait. Le tout fait
1: 6 jours.
0: 6 jours.
1: Il aura fait 6 jours de pouvoir.
0: De pouvoir.
1: Total.
0: Il n'a même pas eu le temps de former un gouvernement. Président.
1: Président de 6 jours. Mais il est quand même rentré dans l'histoire.
0: Il est rentré dans l'histoire. On parle de lui, on ne peut pas le. Il est à la conférence nationale qui Kérékou a tendu la pêche. Vous êtes là blatéré. Si j'étais à la place de Kérékou, je prendrais le bateau à midi pour vous assommer.
1: Il a le sang chaud, comme vous l'avez dit.
0: Ah! Et la salle a commencé pas à bouger. Maman de Gossel me dit, ah, on le, s'il dit qu'il va faire, attention. Hein. Zizou aussi dit, ah. C'est ainsi que il a un peu animé la galerie à la conférence nationale des forces vives. Donc, après, on a enlevé Zizou. Les militaires se sont réunis. Ils ont confié le pouvoir à l'un des leurs, Alphonse Allais de Basila. Alphonse Allais, lui, il n'était pas chaud pour rester. Il a fait 6 mois, 26 jours. Après ça, ils ont organisé les élections. Justin Amalgué Tometi est venu. Amalgué, lui n'a pas la chance de pouvoir. Il n'a même pas fait. Il a fait 5 mois, 22 jours. 2 mandats cumulés. Hein.
1: Mais qu'est-ce qu'on retient de tout ça? C'était une période. Un peu de pagaille, c'est là où le.
0: Non, l'armée avait
1: le. A été désigné comme un malade de l'Afrique.
0: L'armée avait les armes. Les civils n'ont pas peur de l'arme. Bon, je te vois maintenant. Ils étaient en conseil des ministres, on allait les encercler tous pour les ramasser.
1: Ah, vous êtes
0: obligé de fuir. Ah, mais où tu vas aller où? On les a ramassés.
2: Un coup d'État au Dahomey. Nous l'avons appris cet après-midi. Il a eu lieu cet après-midi d'ailleurs. Le président Ahomé Degbé a été renversé aujourd'hui par l'armée.
0: C'est les militaires, ils ont les armes. Ils sont basés à Ouida, hein. Quand les chars débarquent là, on encercle le palais, on attend le jugement au conseil des ministres. On rentre dedans et ils ont une manière là. Mon grand frère m'a expliqué ça. Ceux qui ont fait la gale la nuit là, on les change. On amène de nouveaux qui sont déjà préparés à la chose. Dès qu'ils viennent, on ouvre le palais seulement. Les gens rentrent dans la salle de conseil des ministres. Les gars d'abou, on la met. Donc, tous ceux-là, ministres, président, on les ramasse.
1: On met tout le monde au respect.
0: On met le respect. Ah, les armes sont là.
1: Et le coup d'État est consommé.
0: Consommé. Et en même temps, on va à la radio, on annonce. La chanson militaire commence. Qui peut aller attaquer la radio? C'est les militaires qui sont au pouvoir, non?
3: Vraiment, à leur époque, parce que nous, on pensait que bon, quand ils arrivaient, c'était vraiment dirigé. Mais ils étaient arrivés pour diriger. Mais comme vous savez, le Bénin, c'est le premier pays de coup d'État. Donc, un président, il veut faire le travail tout sur ses coups d'État. Celui qui devait aussi faire un bon travail, c'est Émile Déren-Zinsou. C'est lui qu'on a embarqué un jour même, jusqu'on l'a amené jusqu'à Nanti, là-bas, jusqu'à Porga. C'est lui qui devait faire quelque chose.
1: Est-ce que vous pensez que on fait assez? Est-ce que le pays fait assez? Vous faites connaître ces présidents-là, ceux-là qui ont eu la chance de diriger notre pays à une certaine période de leur vie.
0: Bon, la loi Carpentier est ancienne dans les collèges. C'est même sorti au bac en 2023. Les archives existent, mais ce n'est pas ordonné. Donc on aurait pu faire des tomes et les gens peuvent consulter ça à tout moment. On envoie ça dans les écoles, dans les collèges. Donc, on essaie de. Il faut aller, moi je suis allé jusqu'à Pornou hein, pour trouver tout ça là.
3: Je pense que si les enseignants, c'est-à-dire l'école, l'éducation, si l'éducation vraiment peut faire ça, ce serait une bonne chose. Parce que les parents, ils savent, mais comment faire? Moi par exemple, j'ai écrit à ma langue. Donc tout est là, à ma langue, en Wama. Maintenant, il faut que les autorités comme ministérielles de l'éducation, il faut qu'ils prennent ça au sérieux. Parce que même être un président un jour, c'est très important. C'est le journaliste. Parce que diriger le pays, c'est pas facile. Et encore, ça dépend aussi des parents. Vous savez que les parents, ils ne racontent pas les enfants l'histoire du pays. Ils laissent tout ça aux enseignants. Or, il y a beaucoup d'autres enseignants qui ne connaissent même pas ce que je viens de citer. Donc, c'est aux parents aussi d'aider les enseignants et les enseignants feront leur travail. Ce serait une histoire qui ne sera jamais oubliée. Les médias surtout. Les médias, c'est très, très, très important.
1: En quoi, je vais dire, il est aussi important d'enseigner cette page, enfin, l'histoire politique à la jeune génération. Quel est le bien fondé réellement?
3: Oui, le bien fondé, c'est que vous voyez, écoutez, aujourd'hui, le président Talon, il a dit qu'il faut rapatrier nos choses de France. Il a mis ça. Donc, c'est à dire que tout ce qui est les petits, tous ceux qui n'ont pas connu, si aujourd'hui on commence, et ils connaissent, les gens écrivent, j'avais oublié même les écrivains. Bon, ils écrivent, même en langue, ils peuvent écrire, je crois que les enfants pourront suivre et ils vont comprendre l'histoire du Bénin.
1: En 66 ans d'indépendance, le Bénin aura connu 14 présidents, les uns plus connus que les autres, si des noms comme Mathieu Kérékou, Thomas Bounyayi, Patrice Talon ou encore Nicéphore Dieudonné Soglo résonnent beaucoup plus dans la tête des Béninois. Certains dirigeants comme Taïwo Koungakou, Alphonse Allé, Maurice Poindété et bien d'autres ne sont pas trop connus par la jeune génération. Ce magazine avait donc pour objectif de mettre en lumière ces dirigeants qui ont eu la chance de rester à la tête de notre pays, de conduire la destinée de notre pays afin qu'ils soient mieux connus par la jeune génération. Merci de nous avoir suivis.

Et voilà, jeudi 13 août 2026, chez vacanciers et vacancières. Ratatatatatata, luxury. Est-ce que ça peut aller? Voilà, superbe matinée par ici. Vous savez, dames et messieurs, le DJ est encore là pour faire bouger, faire déménager. Et surtout pour faire plaisir à tous les vacanciers comme les connectés sous la fréquence meilleure. Appelle-moi simplement Wangs, le D-O-N. Je suis là jusqu'à 12h, c'est le grand réveil des vacances. Et ça commence comme ça. Miss Party, Kiff No Beat, la Côte d'Ivoire. C'est comment, c'est comment, c'est comment mes vacances.

96 09, pour vos messages, message dédicace, tout simplement, hein. Il faut le faire par simple kiff ou par WhatsApp, je vais vous le lire. Le patron de la revue de presse. Ah.

Allez, est-ce qu'elles sont là avec moi ce soir, ce matin? Attention, hein, trop d'émotions, hein. Allez, bougez un peu les reins. Nos jolies vacancières, ça c'est pour vous, hein. Toutes les charmantes princesses qui me suivent chaque fois tous les matins par ici, on va bloquer un peu les reins. Hein.

Bonjour la radio, je m'appelle Archille le chancelier depuis Okinawa. Je passe par ici pour vous dire bonjour à tous mes amis camarades avec qui je vais faire la terminale au CG Okinawa pour cette nouvelle rentrée. Bonne rentrée par anticipation à nous tous. En tout cas, on se prépare pour la rentrée, hein. Mais les vacances ne sont pas encore terminées. Allez, 01 66 16 96 09.

Aujourd'hui, c'est jeudi. À retrouver tout à l'heure à partir de 10h, Miss Glamour qui sera avec nous pour la rubrique Papato. Nous serons également avec la cuisine. Et si tout marche bien, on s'y cruise. Elle sera en ville là.

tous les vacanciers qui ont envie de danser avec nous ce matin, tout simplement, hein. On a augmenté le volume du poste récepteur. On va se mettre bien avec la bonne sélection musicale qui nous accompagne maintenant, parlant sur le gros réveil des vacances, hein, avec le YSDJ. Ah, ça, 01 66 16 96 0.

à Judith Raissa à Bodo Sindi et mon épouse Bokokeli Modestina et tous les amis câblés. Front le slammer. Ouais, c'est Gazon qui arrive.

Merci pour l'énergie de chaque jour. Ne fais plus à ta lacou, mais fais plutôt à ta langue. Oui, j'ai Wanda. Oui, on appelle Bapri Godfroy. Bonjour, bonjour, merci beaucoup.

Bonjour à madame Pélagie Laleyer. Attention, attention, elle, c'est la Tigonti des marraines, toujours câblée avec nous par ici depuis la SB2E. Je passe également par ici pour dire bonjour à toute l'équipe, hein, tous ceux-là qui nous suivent depuis la SB2E. Toujours, toujours câblée sur la radio.

Que la journée soit bonne, amen, amen. Également à vous aussi, moi c'est le premier maître tailleur de Titirou. Très bonne écoute à vous. Et bonjour à tous ceux-là qui nous suivent à Titirou. Est-ce que tu veux remercier le Seigneur avec moi ce matin? On y va.

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salue le PDG Amitié Boutique et ses ouvriers à Parcours. C'est Franza qui signe ce message. Je n'oublie pas ton souvi Florence et tous les dadiers de Parcours, sans oublier Monsieur Béra Martin, le puissant des puissants. Hein. Ouais.

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L'invitation samedi, on va manger à coup, vraiment. Un grand bonjour à Isaac, le maréchal du parrain des DJ, le Parakou, et toute son équipe depuis Okidama. Hein. C'est toujours un gros premier. Depuis Kondagbe, juste derrière la radio Fraternité FM, oui, à côté là, Triomphe Nouveau. Merci frère, hein, d'être toujours câblé, connecté sur ta radio. Et dis bonjour à toutes les tatas qui t'entourent là-bas, là, parce que je sais que tu es toujours entouré de jolies tatas.

0: Exactement, j'ai des invités envoyés par le service commercial que je vais recevoir. Mais d'abord, je tiens à annoncer la présence de Miss Glamour qui est déjà dans les studios. Bonjour.
1: Bonjour, Don Wins.
0: La pleine forme, hein?
1: Oui, je peux savoir.
0: Ben, quand tu viens jeudi, c'est que tu sens Kwakwato.
1: Ah, je sens Kwakwato même. Les jeudis, là, je suis un peu plus gay
0: Ah
1: même.
0: ouais, ah ouais, ah ouais. Et notre Kwakwato de la dernière fois continue, n'est-ce pas?
1: Voilà.
0: Justement, passons
1: Partie
0: à.
1: 2 de notre
0: Voilà,
1: Kwakwato.
0: partie 2. On a promis faire écouter la version de Habib aux auditeurs
1: Voilà.
0: parce que c'est la version de la dame qu'on a
1: Qu'on a
0: écoutée la
1: écouté,
0: dernière
1: c'est
0: fois.
1: ça.
0: Et elle a lavé le monsieur. Donc, faudrait pas qu'il y ait injustice, quoi.
1: C'est
0: Il
1: ça.
0: faudrait qu'on écoute aussi le monsieur maintenant. Et puis, lui aussi, il va la laver, n'est-ce pas?
1: Forcément.
0: Donc, c'est pour tout à l'heure. Mais pour l'instant, on est en train d'écouter de la bonne musique. Allez, tout à l'heure.
1: Tout
0: Et
1: à
0: la musique, à part le papato, vous nous faites également la cuisine.
1: l'heure. Oui, la cuisine. Une découverte.
0: Une découverte encore.
1: Encore et encore.
0: Non, vous êtes adorable. Merci beaucoup pour cette découverte que vous nous faites.
1: C'est
0: Parce que grâce
1: vrai.
0: à vous, nous allons changer, comme je dis toujours, nos habitudes culinaires à la maison.
1: Oui.
0: On va changer notre manière de cuisiner, notre manière de manger.
1: Voilà.
0: On ne va plus manger chaque fois les mêmes
1: Même
0: choses.
1: chose, c'est
0: Parce
1: ça.
0: que c'est quand même, on est en Afrique.
1: On va
0: et
1: revisiter beaucoup de
0: on a
1: plats.
0: tellement de recettes.
1: Tellement,
0: Tellement de
1: franchement,
0: recettes.
1: tellement. On ne recherche pas
0: Oh,
1: juste,
0: voilà.
1: c'est tout. Sinon, on a trop de recherches.
0: En plus,
1: On
0: aujourd'hui,
1: a trop de plats,
0: de plats,
1: pardon.
0: voilà, de recettes. Aujourd'hui, nous avons Internet qui nous permet facilement d'avoir des
1: Oui,
0: recettes en ligne.
1: de
0: Donc,
1: voyager même.
0: voilà. Donc, vous pouvez décider de changer un peu l'habitude de dire, bon, voilà, on va manger quelque chose qu'on n'a jamais mangé.
1: Moi, depuis que
0: Voilà.
1: j'ai découvert le ndolé, et
0: Oui?
1: j'ai su que c'est
0: Non.
1: des feuilles de Chine, donc je me suis
0: Oui?
1: dit, mais le nom nous trompait.
0: Nous trompons, voilà.
1: Le nom nous trompait simplement, on se disait, ça c'est un plat camerounais, on ne peut
0: Non,
1: pas, on
0: non,
1: ne
0: non,
1: peut
0: c'est les
1: pas. Mais
0: plats
1: on
0: que
1: a
0: nos
1: ça chez nous,
0: grands-parents
1: voilà.
0: faisaient.
1: Il suffisait juste de faire des recherches sur le plat et puis c'est fini.
0: Voilà. Sinon, le dolé, comme on le dit, c'est vrai, c'est un plat qu'on fait chez
1: Oui,
0: nous-mêmes. Ça
1: c'est
0: se fait au
1: ça,
0: Bénin.
1: exactement.
0: Et c'est parce que nous, le nom nous embrouille un
1: C'est
0: peu.
1: ça, c'est
0: On
1: le
0: pense que c'est
1: nom.
0: quelque chose
1: Voilà.
0: de spécial, qu'il faut aller jusqu'au Cameroun pour aller manger ça. Alors qu'on peut
1: Franchement,
0: manger ça ici.
1: oui, c'est ça,
0: Et grâce à
1: exactement.
0: vous, j'ai su qu'il fallait le faire. Et je pense que là, désormais, c'est inclus dans mes habitudes. Ce ne sera plus chaque fois sauce tomate,
1: Oui.
0: sauce légumes, c'est pas sauce arachide ou sauce goussi, sauce
1: Voilà.
0: sésame. Il y aura le dolé aussi.
1: C'est ça.
0: Allez, la musique et on revient tout à l'heure. Installez-vous, hein.

0: Oui, bonjour DJ Wines. On s'attrape dans quel coin de Savalou pour déguster le bon yam pilé avec Kakonsounou, sauce sésame. Gros coucou à Madame Sandra Baudirait, nous merci. Sandra.
1: Don Wines.
0: Est-ce que vous connaissez Aklala?
1: Aklala. C'est vrai que j'entends parler.
0: Ouais.
1: C'est un béninois.
0: Putain, c'est
1: mais
0: de chez
1: je
0: moi.
1: Je ne sais pas.
0: C'est de chez moi.
1: Mm-hmm.
0: Ah, ça va loin en fait.
1: Oui.
0: C'est une feuille sèche aromatisée.
1: Mm-hmm.
0: Elle est sèche et elle a une superbe odeur. Elle est aromatisée.
1: Oui.
0: Et quand vous faites votre sauce par exemple.
1: Mm-hmm.
0: Je suppose, même sauce tomate, sauce arachide, mm-hmm. simple, quand mm-hmm. vous finissez de préparer, vous saupoudrez juste la,
1: le aklala
0: okay. dans la sauce. Mais quand ça cuit et que vous mangez, oh là là. En tout cas, les Savalois qui sont à l'écoute savent de quoi je parle.
1: Ok. Et on retrouve le aklala ici aussi.
0: C'est une feuille qu'on ne trouve pas partout en fait.
1: Okay,
0: je ne sais pas si on trouve ça ici. Sinon, depuis que moi je suis venu à Pâques, j'ai jamais goûté, j'ai jamais pu manger ça. J'ai pas trouvé. On ne trouve pas ça comme ça. On trouve ça en brousse, mais pas partout. Alors, pour ceux qui peut-être sont informés de ça, peuvent vous envoyer un message.
1: Oui, voilà.
0: Puisque vous êtes la cuisinière mm-hmm. et que chaque fois on donne votre numéro pour que mm-hmm. les gens puissent vous contacter mm-hmm. si ces personnes ont des recettes. Donc, 01
1: 66 37 89 89.
0: Tout de suite, hein, si vous avez des informations par rapport à Klala, mm-hmm. si on peut trouver ça à Parakou, il faut nous le dire. Bon, mm-hmm. s'il y a une dame ou quelqu'un qui fait ça, qui cuisine ça et qui vend ça à Parakou, pourquoi ne pas le faire savoir aux auditeurs?
1: Ok, donc si je comprends bien, le aklala, là, c'est une sauce.
0: C'est une sauce. Je vous assure, okay. C'est comme sauce, c'est une autre forme de sauce légumes.
1: Ok, d'accord.
0: Vous voyez un peu?
1: Oui.
0: Ces gens, je fais ce que vous dites là, le dolé là,
1: oui.
0: avec l'arachide et tout, mm-hmm. Et je mets la feuille aklala là-dedans.
1: Dans,
0: j'imagine ce que ça peut donner, quoi. Vous voyez un peu? Et ça donne une odeur, un arôme formidable.
1: Oui.
0: Et ça vous donne de l'appétit, mm-hmm. c'est très bon à manger.
1: Voilà.
0: Il faut aller à Savalou pour connaître ça.
1: Vraiment.
0: Hein.

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0: 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Je remercie Prodige d'avoir permis à Fodefka de nous prendre en charge jusqu'à l'obtention de notre diplôme.
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0: Voilà, merci de rester toujours câblé, connecté sur la fréquence meilleure. Comme annoncé, nous recevons en studio des invités qui viennent tout droit d'une grande école, qui sont là pour nous parler de ce centre, de cette grande école, de ces opportunités-là que vous avez à vous inscrire et à vous faire former, et bien évidemment, dans cette école. Ils sont installés avec nous en studio, ils vont se présenter. Bonjour, messieurs.
1: Bonjour à vous, chers amis de
0: Rapprochez-vous
1: Fraternité
0: de votre
1: Matin.
0: Micro, s'il vous plaît.
2: Bonjour, monsieur le journaliste.
0: Oui, rapprochez-vous du micro.
2: D'accord.
1: Voilà. Bonjour, chers amis de Fraternité.
0: Alors, j'espère que vous allez bien.
1: Ça va très bien ce matin.
0: Ok, nous allons commencer par les présentations. En face de moi, présentez-vous, s'il vous plaît.
1: Je m'appelle Godron.
0: Parlez dans le micro. Rapprochez-vous du micro, s'il vous plaît.
1: Je m'appelle Godron de Soudjon.
0: Oui.
1: Promoteur du Centre d'études de relations internationales et de géostratégie.
0: Super. À vos côtés, bonjour monsieur.
3: Oui.
0: Vous allez bien?
3: Oui, je vais très bien, monsieur le journaliste.
0: D'accord. Vous allez vous présenter également pour nos auditeurs.
3: Oui, je réponds au nom de Madame Idi Abdoulaye.
0: Oui.
3: Je suis docteur en droit public et en sciences politiques et relations internationales.
0: Super.
3: Je suis un collaborateur du Centre.
0: Oui.
3: D'études des relations internationales et de géostratégie. Et j'accompagne M. Godono Dossou, qui est mon directeur et mon mentor.
0: Super. Alors, je vais commencer par M. le directeur. Dites-nous, M. le directeur, présentez-nous d'abord votre centre. Parlez-nous de votre centre, le CERIG, c'est ça, hein?
1: Exactement.
0: Bon, on y va.
1: CERIG signifie Centre d'études des relations internationales et de géostratégie.
0: Mmh.
1: À vrai dire, CERIG est une transformation de l'Institut de formation et de recherche pour la paix et la sécurité internationale, fondé en l'an 2000, mais qui fonctionnait comme une ONG.
0: Mmh.
1: Mais ayant resté toute la carrière professeur d'université et des opérations de maintien de paix, j'ai jugé est pertinent faire de ce creuset un centre universitaire. Donc j'ai transformé l'Institut de formation et de recherche en centre d'études universitaires pour faire embrasser aux collègues, surtout la vie de la géopolitique et également de la mairie de la paix et de la sécurité internationale, et également les problèmes répercutants de nos jours, que sont la gestion des ressources renouvelables et également l'environnement durable. Voilà ce qui a motivé la création du Centre d'études des relations internationales et de géostratégie.
0: Je rappelle, PDG, je ne suis pas seul, je suis accompagné de Sandra, qui est là, qui également pourrait avoir des questions à vous poser. Alors, aujourd'hui, dites-nous, quand on parle de CERIG, quels sont les modules, les offres de formation qu'on peut y avoir? Là, je pose la question à monsieur le docteur, le professeur.
3: Merci, monsieur le journaliste. Comme vous pouvez le constater peut-être dans notre prospectus que vous avez sous la main ou bien dans vos mains, il y a plusieurs offres de formation que propose ce centre aux nouveaux bacheliers à partir de la rentrée académique prochaine, c'est-à-dire 2026-2027.
0: Voilà.
3: Alors, ces offres de formation, on peut les décliner en deux grandes catégories. La première catégorie, c'est les relations internationales et les sciences politiques.
0: Mmh.
3: Et la deuxième catégorie, c'est l'environnement durable. Alors, il y a une troisième catégorie également, qui est le marketing, qui s'ajoute, que j'avais omise. Donc, il y a ces trois grandes catégories. Et dans ces catégories-là, on a des modules de formation qui sont des modules dans lesquels les étudiants seront informés.
0: Oui.
3: Les étudiants seront informés dans ces modèles-là sur le plan théorique et également sur le plan pratique. Donc, en relations internationales, Nous avons les sciences politiques, on a la diplomatie, on a les relations internationales, on a également la géopolitique, la géoéconomie, par exemple. Dans la deuxième catégorie, qui est le marketing digital, on a les formations comme le web design, on a le développement du web et du mobile, on a également la communication digitale, par exemple. Super. Ça, c'est des formations techniques qui sont nouvelles aujourd'hui, qui sont en vogue. Et dans la troisième catégorie, l'environnement durable, qui fait partie des grands enjeux aujourd'hui, la gestion de l'environnement. Et dans cette catégorie-là, nous avons par exemple l'étude concernant les énergies renouvelables. Mm-hmm. Nous avons également la gestion de l'eau, la gestion des déchets et l'aménagement du territoire et l'urbanisme. Donc, de façon globale, voilà les offres de formation que le CERIJ propose aux nouveaux bacheliers.
0: C'est vraiment intéressant, hein, ces offres que vous proposez à voir actuellement avec le système actuel. C'est des offres qui s'adaptent avec le marché de l'emploi, n'est-ce pas, monsieur le PDG?
1: Oui, exactement. Notre marché,
0: oui,
1: est en conformité et va dans le train et le siège que trace le gouvernement.
0: Oui.
1: Je vais embrasser ce que vient de dire mon collègue de façon,
0: oui,
1: pyramidale, mm-hmm, par la pyramide de Maslow, mm-hmm, en commençant par la gestion des ressources renouvelables.
0: Voilà.
1: Je parle de la gestion des ressources renouvelables parce que là, je suis dans un domaine qui concerne tout le monde.
0: Mm-hmm. Mm-hmm.
1: Cette contrainte est partagée. C'est pour ça que je parle de pyramide de Maslow.
0: Mm-hmm.
1: Avec les ressources renouvelables, la contrainte est partagée par toute la base, par toute la population, quel que soit le système politique.
0: Oui.
1: Hmm? Quelle que soit la nation. Toute la contrainte est partagée. Or, la CERIJ a mis en place des infrastructures adéquates pour former les nouveaux bacheliers,
0: mm-hmm,
1: à la gestion et à la pratique des ressources renouvelables. Au moment où je vous parle, et depuis déjà 2 ans, tout le bâtiment de la structure est alimenté par la photovoltaïque. Le bâtiment ne dépend plus de la SBEE. La structure dépend de la photovoltaïque. Et mes collègues et professeurs sont prêts à partager,
0: oui,
1: ces ressources avec les nouveaux bacheliers afin qu'ils soient moulés, mm-hmm, dans les besoins urgents,
0: oui,
1: d'aujourd'hui et de demain.
0: Super. Alors, dites-nous, PDG, vous avez votre collaborateur tout à l'heure a cité beaucoup de modules. Est-ce que vous pouvez nous en expliquer quelques-uns rapidement, hein, pour encore plus intéresser nos chers étudiants ou parents, tuteurs qui sont actuellement à l'écoute?
1: Aujourd'hui, lorsque vous prenez par exemple les énergies, le domaine des énergies renouvelables,
0: voilà.
1: Il ne s'agit pas seulement des énergies,
0: mmh,
1: mais cela englobe tout l'environnement. Nous pouvons dire que la gestion des ressources renouvelables,
0: mm-hmm,
1: qui constitue ce que nous appelons des paramètres transversaux,
0: mm-hmm,
1: c'est-à-dire qui concerne tout le monde.
0: Voilà.
1: Si vous êtes dans votre domaine de spécialité,
0: mm-hmm,
1: je vous dirai que vous êtes concerné par les énergies renouvelables. Là où nous sommes, je ne sais quelle énergie vous êtes en train d'utiliser. Si c'est la SBE,
0: c'est la SBE. Mais,
1: voilà. Ok, à la Fondation CERIJ,
0: oui,
1: nous utilisons, ok, depuis 2 ans,

0: parlait de ce volet en citant, par exemple, l'aménagement du territoire.
1: Oui.
0: Il y a également l'assainissement des eaux. Il y a également la gestion des forêts et tout ce qui tourne autour de l'eau. Aujourd'hui, vraiment, je vois que notre principe
1: Oui.
0: est l'utilisation une seule fois de l'eau. C'est avec regret que je le vois au Bénin, parce que j'ai longtemps fait et pratiqué dans les pays sahéliens.
1: Oui.
0: L'eau est une réserve qu'on utilise plusieurs fois.
1: Vraiment.
0: Non, je vous dis la
1: Ici,
0: vérité.
1: nous, on n'utilise pas l'eau de façon
0: Oui,
1: rationnelle.
0: ici,
1: On gaspille.
0: l'eau, c'est une seule fois qu'on utilise l'eau. Et c'est OK, oui.
1: Vraiment, hein?
0: C'est dommage. Oui, nous voulons apprendre à nos jeunes bacheliers à cette utilisation
1: Rationnel,
0: rationnelle,
1: vraiment.
0: okay, par les techniques de recyclage.
1: Alors dites-moi, Fondé, quelle est la cible? Est-ce que c'est seulement les étudiants ou bien c'est pas un particulier, un artisan, un particulier, un fonctionnaire, tout le monde peut s'inscrire dans votre centre?
0: Oui, écoutez, nous maintenant un focus sur les bacheliers parce que le gouvernement
1: Ok.
0: a décidé de participer à l'insertion des jeunes bacheliers de la promotion 2026-2027.
1: D'accord.
0: Et nous ne pouvons pas rester à l'écart. Maintenez-vous tranquille, le centre est ouvert à tout désireux d'acquérir du savoir
1: Voilà.
0: humain. Du savoir transformationnel et du savoir durable.
1: Voilà.
0: Comme le dit la pyramide de Maslow.
1: Super.
0: Il ne faut pas seulement avoir du savoir pour l'université. Non.
1: Voilà.
0: Le savoir pour le développement. Et c'est ce que nous voulons faire. Et nous allons le partager avec les jeunes bacheliers et tous ceux désireux d'acquérir d'autres connaissances pour le développement.
1: Super. Vous voulez ajouter quelque chose, docteur?
2: Oui, j'aimerais ajouter quelque chose parce que le Fondé a effectivement mis l'accent sur ce que nous avons appelé la catégorie des modules de formation en matière d'environnement durable.
1: Voilà.
2: Donc, la gestion de l'environnement, c'est très intéressant
1: vraiment.
2: parce que cela soulève de nombreuses questions de notre époque.
1: C'est ça même.
2: Mais l'autre dimension des questions de notre époque, c'est la dimension sécuritaire. Le Centre d'études des relations internationales et de géostratégie
1: Oui.
2: est préoccupé aussi par ces questions sécuritaires qui secouent aujourd'hui notre sous-région et le monde.
1: Forcément.
2: Donc, le contexte des relations telles que dans lequel les relations internationales se déroulent aujourd'hui,
1: Oui.
2: parler par exemple de l'environnement durable sans mettre les questions sécuritaires aussi à
1: Ah oui,
2: côté,
1: ah oui.
2: parallèlement. Je crois qu'on aura laissé une grande partie du
1: C'est vrai,
2: problème.
1: c'est
2: Donc,
1: vrai.
2: c'est pourquoi cette dimension préoccupe effectivement le CERIJ aussi et que les modules de formation qui seront offerts aux apprenants,
1: Oui.
2: alors on a mis les questions de la paix, de la bonne gouvernance,
1: Oui.
2: les questions qui sont relatives au développement humain
1: Humain.
2: lui-même, les questions transfrontalières
1: Voilà.
2: et les questions de sécurité en termes de terrorisme,
1: Voilà, oui.
2: de l'armée
1: Une question
2: militaire, des
1: d'actualité.
2: questions d'actualité
1: Voilà.
2: aujourd'hui. Donc voilà, et c'est ce que je voulais ajouter dans ce que
1: Sandra,
2: je
1: c'est
2: voulais dire.
1: tellement des questions à vous poser. On va lui laisser le micro.
3: Oui, exactement. Donc, je me mets à la place des parents qui sont à la maison
1: Oui.
3: et je suis sûre qu'ils seront en train de se poser mille et une questions et parmi ces questions, ils seront en train de se demander peut-être quel serait l'avantage pour eux d'envoyer leurs enfants aux séries.
2: Voilà.
1: Les avantages pour
3: Parce
1: les
3: que
1: étudiants.
3: chaque parent, en envoyant son enfant à l'école, attend forcément quelque chose
1: Voilà.
3: à
1: Un
3: la
1: retour.
3: fin.
1: Oui.
3: Voilà, donc ils se demanderont forcément. Je suppose que je suis mère d'enfant et je veux envoyer mon enfant au CERIJ.
2: Oui.
3: Et je vous demande alors, quels sont les avantages pour moi d'envoyer mon enfant au CERIJ?
1: Voilà, très belle question, hein. C'est le Fondé qui répond ou le docteur?
3: Bon,
1: Fondé.
2: Je vais compléter.
1: D'accord, d'accord.
0: Ok, merci.
1: Oui.
0: C'est de bon cœur qu'un parent

0: espère immédiatement des retombées
1: de son investissement.
0: De son investissement sur le dos de son enfant ou même de ses enfants.
1: Voilà.
0: Okay, mais dites-moi, j'aime dire la vérité. J'aime dire la vérité. Je ne sais pas cacher ce que d'autres font. Lorsque j'étais étudiant, même déjà au secondaire, après le baccalauréat, si je suivais mes parents et autres conseils, j'allais déjà commencer à travailler avec le baccalauréat et puis c'est fini, il faut te faire construire une maison, il faut te marier, ok, c'est ça. après la licence, il faut faire ça. Laisse les études, travaille, fais deux chambres à coucher, un salon et puis tu te maries. J'ai emprunté la démarche contraire. Comme on le dit, je ne suis pas à fond, mais à fond, on dit à l'avant, c'est-à-dire la dernière feuille ou bien la dernière branche de l'arbre. À l'avant. J'ai cherché à atteindre ce principe, le principe de la perfection du savoir.
1: Oui.
0: Parce qu'un parent qui conseille à son enfant, après la licence, d'aller travailler, bien après la mairie à son enfant d'aller travailler, c'est bon. Mais ce n'est pas suffisant. Demain ou après-demain, l'enfant ou bien les enfants, ils se feront buter aux difficultés de la vie. La vie qui continue, les difficultés continuent.
1: Qui leur offre des surprises au quotidien.
0: Alors que les parents qui leur ont conseillé de s'arrêter à tel créneau, les parents ne sont plus là. Je crois que mes frères et soeurs qui ont adossé ce principe des parents, il faut t'arrêter et puis travailler, vite travailler. Bon, chacun s'en sort et j'ai décidé de prendre la démarche contraire et de tendre vers la perfection. Donc, je conseille aux parents de laisser les enfants qui veulent étudier, de les laisser prospérer dans leurs études jusqu'où ils peuvent les supporter. Faut pas qu'ils limitent la curiosité des enfants dans le savoir. C'est-à-dire, il n'y a rien. Il n'y a pas plus science que le savoir. Dites-moi, vous savez qui. Une science qui dépasse le savoir. Donc, celui qui est à la recherche de ce savoir, laisse-le. Quand il en aura assez, il prendra du recul. Et je crois que ce recul m'a permis aujourd'hui de partager ce que j'ai avec la communauté béninoise en créant ces riches.
1: Voilà.
0: La création de ces riches n'est pas de l'argent que je veux amasser. J'ai suffisamment ce qu'il me faut pour vivre. J'ai fait une carrière dans le système international aux Nations Unies qui me permet de vivre. Je pouvais vivre à New York, à Paris, aux États-Unis. J'ai dit, je venais investir cela au Bénin pour le partager avec la communauté béninoise.
1: Super.
0: Donc, c'est cela qui. C'est une des grandes motivations qui fait que Cerij a été créé.
1: Super. Au passage, la rentrée académique est fixée pour quand?
0: C'est pour le 14 septembre, par le gouvernement.
1: Oui,
2: officiellement.
1: Il y aura une clé d'entrée? Non, ou ça commence directement avec les cours?
0: Nous allons commencer les préinscriptions.
1: Les inscriptions ont commencé déjà?
0: Non, on n'a pas encore commencé. De façon formelle. Mais on reçoit les appels. On nous appelle.
1: Dites-nous, quelles sont les conditions pour toutes ces personnes désireuses de s'inscrire?
0: Il y a de l'information portée en bas de page de notre
1: prospectus.
0: Je crois que toute l'information y est.
2: Il y a le bac.
1: Mais comment faire pour avoir votre prospectus? Le CERIJ est situé où? À Parakou, situation géographique.
0: Nous sommes aujourd'hui dans un village planétaire.
1: Ok.
0: Voilà. CERIJ, de façon géographique, est situé dans le Bénin, dans le littoral, dans le 3e arrondissement, aux coordonnées géographiques indiquées sur le flyer. Le flyer porte l'indication exacte du CEREJ. Donc, c'est à Cotonou. À Kwakwa.
1: À Kwakwa. Vous n'avez pas encore une ANES ici?
0: C'est en cours. En gestation.
1: D'accord. Alors, vous allez rapidement laisser les contacts.
0: Attendez, laissez-moi. Je sais que création ou annexe, voyez, laissez que les parents ne regardent pas la distance Parakou-Cotonou.
1: C'est vrai.
0: Okay, nous sommes aujourd'hui dans un village planétaire.
1: C'est ça.
0: Et mieux, le gouvernement fait maintenant obligation de cours en ligne. Donc, le gouvernement accepte que des cours soient faits en ligne.
1: Donc, ça se passe au CEREJ.
0: Mais toute la structure du rez-de-chaussée au cinquième étage, tout est
1: digitalisé.
0: Oui, tout est prêt.
1: Nous
0: sommes prêts depuis 2 ans pour recevoir les apprenants, mais nous attendons. Nous avons attendu, n'est-ce pas, le hockey formel du gouvernement.
1: Ok. C'est un bâtiment de 5 étages.
0: C'est un bâtiment de 5 étages, plus une dalle sur laquelle sont installées la photovoltaïque et les machines qui les accompagnent.
1: Le matériel. Ouais. Sandra a une question à ajouter.
2: C'était justement la question que je voulais poser par rapport au cours en ligne. Okay, je voulais demander, est-ce qu'il y a possibilité de faire des cours en ligne au CEREJ? Parce qu'il y a des parents peut-être à Parakou ici qui diront qu'ils ne peuvent pas déplacer leurs enfants et tout. Donc c'était la question, il a déjà répondu.
3: Ouais, je vais renchérir pour dire qu'en fait, ce que le fondé est en train de dire en ce qui concerne les cours en ligne, qu'aujourd'hui, il y a des réformes au niveau du gouvernement pour accompagner toutes les universités publiques et privées dans la dispensation des cours, des cours plutôt en ligne. Donc, CEREJ a déjà anticipé en mettant en place le dispositif approprié pour pouvoir éventuellement dispenser ces cours-là en ligne.
1: Super.
3: En ce qui concerne, par exemple, les opportunités, le professeur, il a mis l'accent sur le savoir qui est fondamental. Mais je dois vous dire, pour allécher les parents, ce n'est pas pour les bluffer. C'est-à-dire, CEREJ ouvre les portes de l'insertion de ceux qui vont se faire former dans le système international.
1: Voilà.
3: Dans le système international. Et quand je dis le système international, le premier système, c'est le système des Nations Unies. C'est pour pouvoir travailler dans le système des Nations Unies.
1: Oui.
3: C'est pour pouvoir travailler aussi dans le système de l'ONU africaine. Donc, les institutions internationales sont par excellence le point de chute de ceux qui se feront former ici.
1: Wow.
3: Cela ne voudra pas dire que sur le plan interne, on n'a pas besoin de ces ressources formées par le CEREJ. Non. Mais nous disons aux parents de permettre à leurs enfants de voir plus loin que le Bénin.
1: C'est ça.
3: Parce que notre fonction publique, elle n'est pas mieux payée que la fonction publique internationale.
1: Ah oui, ça c'est
3: donc
1: vrai.
3: Donc, on veut former d'abord des fonctionnaires nationaux, mais des fonctionnaires internationaux, par exemple.
1: Voilà. Qui est très clair et très intéressant d'ailleurs, parce que un centre comme le CEREJ ne se trouve pas n'importe où comme ça. Voilà. C'est des centres qui sont vraiment rares. Il faut le dire que c'est le seul.
3: Exactement.
1: Il faut le dire que c'est le seul. C'est le seul au Bénin ou dans la sous-région qui forme des étudiants pour être fonctionnaire à l'international. Alors, dites-nous, Fondé, quels sont vos contacts? Parce que là, beaucoup de parents brûlent d'envie d'avoir votre contact afin de vous joindre pour avoir d'amples renseignements. Nous sommes presque à la fin de cet entretien.
0: Le contact direct, c'est le 01 95 79 69 19.
1: On va reprendre.
0: 01 95 79 69 19. D'autres contacts sont également à l'annexe, en bas de page de l'affiche. Je crois je peux lire.
3: Le 01. Oui. Le 01 47 84 62 87. 01 47 84 62 87 aussi. Ou les informations, la demande d'informations éventuelles.
1: Voilà. Oui, alors est-ce que ces numéros sont WhatsApp ou juste pour appel direct?
3: Oui, ces numéros utilisent aussi.
1: Je dis ça parce que certains parents voudront avoir la version électronique du prospectus.
3: Ah, d'accord.
1: Est-ce que vous en avez prévu?
3: Oui, il y en a. Il y en a. Oui.
1: Donc, pour ceux qui désirent avoir le prospectus par WhatsApp,
3: Ils peuvent l'avoir.
1: Ils peuvent l'avoir.
3: Oui. Dès qu'ils vont nous contacter, on peut leur envoyer le prospectus.
1: Non, non, oui.
3: Pas WhatsApp.
0: Non, WhatsApp.
3: Le numéro WhatsApp.
1: Oui, il faut redonner.
3: D'accord.
1: Il n'y a pas de souci.
3: Ok, le numéro WhatsApp, c'est le... Permettez-moi un instant.
1: Oui, allez-y.
3: Le numéro WhatsApp, c'est le... Le 99... Le 99 52 47 07.
1: Voilà.
3: 99 52 47 07. Parce que le WhatsApp, il n'y a pas le 01 au début.
1: D'accord. Voilà. D'accord. On va reprendre encore pour une dernière fois le numéro.
3: Le numéro WhatsApp, c'est le 99 52 47 07.
1: Super.
3: Fondé.
1: Merci beaucoup. Est-ce que vous avez un appel à lancer? C'est sûr, oui, certainement, à tous ceux-là qui nous suivent actuellement et qui sont intéressés par le CERIGE.
0: Oui, l'équipe de CERIGE s'est déplacée de Cotonou depuis hier, depuis le 12.
1: Oui.
0: Et aujourd'hui, nous sommes sur vos plateaux.
1: Fraternes FM.
0: Pour porter avec le gouvernement sa volonté de porter du savoir dans le cœur des bacheliers,
1: voilà,
0: et des apprenants. Et au-delà de tout cela, nous invitons tous les parents et tous ceux qui ont la capacité de supporter la formation de leurs enfants, de les aider.
1: Voilà.
0: Et de leur proposer de laisser proposer leur choix d'abord. Il faudrait que les parents laissent les enfants faire leur choix.
1: Voilà.
0: Voilà. Et les parents peuvent accompagner les enfants dans leur choix.
1: Voilà.
0: Et c'est également le moment pour CERIGE de demander à Radio Fraternité.
1: Oui.
0: De diffuser davantage, de faire connaître davantage que le CERIGE.
1: Super, c'est notre devoir.
0: Merci.
1: Merci à vous. C'est tellement que nous allons vous recevoir encore une autre fois. C'est vrai que vous êtes à Cotonou, mais désormais, Radio Fraternité FM, c'est chez vous.
3: D'accord.
1: Venez quand vous voulez.
3: Merci beaucoup.
1: Nous sommes là, nous allons vous recevoir.
3: D'accord.
1: Alors, docteur, votre mot de la fin, rapidement. Nous sommes en train de faire le dernier tour de table.
3: Mon dernier mot de la fin, c'est un appel que je lance aussi aux parents.
1: Oui.
3: Et à ceux qui sont pris en charge par eux-mêmes aussi. De tenter leur chance à CERIGE.
1: Ouais.
3: Comme vous avez su le dire, le CERIGE est aujourd'hui l'une des rares universités.
1: Ah oui, ça il faut.
3: Qui se veut un centre de recherche original par la thématique qu'il a choisie. Donc, venir au CERIGE, ce n'est pas pour perdre son temps.
1: Moi, je dis, c'est un gros avantage.
3: C'est un gros avantage.
1: Pour les premiers étudiants qui vont s'inscrire.
3: Parce que, voilà.
1: Parce qu'avec le carnet d'adresse du fondé, c'est sûr qu'il pourra le trouver forcément une débouchée.
3: Voilà.
1: Ah oui.
3: J'appuie mon appel pour dire que c'est un centre qui est bilingue. Se veut bilingue.
1: Voilà.
3: La formation en anglais, c'est le parler. La pratique de l'anglais sera de rigueur.
1: Il faut forcément l'anglais.
3: Non, c'est comme ça.
1: Oui,
3: forcément. Donc, voilà. Donc, les gens ne doivent pas voir le montant de la formation.
1: Non.
3: C'est la même chose que les autres écoles.
1: Voilà.
3: Donc, on ne veut pas. On connaît les moyens du Béninois. Donc, ne négligez pas les moyens. L'école, il y a des accompagnements pour les parents qui sont loin.
1: Oui.
3: Donc, de ne pas être inquiet.
1: Voilà.
3: Il suffit de demander à CERIGE. Parce que CERIGE met en place un projet de logement.
1: Forcément.
3: Pour permettre et suivre
1: ceux qui viennent de loin.
3: Voilà. Et les suivre également et rendre compte aux parents.
1: C'est très intéressant.
3: Un suivi rapproché. Voilà.
1: Donc, oui, et Sandra, rapidement.
2: Une question me vient rapidement en tête après l'interview.
1: Oui, pourquoi pas.
2: J'aimerais demander, est-ce que vous avez des bourses d'études? Parce que vous avez parlé d'accompagnement. Est-ce que vous parlez des bourses d'études ou vous parlez de. juste accompagnement, je sais pas.
1: D'autres mesures exceptionnelles
3: pour les bourses. Bon, c'est une éventualité, oui. Parce qu'on a des partenaires. Mais pour le moment, on ne peut pas dire aux parents qu'il y a une disponibilité de bourse et qu'ils pourront en profiter. Ça, il faut dire la vérité. Voilà. Mm-hmm. L'accompagnement dont je parle ici, c'est un accompagnement pratique.
1: Okay. Voilà.
3: Un suivi.
2: Oui.
3: Voyez, oui. C'est nos premiers pas. Oui. Il faudrait quand même que la première promotion puisse bénéficier quand même de cette expérience-là.
1: Forcément.
3: Pour faire à la suite des émules et attirer encore d'autres personnes. Mais ce sera continué. On ne va pas faire ça juste pour du marketing et après s'arrêter. Oui. Non. Voilà. On est une université sérieuse, on se veut sérieux.
1: Vraiment, voilà. Merci.
3: Merci, c'est ce que vous dites.
1: Oui, fondez rapidement. Oui,
0: j'aimerais accompagner ce que vient de dire mon collègue.
1: Oui.
0: Oui, Cérige peut accompagner la communauté béninoise en dégageant un nombre de bourses. Et si le Cérige le fait, ce n'est pas à l'intention des heureux lauréats. Non, non, c'est à l'intention de la communauté béninoise.
1: Tout simplement.
0: Ouais, ce n'est pas aux individus.
3: C'est
0: parce qu'on ne pourra pas, on ne pourra pas partager les dividendes individuellement, qu'on va les centrer. On va les concentrer sur ces individus. Mais c'est pour tout le monde. Bénin.
1: Voilà. Ouais. Merci. Allez, on va rappeler les contacts très rapidement et conclure cette émission.
3: D'accord. Alors, pour ce qui est des contacts de
1: CD,
3: c'est le 01 95 79 69 19 et le 01 47 84 62 87. Pour ce qui est du WhatsApp, c'était le 99. Attendez, ce contact là me fait défaut.
1: Oui.
3: C'est le cas, on a dit le 99. Le 99, le 99 52 47 07.
1: Voilà.
3: 99 52 42 07.
1: Voilà.
3: Alors, merci beaucoup.
1: Merci. Merci. Merci Fondé. Merci docteur. Et à très bientôt.
3: Merci.
1: Oui.
3: Merci.

0: Voilà, nous sommes de retour en studio. Nous étions avec le centre CERIGE, hein, ce centre d'études des relations internationales et de géostratégie. Oui, n'est-ce pas, Sandra?
1: Exactement.
0: Hein. C'est, mais c'est bien, hein?
1: Franchement.
0: C'est intéressant. C'est au fait, on est habitué à former nos enfants pour travailler, pour être des fonctionnaires juste pour le Bénin à l'international, pardon, dans le milieu national, mais on ne les forme jamais pour travailler à l'international.
1: À l'international, franchement, j'étais très très très très intéressée. En tout cas, je vais y penser.
0: Sincèrement, oui,
1: je vais y penser.
0: Mais moi, je trouve que c'est très bien. Moi, je vais garder ce contact-là.
1: Franchement, c'est très très bien.
0: Oui, c'est bien.
1: C'est très, très bien.
0: Il faut changer un peu la donne. Voilà, faut pas toujours faire la même chose. C'est vrai que ça va coûter un peu cher, mais je pense que si les parents investissent,
1: moi je dirais simplement que le savoir ne coûte même pas cher.
0: C'est ça, en fait, ça n'a pas de prix.
1: Parce que ce genre de savoir là n'a même pas de prix.
0: Oui, ça n'a pas de prix.
1: Parce que quand tu vois ce que l'enfant aura
0: comme
1: à venir,
0: à la fin de cette
1: formation, tu te dis non, mais ça en vaut vraiment.
0: Et en plus, comme ils sont j'ai pas demandé si c'est s'ils sont à leur début, mais c'est sûr qu'ils sont à leur début.
1: Je
0: pense que ce sera une
1: opportunité
0: pour les premiers étudiants, parce que tout à l'heure je le disais, et c'est très important, le carnet d'adresse du monsieur là, le fondé, attention, c'est un carnet d'adresse qui est bien fourni, et c'est sûr qu'il a des relations, des contacts, des gens qui seront dans des besoins de certains fonctionnaires. Et bon, voilà, avec lui, j'ai quelqu'un que j'ai formé ici.
1: Je crois même que c'est sûrement à cause de ses besoins qu'ils ont pensé au CERIGE.
0: Voilà, sûrement à cause de ses besoins, parce que c'est des fonctionnaires qui sont rares, qui sont chers, qu'on ne trouve pas comme ça sur le marché.
1: Vraiment.
0: Donc, je pense que c'est pour ça même qu'ils ont créé ça. Et bon vent au CERIGE.
1: Voilà.
0: Alors, on revient, comme le dit, à nos moutons. là, c'est Kwakwato.
1: C'est Kwakwato, rapidement Kwakwato. Bon, une partie 2 de notre Kwakwato, parce qu'on avait déjà commencé le Kwakwato le jeudi passé. Et donc, partie 2 de notre Kwakwato concernant Dame Jessica Di, Maman Dilara sur les réseaux sociaux et Habib. Donc, on avait déjà écouté la version de Maman Dilara. On va écouter aujourd'hui la version de Habib.
0: Oui. La version de Habib que nous allons écouter par rapport elle déchire Maman Dilara. On va l'écouter.
2: C'est quel amour? C'est quel amour qui ne termine pas toi dans ton cœur là? C'est quel amour tu as jusqu'à pour moi? C'est quel le père tout là, la même position que je t'ai donné? C'est ça que je donne aux autres aussi? Mais il passe à autre chose, c'est quoi? Kémi Séba, tu es resté derrière lui. Le monsieur pensait qu'il avait trouvé un allié. Toi, un lâche comme ça. Ceux qui ne te connaissent pas, c'est ceux-là. C'est des enfants qui ne te connaissent pas, les mamans qui ne se connaissent pas, les pères.

0: Voilà, c'était juste un extrait hein, de. Mmh. Oui, maintenant on va écouter.
1: La version d'Habib.
0: La version de Habib. Voilà.
2: Voilà. Je la connais comme ma petite poche. Personne ne peut me dire qui elle est. Aucun... Et quand je sortais avec la dame dont tu parles, je te jure, elle n'a jamais dépensé un seul franc sur moi. Elle n'a qu'à faire sortir. C'est-à-dire, une seule preuve, elle n'a jamais dépensé un seul copec sur moi. Est-ce que tu dis que, exemple, mais où? Non. Nino, il y a quelqu'un qui est en train de faire quelqu'un. Bonze. Nous ne pouvons pas le titan au goudou. Mais sans que vous doit pour le goût, même gagner en mer. A tel quoi, mon nom à Djebo, qu'on a assis pour gagner en mer. Maintenant, nous avons le droit à l'autre qui est au car il y a le quoi, le finir. Bon, à l'autre 2000 à l'essence que vous. Vous doit pour le goût, même gagner en mer. 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Maintenant, nous avons le droit à l'autre qui est au finir. Car il y a de quoi aller au final. Bon, non. À l'autre 2000, il sent que bon. Mais c'est 2 millions, bon, j'ai un ami. Quelqu'un de 10 millions. Bon, mais j'ai destination, quoi t'es-le, quoi t'es-le. Je te jure. Bon, non. Dis-toi, j'ai des niens, soit dans la zénoué. Bonjour. Et non, 2015, il y a un zéni, il y a de quoi jour. Mais anniversaire. Bon, donné, il doit dire que 30 000 euros le gontier, 30 000 euros le gontier. C'est un anniversaire, nous, là. Ben, non, il y a organisé, nous, non. Bon, mi anniversaire. Ils ont quoi de l'anniversaire bien. Le lendemain matin, et quoi bien la cité. Et vous voulez quoi? Pour te dire quoi? Nous avons bien détaillé les mères. Nous avons pas répondu. Et là, demandé, vous dites, une fois des histoires, mettons, nous ne sommes pas dans les coadia. Mais pour te dire quoi, concrètement, à un chômeur, nos vies, mais il devrait pour le dire que nous avons dit que nous avons dit que nous à un chômeur, il dit, nous avons tout perdu, ouais. Il va tout perdu, ouais. Nous avons tout perdu, ouais. Allah. Nous ne pouvons rien en bas. Mais nous, Amadou Azoa, nous n'en deux et pour. Amadou Azoa, famille n'en deux et pour. Et nous avons eu le robot d'or au final et nous flouait. Donc, et il nous dit que, supposons que moi j'étais même chômeur. Et il nous dit qu'il y a un chômeur au bagnon, nous nous disons, et il y en a un conseil, il nous vient, il nous dit qu'il y a un chômeur, il y en a un bagnon noir. Dis-moi, mon frère. C'est-à-dire, supposons qu'il y a un joton. Ben la jokoro bon la jokunyo en dire que ouais soit joto ya yewene noy pourquoi en dire mi la jokunyo et dire que mi ya joto bon dire que la jokunyo mais non yimo nwe ne moi j'étais étudiant quand j'ai commencé par draguer femme et je le déconseille à tous mes jeunes frères surtout avec la situation que nous vivons aujourd'hui adanyo nous on fit aja play et te doko bon debu o jigolo yin gbe aja no vi parce que son dans son gbe nous rendre quoi ton si ne bloku gbe aja bon tant d'été attendre nous non fun mais bon tant d'été aja iba zona no vi. Nous n'avons pas eu qu'à aller voir d'où aïe qu'aïe, mais nous n'avons pas eu qu'à aller voir, nous n'avons pas eu qu'à aller voir, nous n'avons pas eu qu'à aller voir, nous n'avons pas eu qu'à aller voir, nous n'avons pas eu qu'à aller voir. Situation que tu es béton, je suppose que tu n'as pas eu source de revenus. J'ai eu qu'à dire, mon fils est en photo, conseil de Adobe Bauer, et moi j'ai fini. Et puis, si tu as trouvé une réponse dans, une réponse dans mon développement, tant mieux. Si tu n'as pas trouvé, vraiment, nous sommes tournés dans le monde. Merci.
3: Merci à lui pour la réponse.
2: Vous. Il y a 6 mois, je suis un cliché, je dirais comme ça, hein, que tu as toujours regardé et que j'ai fait certaines sorties que tu trouves bancales. C'est normal, c'est humain. À moins que tu veuilles que Abby soit un dieu. Quelle que soit la sortie que je ferai, il y a des sorties qui n'iront pas dans toi ton sens. Ok, faut jamais l'oublier. Il n'y a pas ce que tu vas faire 100% et tout le monde doit être d'accord avec toi. Non. Et très souvent, les gens te prennent comme modèle quand ça les arrange. Et moi, je connais ça, je sais ça. Voilà, ça fait premier point. Deuxième point, qu'est-ce que je veux que les gens pensent? Mais rien à foutre de ce que les gens vont penser, mon frère. Rien à cirer. Si moi, je dois calculer ce que les gens doivent penser de moi, je ne serai pas moi-même. Je ne serai pas Habib. C'est parce que j'ai osé dire qui je suis, ce que je pense que je suis Habib à Andessi. Et quand un sujet ou une personne se trouve dans certaines situations et que je pense que je dois défoncer, je ne demande l'autorisation de personne. Sabou, le jour que toi, tu vas te trouver dans certaines situations et que je vais juger bon de te défendre et essuyer même des injures, je ne vais pas calculer ce que Issa va penser de ce que je dirai. Mais qui est Issa pour penser quoi de ce que je vais dire? Qui est Issa? Issa n'est personne. Chacun est maître de ses idées. Je défends qui je veux, quand je veux, où je veux. Et personne ne peut m'empêcher de le faire. Mais il y a quelque chose que tout le monde doit essayer de comprendre dans cette histoire. Sobou, quand tu regardes un peu, tu prends du recul. Prends du recul. Oublie Habib. Prends du recul. Observe très bien ce qui se passe sur Internet ici. À un moment donné, même si ce n'est pas vous là, ayez mal pour les autres. Même si ce n'est pas vous là, ayez mal un peu pour les autres. Parce que quand ce n'est pas vous, vous dites que ce n'est pas moi, on ne peut pas intervenir, on ne peut pas en parler. Et quand il y a, mais qui sait, peut-être que demain c'est ton tour. Parce que quand il y a non plus, quand il y a non plus, quand il y a. Ok? Quand tu prends, je prends les gens que je suis en train de défendre aujourd'hui. Je vais prendre, donne-moi n'importe quel cas. Et tu prends du recul. Je défie celui-là qui va me dire ce que ces personnes-là ont fait à quelqu'un sur Internet ici. Je défie.
4: Maintenant, ce que moi je vais dire, fatigué, je vais chuter avec une troisième question que tu ne vas peut-être pas aimer, mais je vais prendre le risque de la poser quand même.
2: Avant si que tu dis que je ne vais pas l'aimer, ça et que je vais l'aimer, vas-y, pose-moi ce
4: d'accord. Avant que tu ne montes, d'accord, sur le live, parce que moi je suis descendu, je suis parti faire un truc là, vite fait. J'ai vu la photo sur la tête de
3: Bédo.
4: Et voilà, j'ai vu Habib à gauche et une dame à droite. Moi, je suis là, je n'aime pas citer les noms. Je me dis, ces gens-là, ils se sont connus par le passé. Alors, vous ne pouvez pas parler d'eux. Vous aurez beau faire des lives de 6h à 6h, vous ne pouvez pas parler d'eux parce qu'ils ont forcément partagé des choses que nous, on n'était pas là. Alors, Habib, est-ce que tu penses que demain, après-demain, la semaine prochaine, le mois prochain, est-ce que tu penses qu'il y aura la paix entre toi et la dame?
2: Ça, c'est ta question. Il n'y a pas de problème entre elle et moi. Non, il n'y a pas de problème entre elle et moi. Depuis là, elle a tout dit. Elle a menti, elle a raconté des âneries. Je n'ai pas fait l'air pour répondre. Et depuis là, est-ce que j'ai fait l'air pour dire, elle a dit si, elle a dit ça, elle a tapé pendant, elle a raison. T'as dit.
4: Vas-y.
2: Ok? T'as dit. À comprendre à son bout. J'ai transformé ça en un sou de revenu. Gagne plein, tu vois. Non, c'est tout. Bon, on doit voir l'actualité maintenant. Bon, on doit mon coin. Tu comprends un peu. Et le routier de c'est très bien pour moi. C'est-à-dire, je suis arrivé à convertir ça en un atout, en un élément, en un sou de revenu. Donc, ça ne me gêne plus. Bon, mais à partir de là, non, parce que des fois, le routier de voir un sou béton, non, dame, non, d'OLOD. Bon, après, on doit résumer, on bon, bon, fille, moi, des filles, moi, des. Bref. Mais les débuts, là, je sais ce qu'on ressent en nos vies. Quand on annonce par exemple au rendez-vous 20h, mais dame dans sa mèche, autant te voir quand tu dis non, autant bien. Je te jure que, et non, 8h, il y a une vidéo, mon coton, mais des dix, il y a des blocs, et c'est dame loin. C'est-à-dire, et nous promène, oui, mais, et nous dit portable, j'ai dit.
0: Le temps passe. Tout compte fait, c'est une affaire à suivre.
1: Hein. Vraiment.
0: C'est une histoire longue. Hein.
1: Mm-hmm, très, très longue.
0: Histoire entre des gens qui se sont connus amoureux, qui ont eu un enfant. C'est ça,
1: oui,
0: hein, un enfant, non?
1: Oui.
0: On pourra parler. Est-ce que nous, on peut mettre la tête dedans? Est-ce que nous, on peut mettre la bouche dedans?
1: On va juste dire un peu et laisser.
0: Nous, on va dire pour nous. Hein. Les gars, ils vont se retrouver encore.
1: Forcément.
0: Oui, ils vont se
1: retrouver. Forcément.
0: Ils vont se retrouver.
1: Comme on le dit en fond, il a dans Viro.
0: Et dans Viro, là, l'envie de vie, là, elle peut sortir encore.
1: Vraiment.
0: Qui sait?
1: On
0: en tout cas, on a fini comme ça. Papato, on va à la pause et on revient, n'est-ce pas?
1: Oui.
0: À tout à l'heure.
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Bernice est une restauratrice. Bernice a 24 ans aujourd'hui. Je suis dans une petite entreprise où on travaille petit à petit avec ma formatrice. Je fais la cuisine restauration, mais pas trop, un peu, comme on fait à la maison là. Et une fois, je suivais la radio et c'est là ils ont parlé de Foodefka. On va faire l'apprentissage gratuit et avoir le diplôme CQP. Notre formatrice m'a parlé de ça aussi et elle m'a aidé à déposer les dossiers. Et après le concours, on a fait la formation CQP là. J'ai été formée au CFPA à Bomé et jusqu'à j'ai fini pour aller même à l'examen et je suis admise. Et Foodefka m'a apporté beaucoup de choses, surtout mon métier de restauration. Il m'a aidé à beaucoup faire les mets et j'ai gagné de plus. Je suis jeune et dans un pays où nous sommes, on doit avoir un diplôme. Et j'ai eu le CQP pour la cuisine restauration à travers le Foodefka. Pendant la formation, Foodefka m'a beaucoup soutenu. Il nous aide en nous donnant quelques sous. Et même au moment où on suivait cette formation, il nous donne à manger le matin, dans l'après-midi, même le soir. Et il nous héberge aussi. Je remercie le prodige qui a permis au Foodefka de nous prendre en charge jusqu'à l'obtention de notre diplôme professionnel. J'invite les jeunes comme moi de chercher à connaître le Foodefka pour bénéficier aussi des formations diplômantes. Sans le prodige Foodefka, je n'aurais pas un diplôme. Je suis très très fière de moi-même.

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3: 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Au revoir.

0: Retour 7 minutes après 11 heures pendant ces vacances. On n'a pas du tout le temps hein, par ici. N'est-ce pas, Sandra? On n'a pas le temps.
1: Exactement, on n'a pas le temps.
0: Oui, Sandra, nous allons manger quelque chose aujourd'hui, n'est-ce pas?
1: Oui.
0: On attendait ça depuis.
1: On va manger.
0: Quelque chose.
1: On va préparer parce que à midi on
0: C'est vrai.
1: mange.
0: Non, non,
1: On
0: non.
1: va, il est 11
0: On
1: heures, on
0: va
1: va
0: préparer
1: préparer.
0: avec la bouche. Oui, Sandra nous apporte quoi aujourd'hui?
1: Aujourd'hui, on ira au Sénégal.
0: Waouh.
1: La dernière fois, nous étions au Cameroun. Aujourd'hui, on sera au Sénégal. On va préparer le ndambé ou bien le nambé. Ça s'appelle ndambé ou nambé.
0: Super.
1: Voilà. Et le nambé, c'est un ragoût sénégalais, un ragoût de haricots. Un ragoût de haricots.
0: Ragoût
1: Ragoût
0: haricot.
1: de haricots.
0: Oh, dis donc. Dis donc.
1: Ragoût de haricots.
0: On mange ragoût d'igname, ragoût de patate douce.
1: Oui.
0: On mange même ragoût de manioc, n'est-ce pas? Mais
1: Oui.
0: ragoût d'igname,
1: Les
0: pardon,
1: ragoûts
0: de
1: de haricots.
0: haricot. Le ragoût que je connais avec haricot, c'est celui-là que font les Nigériens. Je vous en avais parlé en
1: Oui,
0: off.
1: oui.
0: C'est un ragoût fait à base d'igname
1: Et de
0: et de
1: haricots.
0: haricot.
1: C'est vrai que je ne connais pas.
0: C'est super bon.
1: Mais en tout cas, vous allez m'apprendre.
0: On va essayer ça, pourquoi
1: Oui,
0: pas.
1: vous
0: C'est
1: allez
0: super bon. C'est
1: m'apprendre.
0: simple, c'est pas compliqué. Et c'est fait à base d'huile rouge. Avec de
1: Bon, on
0: la
1: ne peut pas mettre
0: friture.
1: l'huile d'arachide.
0: C'est possible, huile
1: Parce
0: d'arachide,
1: que.
0: oui. Mais moi, j'ai connu ça avec l'huile rouge. En fait, ça se fait à base d'huile
1: L'huile
0: rouge, avec
1: rouge.
0: une friture
1: Oui.
0: à base d'huile
1: L'huile
0: rouge. Et c'est
1: rouge.
0: super intéressant quand même. Allez, on vous écoute.
1: Et donc. Encore appelé ragoût de niébé, parce qu'au Sénégal,
0: Oui.
1: le haricot est appelé niébé.
0: Niémé.
1: Niébé.
0: Niébé.
1: Oh, j'espère que je prononce bien.
0: En tout
1: Pardonnez-moi,
0: cas.
1: les Sénégalais.
0: En tout cas. Oui.
1: Voilà. Encore appelé ragoût de niébé, parce que le niébé, c'est haricot. Haricot.
0: Oui.
1: Et c'est quel genre de haricot? C'est le haricot blanc, là.
0: Oui.
1: Blanc, là.
0: On trouve
1: Avec.
0: ça ici. Oui, surtout que nous sommes au nord, on trouve beaucoup de variétés d'haricots, hein.
1: Voilà, le blanc
0: Le
1: avec
0: petit là, les
1: petit
0: petites graines
1: blanc,
0: là.
1: petit avec du noir. Voilà,
0: Oui.
1: c'est le genre de haricot là qui
0: Qui
1: prépare
0: prépare ça?
1: notre nambé.
0: Hier, on avait fait une sauce à base d'haricots, mais c'était
1: Voilà,
0: l'haricot rouge.
1: haricot rouge.
0: Aujourd'hui,
1: Aujourd'hui, c'est
0: c'est.
1: l'haricot blanc,
0: Waouh.
1: les petits
0: Les petits,
1: haricots
0: oui.
1: blancs là, voilà. C'est une. C'est un ragoût à base de sauce. À
0: Super.
1: base de sauce tomate. Voilà pourquoi le nom ragoût. On prépare naturellement notre haricot comme on a
0: Haricot.
1: l'habitude de préparer notre haricot avec
0: Haricot
1: de l'eau.
0: de l'eau.
1: On lave correctement et on
0: Oui,
1: enlève le sable et
0: oui.
1: tout. On prépare le haricot.
0: Oui.
1: Et on ne laisse pas cuire complètement. Dès que ça cuit,
0: On ne laisse pas cela, on ne laisse pas ça vaut quoi.
1: Voilà.
0: Je dis n'importe quoi là.
1: Voilà.
0: On ne laisse pas ça casser là.
1: Voilà. Ça
0: Ça
1: cuit
0: cuit.
1: légèrement.
0: Ça cuit, voilà. Ça cuit.
1: Légèrement. Et vous faites votre sauce tomate. Vous faites une bonne sauce tomate. Bon, ça, je ne vais pas vous apprendre comment faire une
0: Une
1: sauce
0: sauce tomate,
1: tomate.
0: oui.
1: Donc, vous faites votre sauce tomate. Bien avant ça, la
0: Oui.
1: particularité de ce ragoût, pourquoi c'est un ragoût? Il y a de la viande dedans. En fait, c'est du haricot des debout. C'est ce que
0: Wow.
1: moi je peux dire simplement. C'est un
0: Haricot debout.
1: haricot des debout. Les
0: Mao.
1: personnes debout,
0: Vraiment
1: quoi, vous
0: quoi?
1: comprenez.
0: Richnine.
1: Parce qu'il y a beaucoup d'animaux dedans.
0: Ouais.
1: Donc,
0: Les animaux.
1: voilà. Donc, vous achetez votre viande. Votre viande. Ça, c'est la viande de bœuf. Mais je sais pas. Pour les plus debout, vous pouvez utiliser le poulet. Ça dépend de vous. Donc, vous assaisonnez, vous marinez très bien votre viande. Quand vous marinez bien la viande, vous n'avez même pas besoin de préparer, vous pouvez frire directement.
0: Ok.
1: Quand on marine bien,
0: Bien.
1: mariner c'est
0: Ça, c'est
1: assaisonner.
0: oui,
1: On
0: ça,
1: assaisonne
0: assaisonnement, oui. Il y a
1: correctement.
0: plusieurs façons de faire,
1: Voilà,
0: de
1: donc vous
0: mariner la viande.
1: fermez. Quand
0: Oui,
1: c'est
0: tout, tout.
1: bien assaisonné, vous
0: Oui.
1: n'avez pas besoin de préparer. Vous faites frire directement.
0: Moi,
1: Et quand vous finissez. Oui, allez-y.
0: ma maman avait une technique. pour mariner sa viande, elle n'était pas pressée. Depuis la
1: veille.
0: Depuis la veille.
1: Vous pouvez mettre au frigo même.
0: Voilà, voilà. Depuis la veille, FM, l'assaisonnement, elle laisse cuire juste légèrement.
1: Voilà.
0: Ça ne cuit pas totalement. Et elle laisse ça comme ça jusqu'au petit matin. C'est le lendemain maintenant qu'elle frit.
1: Oui.
0: Quand elle fait ça comme ça, c'est dit que les michimichim, j'aime là, entre bien.
1: Donc, vous marinez bien votre viande. Et après, vous faites frire. Directement, vous pouvez faire la sauce.
0: Super.
1: Quand vous finissez de faire
0: frire. Sauce tomate simple.
1: Oui, la sauce tomate.
0: Oui.
1: Quand vous finissez de faire frire votre viande, en même temps, là, vous mettez la tomate, les assaisonnements et tout. Et vous faites votre sauce tomate.
0: Oui.
1: Pendant ce temps, le haricot est déjà prêt. Vous enlevez l'eau du haricot.
0: Oui.
1: Vous enlevez
0: le haricot seul.
1: Le haricot seul. Si vous voulez, peut-être l'eau de haricot là peut même vous servir à préparer votre sauce tomate.
0: Votre sauce, oui. Wow.
1: Ça dépend de vous. C'est à vous de voir votre technique.
0: J'imagine cette sauce là, quoi.
1: Voilà.
0: Tu consommes une sauce comme ça en 3 jours, tu prends du poids.
1: Sincèrement. Parce que le haricot même déjà
0: c'est riche. Oui, c'est riche.
1: Et donc, vous mettez maintenant votre haricot dans votre sauce tomate. Vous laissez cuire correctement.
0: Oui.
1: Là, maintenant, ça peut vaut comme le dit Noé.
0: Et ça vaudra.
1: Voilà. Wow. Vous laissez cuire correctement. Pendant ce temps, si vous voulez. Là, c'est déjà bon. Hein.
0: Oui.
1: C'est déjà bon. Quand ça va cuire correctement, ça a une texture là, de ragoût.
0: Waouh, c'est épais.
1: C'est

0: Constater que le piment qu'ils utilisent pour la préparation, c'est du piment vert qu'ils pilent.
1: Ok,
0: Vous
1: on pile,
0: voyez? Oui, ils pilent
1: on
0: le
1: n'écrase
0: piment là,
1: pas.
0: on n'écrase pas.
1: Ok,
0: Pile le piment là avec de
1: oui,
0: l'ail.
1: de l'ail,
0: Donc je crois que
1: waouh,
0: ça doit donner
1: un goût
0: un
1: super,
0: goût là, vous
1: formidable.
0: voyez.
1: Oh là là, j'ai pas compris. Le piment qui accompagne le
0: Non, non,
1: ragoût, c'est
0: le
1: ça?
0: piment avec lequel vous allez
1: Cuisiner.
0: cuisiner,
1: Ok, le
0: c'est un
1: piment.
0: piment pilé.
1: Ok, avec de l'ail.
0: Avec de l'ail.
1: Les délices.
0: Vous voyez.
1: Les délices. Un ragoût comme ça,
0: Si vous voulez, dans
1: s'accompagne.
0: votre ragoût, vous
1: Oui.
0: pouvez ajouter de la pomme de terre.
1: Ah bon?
0: Oui, découper les pommes de terre dans
1: Oui.
0: votre ragoût.
1: Dans ce
0: Oui,
1: ragoût-là.
0: dans ce ragoût
1: Bien gros, gros comme
0: de
1: ça.
0: oui, gros gros. Pas
1: Ok.
0: petitement, vous coupez ça gros gros dans votre ragoût.
1: Oui. Quoi encore?
0: Même de la carotte si vous voulez.
1: Waouh.
0: Vous pouvez rajouter.
1: Ah.
0: Maintenant, si vous ne voulez pas, vous faites juste le ragoût de haricots là avec la viande simplement.
1: Oui.
0: Maintenant, si vous voulez
1: Vous faites
0: rajouter
1: un ragoût
0: de
1: gras.
0: c'est
1: Oh, je
0: Je dis c'est
1: wonder.
0: un ragoût des deux bouts. Et ce
1: Papa.
0: ragoût se mange pour le petit déjeuner ou
1: Oui.
0: bien pour un repas complet. Ça dépend de vous. Le matin, vous pouvez mettre votre ragoût dans du pain.
1: Oui, voilà, je voulais
0: Dans du
1: demander,
0: pain
1: ça
0: le matin.
1: s'accompagne avec quoi? Le
0: Du
1: pain,
0: pain
1: gari?
0: garri aussi.
1: Ah oui.
0: Oui. Vous pouvez également manger le ragoût là sans pain, sans garri. Parce
1: Oui,
0: que c'est
1: simplement.
0: bien épais.
1: Oui, c'est bien épais.
0: Bien épais.
1: Avec du riz aussi,
0: Oui, c'est possible.
1: ça passe. Maintenant, nous sommes au Bénin. Nous, on aime être tellement route qu'on peut manger ce ragoût-là avec de la cassa. Oui, je vous assure. Mais vous
0: Ou
1: savez,
0: bien.
1: oui, ça peut se
0: Oui, ça
1: manger.
0: peut se
1: Vous savez,
0: manger.
1: l'haricot se mange avec de la cassa. Vous n'avez jamais essayé?
0: Non, je n'ai jamais essayé.
1: Yé, arrivez à la maison, il faut acheter haricot.
0: Je maîtrise beaucoup plus le gâteau
1: Atta avec
0: avec
1: Akasa.
0: Akasa.
1: Non, arrivez à la maison là. Si vous avez une dame qui vend haricots, là, allez-y acheter haricots pour 200 ou 150, s'il vous plaît. Achetez deux Akasa. Essayez ça, quoi. Essayez.
0: Je vais essayer.
1: C'est intéressant quand même.
0: Waouh.
1: Oui.
0: Waouh.
1: Donc voilà, ce ragoût-là peut se manger avec du pain,
0: Du pain, du
1: du
0: gari,
1: gari ou
0: de la cassa
1: du riz. Oui.
0: ou du riz.
1: Du riz aussi.
0: Ça dépend de vous.
1: Merci
0: Ou même
1: beaucoup.
0: sans rien.
1: Oui. Alors, souvent, votre cuisine, quand vous faites votre cuisine, il n'y a pas de jus à côté. Quand est-ce qu'on va juter un peu? La semaine prochaine ou bien
0: Vraiment,
1: demain?
0: vraiment, vraiment.
1: quand même, un petit jus,
0: Un
1: hein,
0: petit jus,
1: ou bien un
0: vraiment,
1: petit cocktail
0: vraiment.
1: pour,
0: Ou même
1: pour, voilà, pour faire descendre. Parce que les repas, vos repas sont tellement riches que s'il n'y a pas de quoi faire descendre ça va rester en haut. Hein. Ah oui, alors vous allez rappeler votre numéro, les contacts, parce qu'on veut, on veut aussi partager les recettes, ceux qui ont les recettes là, partager ça avec vous. Bonjour à Bakoye, Godfroy qui est câblé.
0: C'est le 01 66 37 89 89. 01 66 37 89 89. Au passage, je dis bonjour à Patricia Adoche.
1: Oui, elle est toujours câblée. Alors, merci à vous,
0: C'est moi,
1: Sandra.
0: c'est moi.
1: On a un sujet intéressant qu'on nous a envoyé, n'est-ce pas? Vous étiez là
0: Oui,
1: hier.
0: hein?
1: Vous avez le sujet?
0: Oui,
1: Vous
0: j'aime le
1: l'avez avec vous.
0: sujet.
1: Ok, donc je prends la pause et vous allez l'énoncer tout à l'heure.
0: Ok,
1: C'est bon?
0: d'accord, oui.

0: sujet qui est le suivant. L'homme devrait-il vraiment éviter que sa femme soit plus nantie que lui pour la pérennité du couple? L'homme devrait-il vraiment éviter que sa femme soit plus nantie que lui pour la pérennité du couple?
1: Donc ça veut dire que quand
0: Pour
1: la
0: faire
1: quand
0: simple, pour faire bref, pour faire
1: français
0: terre
1: pour
0: à
1: la terre.
0: terre. Est-ce que ta femme doit être plus riche que toi dans le couple? Pour que le couple soit harmonieux. Voilà.
1: De quoi les hommes un peu? Non, mais en temps normal, c'est vrai, vous savez. C'est compliqué, hein. Excusez-moi, Sandra. D'abord, il y a des femmes d'abord, elle n'a pas l'argent, mais elle est déjà très impolie. Mais là, imagine si elle a l'argent. Le mari sera décapité. Non, c'est compliqué en Afrique.
0: C'est vraiment compliqué.
1: Femme qui a l'argent plus que son mari, c'est compliqué, c'est compliqué. Et ça fait que malheureusement, on dit qu'il y a beaucoup de ces femmes qui sont épanouies, qui n'ont pas de mari.
0: Oui, c'est ça.
1: Majorité de ces femmes qui sont épanouies,
0: Non, pas de mari.
1: elles n'ont pas de mari.
0: Voilà.
1: Soit c'est des.
0: Je crois que on a eu un sujet du genre où je disais la dernière fois que on parlait des hommes qui n'ont pas de boulot là. Est-ce qu'ils peuvent rester à la maison et la
1: Voilà.
0: femme va s'occuper de
1: Oui,
0: tout?
1: voilà, oui.
0: Vous savez, qu'elle le veuille ou pas, à un certain moment, elle va vous manquer de respect.
1: C'est
0: Quand
1: clair.
0: votre femme est plus nantie que vous, à un certain
1: Vous êtes
0: moment,
1: sûr? Non,
0: oui.
1: mais si elle a reçu une bonne éducation.
0: Vous savez, oui, il y a des exceptions. En toute chose, il y a
1: Il y a
0: toujours
1: toujours des
0: des exceptions.
1: déceptions.
0: Ça, c'est sincère.
1: Mais.
0: Mais la majeure
1: Il y a
0: partie.
1: quelque chose qui va faire que tu vas trouver déplacé, quoi. Que.
0: Mais moi, honnêtement, moi,
1: Elle va prendre
0: en
1: des
0: tant que
1: elle peut
0: femme,
1: prendre des décisions.
0: moi, je ne trouve pas vraiment que ce soit un problème que ta femme soit plus riche que toi. Je ne trouve pas que
1: Ah,
0: ce
1: il y a
0: soit un
1: des
0: problème.
1: hommes qui ne supportent pas ça.
0: Du moment où toi-même, l'homme, tu n'es pas un
1: Même
0: fainéant,
1: paresseux.
0: tu
1: Et tu
0: travailles.
1: te
0: Tu
1: cherches.
0: travailles, mais tu n'as pas autant de grâce que ta femme. Vous savez, toute chose dans la vie, c'est la grâce de Dieu.
1: Oui.
0: Hein? Quand Dieu ne te fait pas vraiment grâce,
1: C'est
0: c'est ça
1: vrai.
0: quoi. Si Dieu fait grâce à ta femme et qu'elle sait que mon mari aussi se bat,
1: Ne dort pas.
0: il ne dort pas. Bien qu'elle soit plus nantie que toi, si tu assumes tes charges, tu fais ce que tu dois faire. Honnêtement, je ne vois vraiment pas où se trouve le problème. Elle va forcément t'aider dans le couple. Mais de là, te manquer de respect, non. Moi, par exemple, là, je connais un couple. Je vous le disais. Je
1: Oui.
0: connais un couple. Honnêtement, la femme, elle, c'est pas qu'elle est vraiment nantie,
1: Mais elle a la
0: mais elle
1: grâce.
0: a la grâce. Ses affaires marchent et tout. Mais le mari la maudit tout le temps.
1: Pourquoi, tu
0: Parce qu'il ne veut pas que sa femme soit plus
1: plus à
0: riche que lui.
1: l'aise.
0: Et il le lui dit clairement, tu ne
1: Pourquoi?
0: seras pas plus riche que moi.
1: Pourquoi?
0: Je te le dis, tu ne
1: C'est son
0: seras pas
1: destin, non? Et il a la chance d'avoir une femme comme
0: comme
1: ça.
0: ça.
1: Mais est-ce que
0: Et
1: la femme lui a
0: ce qui
1: manqué
0: est
1: de
0: bizarre,
1: respect?
0: sa femme-là, elle ne lui manque même pas de respect.
1: Voilà, c'est ça que
0: Parce
1: je
0: que c'est
1: disais.
0: pas comme si lui-même, il est un paresseux. Lui-même, il
1: Il
0: travaille.
1: travaille, voilà.
0: Donc, il se complète simplement. Mais lui, il est simplement jaloux.
1: Non, c'est pas bon.
0: Il est simplement jaloux.
1: C'est quand la femme elle a des comportements déplacés qu'on déplore le fait. Sinon, c'est en fait c'est pas forcément que quand on parle du couple, l'homme doit être forcément plus nantis que
0: Plus,
1: la
0: non,
1: femme.
0: non, pas forcément.
1: Quand on parle du couple, c'est une
0: C'est
1: complémentarité,
0: ça.
1: on se complète.
0: C'est
1: Donc
0: ça.
1: si c'est Dieu a fait que c'est la femme qui a les moyens plus que l'homme, mais je pense que c'est un avantage, c'est un atout.
0: Sincèrement.
1: L'homme aussi doit montrer que ben écoute, oui, tu as l'argent, mais moi aussi. J'assume mes
0: C'est
1: responsabilités.
0: tout, c'est tout.
1: Parce qu'on dit souvent, vous allez vous avoir 1000 francs. Garçon a 1000 francs. La femme a 10 000 francs. Ne pensez pas que c'est 11 000 francs qui est pour le foyer. C'est 1000 francs qui est pour le foyer. Ah, elle rit. Elle se retrouve dedans. Faut pas penser que c'est 11 000 francs qui est pour le foyer. Les 11 000 là, c'est 1000 francs seulement. Parce que les 10 000 francs, c'est pour la femme. Elle
0: Non,
1: va
0: ça fait
1: jamais sortir
0: non,
1: ça.
0: ça fait 11 et ça fait 1500.
1: Non, jamais.
0: Ça fait 1500.
1: Ah,
0: C'est
1: ah,
0: pas
1: tu vois
0: 1000,
1: ça.
0: c'est 1500.
1: Non, sa participation, c'est 500. Ouais, donc c'est ça en fait. La femme ne montre jamais qu'elle a l'argent. Pour la femme n'a jamais l'argent. C'est le problème de la femme, ça. Donc je pense que quand vous avez la chance d'avoir une femme qui a l'argent plus que vous, il faut la bénir.
0: Franchement.
1: Non, plus il faut la bénir. Il faut. Mais les hommes ne supportent pas ça. Surtout parce que nos femmes africaines, excusez-moi, sont entre parenthèses impolies quand elles ont l'argent. Oui, elle va piétiner l'homme. Et c'est pas, elle s'en fiche, c'est pas. Elle prend des décisions sans concerter l'homme. C'est beaucoup de problèmes que l'homme ne peut pas supporter. Et ça fait que, d'une part, d'autres peuvent avoir raison de dire qu'ils ne veulent pas que leur femme soit plus nantie qu'eux.
0: Mais moi, je ne suis vraiment pas d'accord. Je ne suis pas d'accord parce que quand ta femme a un peu plus que toi... Vous savez, nous les femmes là, nous sommes vraiment sensibles.
1: Pourquoi vous êtes comme ça?
0: Nous sommes sensibles, vous voyez. Tu peux pas voir ton mari dans des problèmes, dans des difficultés, et tu auras l'argent comme ça. Tu sais que tu as l'argent. C'est vrai qu'il y en a qui sont durs. Tu peux me mettre en train de partir comme ça. Elle va te laisser partir.
1: Oui.
0: Elle s'en fout pas mal, elle a l'argent. Mais là, dans ce cas-là, on va poser la question à l'homme. Peut-être tu lui as déjà fait des choses qui l'ont marqué et tout. Mais dans la plupart des cas, les femmes sont très sensibles. Quand tu es dans des problèmes, elle sait que tu es vraiment dans des problèmes et elle en a. Elle va te soutra, comme le disent les Ivoiriens. Maintenant, votre problème, vous-même, là, quand vous prenez des dettes, là, vous ne remboursez pas.
1: Qui? Qui assure les charges de la maison?
0: Comment?
1: Qui assure la facture, l'électricité,
0: Non, ça c'est déjà écrit.
1: Écrit. Attendez, quelles sont les charges de la maison? À part ces charges-là, est-ce qu'il y a encore d'autres charges? C'est écrit où?
0: Les enfants qui sont là.
1: Dans quel livre saint c'est écrit?
0: Les enfants qui sont là.
1: Oui.
0: La charge des enfants la dépasse.
1: C'est l'homme qui supporte tout.
0: Quoi? Quand l'homme paye peut-être l'école.
1: Oui.
0: L'école. Tenue.
1: Même au savon, c'est l'homme qui paye.
0: Tout ça là, c'est la femme qui fait. C'est vrai que ce sont de petites dépenses, mais finalement, quand tu fais la somme de ces dépenses là. C'est pas ce qu'on dit là.
1: Il y a les foyers, même pour payer Fofi, allumette, 25 francs, elle va demander l'argent à garçon. Eh, femme! 01 44 70 44 44 01 45. Oui, même pour demander Fofi, allumette, 25 francs. 01 45 86 00 00. C'est pour les femmes. Le 45, je dis, le 45, c'est pour les femmes. Et le 44, c'est pour les hommes. Bonjour.
2: Bonjour,
1: à qui est-ce l'honneur?
2: Gérard Nadjib.
1: Parlez plus fort, s'il vous plaît.
2: Gérard Nadjib.
1: Ah, Nadjib.
2: Oui.
1: Comment vous allez, Nadjib?
2: Je vais super bien, toi.
1: Depuis 30 ans, ça va.
2: Merci beaucoup pour le sujet que vous pouvez m'apporter. Et vous allez bien commencer par dire quelque chose qui m'a beaucoup plu. L'éducation. C'est pas d'abord l'éducation. En fait, c'est un sujet, moi, je pense que la base, c'est l'éducation. Personnellement, j'ai eu la chance de rencontrer plusieurs femmes sur mon chemin. Plusieurs. Qui ont dit un nom qui dépend pas d'un homme. Mais qui ont reçu la plus d'éducation que je ne peux jamais imaginer. Des amis à moi, par exemple, ou des personnes avec qui je suis. Je le dis ouvertement. Mais. Moi, personnellement, mon souhait, c'est que ma femme soit plus gentille que moi. C'est mon souhait. Pourquoi je vais le dire? Il y a des situations dans lesquelles on se retrouve dans le couple où si tu es plus gentil que toi, elle prend facilement à défendre. C'est toi l'homme. Parce que tu vas faire beaucoup plus de calculs. Mais elle, à l'instant, elle a l'instinct de suivre. Elle veut simplement que bon, fasse étape et puis bon, passe et on oublie. Je vais donner juste des exemples rapides. Je suppose que vous êtes ensemble et que vous avez fait un budget commun. Malgré qu'elle est plus lentille que toi, j'ai un budget commun. Et elle essaie de communiquer quelque part de côté. Je suppose que vous avez peut-être un problème de santé, parce que vous avez crié souvent la maison. Elle est capable d'aller prendre la paix aux heures du conjoint, alors qu'on a fait son mari. En fait, si vous voulez respecter, de faire un type de l'éducation. Elle est allée prendre le temps de la je vous ai dit, allez, mon chéri, je vais la faire d'abord, et après, on va se faire là. C'est ça d'abord de l'éducation. Parce que vous savez, les femmes qui ont reçu les belles éducations, les femmes qui ont reçu les belles éducations, qui ont reçu la sainte de Dieu, ou qui aiment vraiment le mari, c'est les femmes qui le protègent de cette épidémie. Parce que vous allez leur dire, vous dites, son mari, tu vois, ça, même si elle sait que c'est vrai, là, c'est son mari, elle va dire que son mari n'est pas content, mon mari, c'est bien, à mon sujet, c'est bien, c'est ça, hein. je voudrais que tu changes cette thématique-là. Ce n'est pas bien, parce que je crois que mon image se suit de mieux, je vois, et tout. Mais, hey, quand tu vas tomber chez femme, femme de chez femme, je vais me pardonner.
1: Merci Najib. Merci. Très bonne journée à vous. 01 44 70 44 44 pour les hommes et le 45 pour les mamans. Vous allez prendre cet auditeur.
0: Bonjour. Auditeur en ligne, bonjour. J'espère que vous allez bien. On ne vous reçoit pas bien. Vous pouvez parler un peu plus fort.
1: Parlez fort, s'il vous plaît. On n'entend rien.
0: Alain à la voix. Mais parlez un peu plus fort encore. Ça vient, mais on n'entend pas encore correctement.
1: C'est pas encore ça. Il est parti. 01 45 86 0000. Les femmes appelez pour vous défendre. Mm-hmm. Hein? Oui, les femmes doivent appeler.
0: Ne me laissez pas seule, s'il vous plaît.
1: Il y a un numéro spécialement pour les femmes. Les hommes ne doivent pas appeler dessus. Donc, les femmes appelez pour vous défendre. Bonjour. Patrick Doussa.
2: Oui, merci beaucoup.
1: Super. Patrick qui a voulu qu'on ramène le sujet d'hier. Ne vous inquiétez pas, on va ramener ça la semaine prochaine. Voilà, on ramène ça la semaine prochaine. Là, c'est un sujet nouveau, tout frais, donc il faut qu'on décapite ça d'abord, quoi.
2: Il n'y a pas de problème.
1: Super.
2: Moi, ma femme, tu es plus riche que moi.
1: Ça ne vous gêne pas?
2: Ça ne me gêne pas.
1: Pourquoi?
2: Seulement que je ne dois pas compter sur elle pour le père du foyer que je suis. Mm-hmm. Je ne dois pas compter sur elle. Mm-hmm. Parce que vous-même, vous l'avez dit tout à l'heure, quand ta femme a 10 000 et puis vous, et toi tu as 1 000 francs, faut pas que vous avez 11 000 dans votre chambre.
0: Ça fait 1 500.
1: 1 000 francs.
0: 1 500.
2: Ça fait 1 000 francs. Je vous donne encore un autre exemple. L'autre, Henri, vous avez joué quelque chose de Henri tout à l'heure, non? Mm-hmm. Qu'il a passé 2000 francs.
1: Elle a tout récupéré.
2: Elle a réclamé en même temps.
1: En même temps.
2: Mm-hmm.
0: C'est parce que quand vous prenez, vous ne le remboursez pas.
2: Non.
1: Est-ce que quand vous prenez chez nous la noix, est-ce que vous remboursez?
0: Nous sommes sous votre autorité.
1: Et Yann.
2: Moi, hein?
1: Oui.
2: Papa. Parce que moi, 2000 francs là, je veux 2000 francs dans le mien. Je veux que je veux dans le mien. Je n'ai jamais pris ça. Hein.
1: Mm-hmm.
2: Je n'ai jamais pris ça.
1: Mm-hmm.
2: Mais le jour, moi, on me passe.
1: Voilà.
2: Ça fait 3 jours chez moi. Papa, il y a mon lit dans le mien.
1: Il y a des femmes, même, elles ont caillé. Il y a des femmes, elles ont caillé. Hein. Quand le mari prête 500, 200, elle écrit ça dans le cahier.
2: Je vous dis. Donc, quand moi, ma femme peut être plus riche que moi, ça ne me gêne pas.
1: Mm-hmm.
2: Mais je dois compter sur ma propre force. Mm-hmm.
1: C'est ça.
2: Ah oui, c'est 1000 francs que j'ai. Si j'ai 1000 francs pour l'argent de propos, je donne, je ne dois pas espérer.
1: Ce que madame a.
2: 3000 francs.
1: Mm-hmm.
2: Non, je ne dois pas espérer une chose de 3000 francs. Ou bien quelque chose, si c'est quelque chose que je veux faire. Je sais que c'est 10 000 francs j'ai pour faire la chose. Ah, maman, est-ce que tu as tel montant pour me. Non. Pour m'augmenter, puis on va. Non. Il faut le faire. La capacité que tu as, il faut le faire. Donc, si elle-même, bon, en tout cas, même si pour construire, tu as une parcelle pour construire ta maison, il ne faut pas que la femme même. Et 1000 francs dedans. Je vous assure tout. Sinon, ce serait que vous deux qui avez ajouté. Elle a participé à la construction de la maison. Donc, je vous en prie, la femme, les femmes sont comme ça. Et nous devons, on doit les prendre telles qu'elles sont.
0: Mm-hmm.
2: Ah oui, nous devons les prendre telles qu'elles sont. Sinon, vous avez dit, tu ne vas jamais avoir de femme dans la chambre et on va dire que mais c'est quoi? Il est comment? Il doit avoir un comportement bizarre, sinon. La femme doit rester chez elle. Donc, les femmes sont comme ça. Donc, laissez est comme ça et que
1: merci. Merci Patrick Dossa. Vous avez la possibilité de revenir.
0: Non, oui, c'est... oui. Vous voyez, je disais tantôt que les hommes aussi là, pardonnez-moi, hein, mais vous n'êtes pas vraiment honnête.
1: Vous voyez.
0: Il y a une dame qui vient de m'écrire et elle dit que elle, par exemple, elle faisait tout dans son foyer. Elle faisait honnêtement tout dans son foyer. Et qu'elle remet l'argent de contribution à son mari. Il ne va pas payer la contribution des enfants. Il va draguer femme avec jusqu'à il a ramené deuxième femme. Deuxième femme, même
1: c'est,
0: là,
1: c'est pas pour
0: comme
1: l'aider,
0: si,
1: non?
0: C'est pas
1: pour
0: comme s'il a ramené deuxième femme là sans bagage. C'est deuxième femme avec bagage et il a en même temps scinté la deuxième femme. Vous me regardez ce genre de choses. Quand c'est comme ça là, là, quand c'est comme ça, hein, à partir de cet instant là, même quand la femme a combien dans sa poche là, là, tu peux me mettre en train de crever comme ça, elle va pas te regarder.
1: Elle va nourrir le mari, et deuxième femme du mari.
0: En fait, sans vous mentir, c'est la peur des femmes. C'est la peur des femmes.
1: Non, faut pas dire ça, faut pas dire ça.
0: Quand on nourrit les hommes là,
1: arrêtez ça.
0: C'est finalement pour ramener.
1: Nous, quand vous nourrit là, là, est-ce que nous on a des idées? Arrêtez.
0: Est-ce que nous là, on vous trompe? Non, on ne vous trompe pas.
1: Bonjour. Allô?
2: Allô, bonjour.
0: Oui, bonjour, monsieur.
1: Ce numéro, c'est pas pour les messieurs, s'il vous plaît, c'est pour les mamans.
2: Vous.
1: Non, c'est pour les dames, s'il vous plaît. Faut rappeler ce numéro-là. Quand j'entends la voix de garçon, ça m'énerve. Oui, c'est voix de femme, moi j'entends ici. Si j'entends garçon, je coupe. Bonjour.
2: Bonjour, monsieur.
1: Vous allez bien?
2: Très, très bien.
1: On vous appelle comment?
2: Mathias Nazaire de Pigien.
1: D'accord. Allez-y, on vous écoute.
2: Moi, c'est, sans vous mentir, quand femme a l'ayant toujours ses problèmes. Parce que peut-être vous les fonctionnaires pour vous c'est mieux parce que elle sait que bon mon mari au moins chaque fois de moi il a ça là ou il a ça là sinon elle vous respecte pour ça à cause de, si c'est pas ça là là moi ne souhaite jamais que femme a l'argent dans un foyer les foyers qui ont beaucoup de problèmes souvent c'est quand la femme a de l'argent.
1: Ah bon?
2: Si elle même elle a beaucoup d'argent là même elle peut appeler. Eh bien, appelez, parce que vous hommes, là, vous n'avez même pas le droit de toucher son téléphone. Vous ne pouvez même pas dire certaines choses. Elle va te dire, mais je suis là, je te nourris, je te fais tout. Et c'est toi que tu ne me connais pas, que tu ne la respectes pas. Si tu la parles un peu, elle va dire que tu oses le son sur elle, quoi. Tout ce que tu vas dire, ça l'énerve toujours. Donc, femme pour avoir, si femme a l'argent dans un foyer, c'est un problème. C'est pourquoi nous les hommes là on doit tout faire pour avoir l'argent. Pour gagner le respect au moins. Non. Un homme, ceux qui disent bon, les hommes et femmes doivent avoir l'argent là, c'est peut-être un peu difficile. Hein.
0: Monsieur.
2: Pas, là ils ont trouvé certaines femmes. Hein.
0: Monsieur.
2: Ah, c'est comme ça. Sinon, quand on prend au moins 100 personnes, ben, je donne un petit exemple. Un garçon qui a beaucoup d'argent peut aller se marier à une fille qui n'a rien. Mais une fille qui a déjà au moins, même qui peut gagner moins de 1000 francs par jour, elle va te dire que je ne suis pas son égal.
0: Non.
2: Tu t'appelles pas ton propre nom.
1: Et là, c'est l'éducation.
2: Tu peux regarder les servantes, les autres, là. C'est ce qu'elle va. Même celle qui est là sur le plateau, là. Si elle vous demande, là, si un mécanicien fait la draguer, elle ne va pas accepter.
1: Non.
0: Moi, je ne suis pas d'accord.
1: On va te poser une question. Mécanicien va te draguer, tu vas accepter.
0: Hein?
1: On m'a dit, mais Cassie va te draguer, tu vois.
0: Est-ce que c'est de moi qu'il s'agit?
1: Il a dit de te demander quoi. Si un mécanicien te drague, si tu vas accepter.
0: Non, mais il y a mécanicien dans mécanicien. Hein?
1: Ah oui. Ah.
0: Mais dis donc.
1: Moi, si je suis femme mécanicien, me drague, tu vas accepter. Ah oui, bonjour.
3: Oui, allô, bonjour.
1: Enfin.
3: Moi, je m'appelle Daga Nadej depuis Ferouderan.
1: Nadej.
3: Oui, le sujet que vous venez d'amener là, je n'ai pas bien compris, mais j'ai compris des choses dedans. Si la femme a de l'argent,
1: puisque son mari,
3: si ça ne fait pas à son homme, là, c'est en Afrique ici on trouve ça. C'est en Afrique ici on trouve ça.
1: Ah bon?
3: Si on trouve 50 hommes, il n'y a pas 5 qu'on va trouver et il va être content pour que sa femme.
1: Donc les hommes n'aiment pas que les femmes soient riches.
3: Les hommes, surtout les hommes chez nous ici en Afrique, ils n'aiment pas. Ou bien il va amener quelque de ton cerveau et que tu ne vas pas même comprendre ça. Ils n'ont pas en mesure de donner l'argent de confort si c'est 1000 francs qu'ils donnaient et s'ils trouvent que tu as commencé par faire quelque chose là. Il va faire tout son cerveau et commencer par diminuer, soit il va au service. Nous, on ne lui a pas fait de l'argent. Soit que si c'est pour un job, il n'a pas trouvé de l'argent. C'est ainsi, ainsi. Si c'est la, si toi, la femme, c'est toi qui as 5 000. S'il n'a pas, s'il n'est pas derrière de 5 000, je pense que la fini. Il ne va pas tourner. Si toi, la femme, tu as de l'argent, c'est pour prendre à ton homme. Les enfants sont là, ils vont manger un peu. S'il est dans souffrance, tu peux l'aider. Mais quand c'est pas que toi, la femme, tu as de l'argent, maintenant tu vas marquer de respect à ton homme. De respect qu'on dit là, la femme lui a incité, non. Mais si tu vas, si c'est quelque chose que tu as, et si ton homme a aimé, tu n'imposes pas. Ah, parce que tu as fait maintenant ce que j'ai fait. Ça t'a plu. Ah, ça là, non, faut plus faire ça. Et c'est l'affaire de compréhension dans la maison. Mais ici, alors, maintenant là, je ne peux pas aider à mon homme pour dire que si tu as manqué de 5 francs, je vais te donner ou bien il va me demander. Et c'est à plusieurs reprises, c'est moi qui va le donner à chaque jour. Non.
1: Aïe,
3: c'est ça que tu fais là, il va t'amener une autre femme et c'est pour te tuer ça. Oui. Sinon, pour aider ton homme, il n'y a pas de problème. Il n'y a pas de problème là. Et les deux couples seront bien solides, ça n'a pas de problème. Mais enfin, si tu fais ce projet-là, il faut savoir que tu vas avoir un problème derrière, il va t'amener une autre femme. C'est ça qui est dans, c'est ça qui est dans notre cerveau, nous les femmes. Si c'est pour aider l'homme, ce n'est pas de problème. J'ai l'argent, c'est l'argent de mon mari. Mon mari a l'argent, s'il veut. Il va dire que c'est mon argent. C'est ça. Merci.
1: Merci, madame. Merci pour votre passage. Mais moi, si moi, ma femme, elle a l'argent plus que moi, ah, elle va payer la facture, non?
0: Ah.
1: Oui, on va s'entendre. C'est pas un. Hein? Elle va s'entendre. Elle va payer la facture.
0: Pourquoi?
1: Elle va payer. On s'entend. Elle paye la facture. Elle paye le courant. Je paye l'eau.
0: Pourquoi?
1: Pourquoi pas? C'est nous deux qui dépensons, non?
0: Ah.
1: Mais son argent, elle va faire quoi avec?
0: On a déjà dit, l'argent de la femme, c'est pour la femme. L'argent de l'homme, c'est pour le foyer.
1: Arrêtons cette sorcellerie-là. C'est la sorcellerie que vous développez, vous tuez les hommes, ça. Non, mais écoutez, donc si je suppose la femme gagne 100 000, oui. Le monsieur gagne 50 000, la popote, là, vous voulez qu'on gère ça comment? Donc, ça veut dire que moi, je gagne 50 000, tu gagnes 100 000. Non, on a quand même dit la vérité. Si c'est comme ça, la papote, elle doit participer à 50%. Je vous assure, j'ai moitié-moitié.
0: Ce que vous ne savez pas.
1: Et en plus, même elle mange plus que l'homme. Moi, je ne suis même pas à la maison, c'est elle qui gère la cuisine. Elle mange, elle devient Pumba dans la maison.
0: Si votre femme gagne 100 000, elle va vous dire qu'elle gagne 100 000.
1: Je veux.
0: Si vous gagnez 50 000, vous allez dire à votre femme que vous gagnez 50 000.
1: Elles sont championnes à ça. Mais
0: généralement, le salaire de chacun reste secret.
1: Je vais tout faire pour savoir. Moi, je veux savoir. Je veux savoir. Je sais comment le savoir. Je vais tout faire pour savoir. Je vais connaître. Ah, moi, bonjour.
4: Rebonjour.
1: Oui, Patrick Doussa.
4: Je voudrais demander à Tata. Sandra de me donner l'autographe, de me faire l'autographe de la femme. Elle est là, non?
0: Je suis là.
1: Elle est là.
4: Ah, oui, fais-moi l'autographe.
0: Femme s'écrit.
1: Épelée.
0: Ne criez pas. On a dit femme. F-A-2-M-E.
1: Non, c'est faux, c'est faux. On n'a pas dit F-A.
0: C'est ça.
1: C'est faux.
0: C'est ça. Parce que là où vous voulez en venir, là, je sais déjà.
4: D'accord.
0: D'accord.
4: 90% des femmes là, je vous assure que, car elles ont de l'argent, c'est-à-dire elles prennent leur mari comme.
1: Chiffon.
4: Ça là, il faut le dire. Le monsieur à qui sa femme fait tout à la maison, on lui a remis la contribution des enfants, il a pris là.
0: Oui.
4: Il a beaucoup, il a pris une deuxième femme là. Celui-là, ce n'est pas un homme. Moi, je vais dire, il n'aime pas la dame. Bon,
1: c'est un sou-là.
4: Peut-être la dame, elle depuis le début. La dame était déjà un peu aisée. Et c'est l'argent là que le monsieur a vu. Elle dit, ah, il faut que je fasse quelque chose pour l'épouser. Et pour faire un peu de cet argent. Donc, c'est ça. Sinon, on ne peut pas, tu n'as pas la chose. Et c'est la dame qui fait tout. Et on te donne l'argent, tu as payé contribution et c'est toi qui l'argent là et qui prend la deuxième femme. Parce qu'il y en a nos couverts, il y en a nos couverts où. On a couvert où le niveau. À tout à l'heure, monsieur.
1: Merci, à tout à l'heure. Ça sonne au niveau du standard des mamans. On va prendre cette dame. Bonjour.
5: Bonjour, le plateau.
1: Vous allez bien?
5: Oui, je vais bien.
0: Madame Dakin Célestine.
5: Ah, même,
0: je vous attendais sur le sujet là même.
5: Vous voyez pourquoi les hommes disent qu'ils ne veulent pas que les femmes aient de l'argent. Les hommes sont des vrais dictateurs.
1: Ils sont des.
5: Quand la femme a de l'argent,
1: ils sont des quoi? Ils sont des quoi? Ils sont des quoi?
5: Dictateurs.
1: Mais c'est normal, non?
5: Ah bon?
1: Ah oui?
5: La femme est de l'argent pour qu'elle.
1: La dictature au foyer, c'est un principe de l'homme.
5: Non. Je ne suis pas d'accord sur ce point. La vie d'un couple est complémentarité.
1: C'est ça.
5: Si vous imposez à moi lorsque vous avez de l'argent, peut-être que je vais me presser. Je dis, ah, je vais faire cette coiffure. Tu me dis, je n'ai pas de l'argent, tu es parti, mais je suis moi, tu cours pour moi.
1: Mm-hmm.
5: Je fais quelque chose, je trouve mon argent, je viens à ma manière. Vous voyez, les hommes n'aiment pas que la femme ait de l'argent parce que quand la femme fait quelque chose, elle fait sa tâche. Elle ne veut plus faire la couverture pour glisser, je veux ça, je veux tout le monde. Et c'est pour ça que les hommes n'aiment pas. Moi, j'en ai dit, j'ai tout du tout, mon peuple dit. Oh, j'ai de l'argent, mon mari trouve, puisque je ne cache pas mon âge. Je te pose. Une fois, il va donner ça à une autre, s'il vous plaît. Jusqu'à ce qu'il a enceinté la femme. Et bon, on me la présente comme une amie. Vous voyez les hommes? Voilà. Donc, il a tout fait pour mon argent. Et tu veux venir à zéro. Moi, je me dis pas que je vais commencer par réclamer ce demain. Et au finir, il me dit que tant que je suis sous son toit, que je vais jamais avoir de l'argent pour ce monde. Vous voyez l'homme?
1: Il vous a dit ça.
5: Flatte. Voilà. Donc, tu préfères si la femme a de l'argent, qu'elle en est, tu sais qu'elle en est comme.
1: Ouais.
5: Aujourd'hui, si moi j'ai de l'argent, cet homme sera ma copine.
1: Wow.
5: Oui.
1: Merci beaucoup.
5: Bon appétit à vous.
1: Merci également, Madame Dakin. Merci pour votre passage par ici. Ça nous a vraiment fait plaisir. Le sujet est tellement intéressant que les gens ne font que nous appeler. Mm-hmm. Bonjour.
6: Bonjour, Don West.
1: Ouais. À Moulé Justin.
6: À Dilet de Petit-Bola.
1: Mm-hmm.
6: Je salue la poule de la bâtisse. Je vous dis bonjour.
0: Bonjour, monsieur Justin.
6: Concernant le sujet là, moi j'ai un simple exemple que je vais vous donner. Il a un foyer où la dame a assez de moyens. Et son homme n'a pas de moyens. Et c'est la dame qui a payé un ancien pour son mari. C'est la dame qui a payé un ancien pour son mari, quoi.
0: Oui.
6: Pour qu'il fasse les déplacements avec. Un jour, son mari est venu à la maison et il s'est douché précisément. Il a quitté le service, il s'est douché précisément. Et il veut sortir. Et la dame lui demande où il veut aller. Et le monsieur lui dit pourquoi il va lui dire là où il veut aller. Et la dame a dit bon, si c'est ça, il faut faire la clé de l'argent. Et mon monsieur, il a remis la clé de l'argent et il a pris deux liens pour partir. Vous avez vu les actes, les femmes créées. Donc,
0: le monsieur là, même, il allait où?
6: Hein?
0: Il allait où?
1: Ouais, il est allé.
0: Ah. Donc c'est sûr, moi, ma moto, tu iras prendre.
1: Il va prendre Gogo.
0: Quand vous achetez moto à vos femmes et elles veulent sortir là, même quand vous n'achetez même pas moto, vous exigez à ce qu'elles vous disent: ah papa, je vais au marché, hein.
1: Forcément,
0: papa,
1: hein.
0: Je vais chez ma tante, hein. Papa, je vais maintenant, moi je t'achète moto, hein. Et tu vas sortir.
1: Pourquoi aller... je te dis là où je vais?
0: Mais en fait, ça me dérange. Laissons, tu peux même mentir.
1: Voilà.
0: L'homme peut même mentir et dire: ah, je vais voir mon ami Gaspard.
1: On ne dit jamais la vérité.
0: Maintenant, voilà. En tout cas,
6: la femme a l'argent plus que son mari, l'homme est devenu esclave de son mari jusqu'à sa mort. Ça ne peut pas marcher. Donc, c'est l'homme qui doit avoir l'argent plus que la femme. Il aura de l'harmonie dans le foyer. Même si, moi, par exemple, ma femme construit une maison pour dire que j'allais dedans. Moi, je préfère lui dire qu'il y a un mec en location pour qu'on prenne l'argent de loyer là pour qu'on faire autre chose avec. Et non, nous, on lui a arrêté. C'est dans un beau jour là. Moi j'ai assisté ça à Tibona là. Un beau jour, il dit de sortir de la maison, de ramasser ses bagages, de sortir de la maison. Et il a ramassé ses bagages effectivement pour aller revenir à sa famille, la maison familiale. Donc, la femme, vraiment.
1: Merci à Moulay Justin, merci pour votre passage. Vous savez, quand les femmes, quand vous disiez tout à l'heure, on ne peut plus prendre les appels, c'est fini. Merci beaucoup, merci, on va ramener le sujet. Vous disiez tout à l'heure que quand vous allez donner votre argent au monsieur, et il va prendre ça pour aller, et il va vous ramener une deuxième femme, et il va encore enceinter. Moi, j'ai célébré un mariage, j'ai maîtrisé un mariage.
0: Oui.
1: Je fus maître de cérémonie de mariage où la dame, c'est une Asia, une Aladia. Et c'est elle qui a son argent. C'est elle qui est allée chercher la seconde épouse pour son mari. Et ce mariage-là, c'est elle qui célébrait ça pour son mari. Non, c'est pas Anguissou Roche, écoutez. C'est pour dire que ce que vous dites, que c'est impossible chez vous, ailleurs c'est possible. Ça se fait, et même pire.
0: Elle sait ce qu'elle gagne.
1: Vous êtes sûr?
0: Moi.
1: C'est là, ce mariage s'est fait dans un hôtel et elle a dépensé de l'argent.
0: Mais est-ce que vous avez encore les nouvelles du couple?
1: Il y a très longtemps, ça, il y a plus de 15 ans. Il y a plus de 15 ans, ça. Il y a très longtemps. À Porto-Novo.
0: Elle a une idée derrière la tête.
1: Elle a son argent. Elle a son mari. Et elle a allé chercher la deuxième femme. Elle a épousé. Elle a dépensé tout pour le mariage et tout pour le mari. Elle a tout fait. C'est elle qui a tout géré.
0: C'est pas clair.
1: Qu'est-ce que vous dites comme ça?
0: C'est pas clair.
1: Merci beaucoup, Souma. C'est déjà la fin, hein?
0: Bravo, c'est déjà la fin.
1: Allez, on va se retrouver demain. Pour le dernier rendez-vous de la semaine, n'est-ce pas?
0: Oui, exactement.
1: Demain, c'est vendredi. Les défis improbables.
0: Voilà.
1: Ah ouais?
0: Là, apprêtez-vous.
1: Ça chauffe, hein? Ça chauffe. Allez, bon appétit. 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

0: intéressant.
1: Ok, comme annoncé, notre sujet, c'est un sujet rocambolesque. Et on demande l'avis des auditeurs par rapport à ce

0: Moi, je m'appelle Soka Kazimi. Je suis mécanicien. J'ai 24 ans. Avant, j'étais élève et en classe de 4e. Donc, il y a un peu de difficulté et j'ai laissé les classes et j'ai commencé par faire la mécanique chez mon papa. Comme j'ai pu laisser l'école là, j'ai commencé par en avoir besoin de l'argent pour prendre soin de moi-même. Quand j'avais commencé, il me mettait la pression. C'est en ce moment-là que j'ai attendu parler de Foudefka pour passer l'examen de CQP. Je me suis inscrit pour passer le concours pour pouvoir rentrer dans les formations. Depuis que j'ai rencontré Foudefka, la manière dont je travaillais avant et la manière dont je travaille maintenant, beaucoup de choses ont changé. Par exemple, pour arracher les volants ou les billes, on frappe le volant jusqu'à le volant se casse parfois. Mais avec le Foudefka maintenant, on a des arraches pour lâcher le volant. On ne frappe plus les volants pour lâcher. Et les billes aussi. Mes projets actuellement, je veux que moi-même sois mon propre patron pour mon entreprise. Je compte avoir des apprentis à les former. Je remercie totalement le Foudefka, car c'est grâce à lui que je suis à ce niveau aujourd'hui. Merci aux prodiges qui nous a permis de connaître Foudefka. Ceux qui sont mes collègues qui n'ont pas encore eu le diplôme CQP, de faire toutes leurs possibilités pour en obtenir cette aide pour trouver le diplôme CQP.
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1: On parle quoi, Kodo?
2: Papa,
1: il y a un peu de temps. 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

jeudi 13 août 2026. Bonjour à toutes, bonjour à tous et merci d'être encore au rendez-vous ce jeudi. Pour ce que vous savez, c'est bien sûr l'heure de la culture générale, l'heure des questions et réponses. C'est l'heure du jeu. Chez vous, à la maison, nous vous disons bonjour et nous vous demandons donc de bien vous positionner pour nous suivre jusqu'à 12h50 à laquelle nous allons nous séparer. Encore ce midi, nous allons vous envoyer de très bonnes questions, quitte à vous de répondre à ces différentes questions afin de gagner quelque chose, et ce quelque chose envoyé par nos sponsors. On dit bonjour à tous les amis qui nous envoient des cadeaux pour offrir aux gagnants. Prenons Amadou de Antonis Couture, lui dit merci, bonjour Antonis Couture. 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Et vous aussi, vous qui êtes à la maison, si vous avez envie de nous offrir des cadeaux, pas de soucis. On est là pour les recevoir et les offrir aux auditeurs qui vont gagner sur mon émission. Nous allons dire bonjour à nos amis de Tchatchou. Oui, on nous a dit qu'à Tchatchou, presque les 90% de la population suivent Fraternité. Nous leur disons vraiment merci. Merci de toujours nous écouter. Tchatchou, c'est la cité de Sangwe. On a pensé également à nos amis de Ndali qui suivent cette émission de jeu et qui disent qu'ils ont du mal à gagner la ligne. Alors il faut toujours tenter, ça va toujours marcher. Appelez le 01 45 86 0000 ou appelez le 01 44 70 44 44. Je reprends les deux numéros pour vous, chers amis. Nous avons le 01 45 86 0000. Nous avons également le 01 44 70 44 44. Présentation de l'émission, je suis Ansty Crazy, votre Funky Master Flex, votre Bad Boy. On va planter le décor. Un coucou à nos amis du Katégar à l'écoute de cette émission. Et là, on a pensé à Rémi Combeto, Mars, Well Technology. On a pensé à Galbert Koussini aussi. Et à tous ceux-là qui nous écoutent depuis le Katégar. Allez, tout de suite.

0: On lance les hostilités par de la très bonne musique et aujourd'hui nous allons rester en Côte d'Ivoire.
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Il est né le 26 janvier 1986. Celui-là que vous écoutez, on l'appelle DJ Arafat. Il est décédé le 12 août 2019, hier, la Côte d'Ivoire. Et tous les hommes de culture de l'Afrique, ils ont pensé donc à Arafat DJ. Et ce midi, on va rendre aussi hommage à celui-là qui a été le roi du coupé décalé, même si Dixaga a été le fondateur. Et je suis sûr qu'il y a des Chinois à l'écoute de cette émission. Des Chinois en griffe. Hein. On veut parler des fans de Arafat DJ. Ça fait

Déjà 22 minutes après 12h, vous êtes sur Fraternité FM. Sept ans après sa disparition, la musique de DJ Arafat continue de faire vibrer l'Afrique. Et ça, vous le savez très bien. Et comme je le disais tout à l'heure, le 12 août 2019, la Côte d'Ivoire perdait l'une de ses plus grandes icônes musicales. Victime d'un accident de moto dans les rues d'Abidjan, Ange Didier Rouen, plus connu sous le nom de DJ Arafat, disparaissait à l'âge de 33 ans. Mais écoutez, 7 ans après, son influence demeure intacte. Et son héritage continue de traverser les générations. La belle preuve maintenant, c'est sûr que vous dansez à la maison. Dans 2 minutes, nous allons ouvrir le standard pour les auditeurs. Le 12 août 2019, donc, comme je le disais tout à l'heure, reste une date douloureuse pour la musique ivoirienne et africaine. Un accident de moto dans les rues d'Abidjan emportait Ange Didier Rouen, DJ Arafat, à l'âge de 33 ans seulement. Avec sa disparition, c'est une figure majeure de la culture populaire ivoirienne qui s'éteignait. Surnommé Yoruba ou encore Dachika, DJ Arafat avait imposé une identité musicale et scénique qui a profondément marqué le coupé décalé, Jean popularisé notamment par Feu Duxaga et la jet set ivoirienne. 7 ans après sa mort, le nom de DJ Arafat continue de résonner dans les rues d'Abidjan.

toujours écouté, hein, reprise et partagé par une nouvelle génération qui n'a parfois pas connu l'artiste de son vivant. Des titres comme Dasabado, Moto Moto ou encore Benchek Peter, il est également le point caca, ont largement dépassé les frontières de la Côte d'Ivoire. Mesdames, messieurs, auditeurs de Fraternité FM, l'un des signes les plus forts de la postérité de Di Arafat reste la fidélité de sa communauté de fans. Surnommé les Chinois, ses admirateurs continuent de faire vivre sa mémoire. Et là, chaque année, des commémorations sont organisées en Côte d'Ivoire et dans certains pays africains pour rendre hommage à l'artiste. Ces rassemblements réunissent parfois des centaines, voire des milliers de personnes, prouve que, 7 ans après sa disparition, le lien entre Arafat et son public reste particulièrement fort. Au-delà de ses chansons, c'est donc un véritable phénomène culturel.

ma manière à moi de rendre hommage à l'enfant de Pompierre. Ah. Et aujourd'hui, son petit, Maël, est en train de vouloir se ranger sur les pas de son papa. Il est dans les roues cascasse, dans le VIP, à Abidjan. Ah. 25 minutes après 12 heures. Le standard est ouvert maintenant pour celles et ceux qui veulent jouer avec Anstey ce midi.

0: 26 minutes après 12 heures, je prends mon premier auditeur. Bonjour.
1: Bonjour,
0: monsieur Lassissi Orou. Quelle fleur symbolise les Pays-Bas? Quelle fleur symbolise les Pays-Bas? Quelle fleur symbolise les Pays-Bas?
1: La rose.
0: La rose. Non, c'est pas la rose, cher ami. Lève-toi, bouge-toi, bats-toi, c'est très important dans la vie. 01 45 86 00 00, 01 44 70 44 44. Appelez pour jouer, appelez on style. Deuxième auditeur, bonjour.
2: Bonjour, monsieur Jean-Luc.
0: Comment vous allez?
2: Très bien.
0: J'espère que vous allez bien. Votre nom et prénom?
2: Dossa.
0: Dossa Soussou. C'est bien ça?
2: Geoffroy Soussou.
0: Ben, quel nom portait le célèbre bateau du commandant Cousteau? Quel nom portait le célèbre bateau du commandant Cousteau? À tout à l'heure alors.

0: Auditeur, bonjour.
1: Oui, bonjour aussi.
0: Monsieur Justin Agassi.
1: Monsieur Agassi de Tours depuis la cité de Touré.
0: La cité de Touré, vous allez bien, papa?
1: Je vais bien, mardi dernier, dans vos murs, mais hélas, je n'ai pas pu vous voir.
0: Ah, c'est vrai, moi-même, j'ai tout fait pour vous avoir, mais j'étais pris par les travaux, donc toutes mes excuses. La prochaine fois sera la bonne, monsieur Justin.
1: Vous en excuse beaucoup, beaucoup.
0: Super, super.
1: Oui, ma question, s'il vous plaît.
0: Votre question, s'il vous plaît. Allez, dites-moi. Oui. Monsieur Agassi,
1: oui.
0: Quelle lettre de l'alphabet grec désigne parfois l'embouchure d'un fleuve? Quelle lettre de l'alphabet grec désigne parfois l'embouchure d'un fleuve? Il fallait dire delta.
1: Merci.
0: Tout à l'heure. Merci à votre enfant.

0: Galbert Koussi. Bonjour mon ami, il est parti. Hi. Allô. Allô. Bonjour. Bonjour.
1: Ah oui, allô.
0: Voilà, bonjour, vous allez bien?
1: Oui. Je voulais que Larissa depuis Peroguera.
0: Ogleke Larissa depuis
1: Peroguera.
0: Peroguera, très bien. À quelle date a lieu la finale de la Coupe d'Afrique des Nations 2008?
1: Aucune idée.
0: Larissa, il faut vite me rappeler, hein. On vient à peine de commencer. 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
2: Le DJ.
0: 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Une très belle chemise. Bonjour. Oui, parlez fort lorsque vous m'appelez. Comment vous appelle? Je n'entends pas.
3: Eric.
0: Eric, parlez fort une fois de plus.
3: Monsieur Eric Solo.
0: Voilà, Eric Solo, vous gardez ce débit là. Qui a dit ceci? Qui a dit ceci? Le football est un jeu avant d'être un produit, un sport avant d'être un marché, un spectacle avant d'être un business. Il faut vite me rappeler.

0: Bonjour.
1: Oui, bonjour.
0: Bonne arrivée, on vous appelle comment?
1: Patrick Dossard.
0: Monsieur Patrick Dossard.
1: Oui, bonjour, que
0: Je sais que vous allez souvent à l'église.
1: bon.
0: Il ne faut pas dire non,
1: Oui.
0: hein.
1: Oui.
0: Patrick,
1: Oui.
0: quel nom est donné aux soldats du pape?
1: Aux soldats du pape.
0: Oui, vous avez 5 secondes. 4, 3, 2, 1
1: Ne connais
0: seconde.
1: pas.
0: À tout à l'heure. Auditeur, bonjour. Allô? Oh là là. Bonjour. Allô? Oh là là. Allô?
2: Oui, allô?
0: Comment vous allez? Ça n'a pas été facile, hein? On vous appelle comment?
2: Avec Estelle.
0: Estelle, ah ça c'est un nouveau nom. Estelle, vous êtes dans quel quartier?
2: Tibona.
0: Ah, vous êtes à Tibona.
2: Oui.
0: Comment on vous appelle souvent, les habitants de Tibona?
2: Oui.
0: Je n'entends pas. On vous appelle comment? Les habitants de Tibona, on sont appelés comment? Pardon? Pardon? Ah d'accord, j'espère que ça se passe bien dans le quartier.
2: Oui.
0: Très bien. Alors, rappelez-moi votre prénom. Rappelez-moi votre prénom.
2: Estelle.
0: Estelle, d'accord. Dites-moi, Estelle, quel nom est donné aux soldats du pape? Il faut vite me rappeler, on est là jusqu'à 12h50.

0: Seigneur.
1: Bonjour.
2: Bonjour.
1: Oui, vous allez bien. Geoffroy, qui est revenu, quel nom est donné aux soldats du pape? Quel nom est donné aux soldats du pape?
2: Le nom donné aux soldats du pape.
1: Oui. Ça ne vient pas. À tout à l'heure, alors. Un autre ami est là, bonjour. Larissa qui est revenue. Larissa,
3: oui.
1: Quelle est la capitale de la Turquie?
3: De la
1: Turquie. Vous venez avec votre état-major et tout le monde fouille. Je vous écoute maintenant pour la réponse. Larissa.
3: Oui.
1: Ça ne vient pas?
3: Non.
1: À tout à l'heure.

0: Bonjour mon ami.
1: Bonjour.
0: Votre nom s'appelle comment? Monsieur?
1: Mathias Nata de Vitien.
0: Ah, monsieur Nata.
1: Oui.
0: Comment s'appelle une personne qui veut tout faire et tout de suite?
1: Omnipotent.
0: Non. Omnipotent, c'est quelqu'un qui a peut-être le don d'ubiquité, qui veut faire comme Dieu, qui doit être quelque part au même moment, à différents endroits. Non, ici, c'est pas la question. Ici, je demande comment s'appelle une personne qui veut tout faire et tout de suite.
1: Ça va, on vient.
0: Non, ça commence par la lettre P.
1: Hein?
0: Ça commence par la lettre P. J'ai donné la réponse hier. Ça ne vient pas dans la tête. Mais il faut couper, il faut me rappeler pour une autre question.
1: D'accord.

0: Bonjour.
1: Bonjour.
0: Oui, ça va bien. Vous appelez comment? Pardon?
1: Elodie.
0: Elodie, le nom de famille, ça doit être Agbessi.
1: Oui.
0: Elodie Agbessi. Alors, Elodie, comment s'appelle la peur intense du mariage et de l'engagement? Quelqu'un qui a peur de se marier, voit qu'il ne veut pas s'engager, tout et tout, on dira quoi? À tout à l'heure. Toutes ces questions reviennent presque tous les temps. Bonjour.
2: Oui, Patrick de ça de retour.
0: Monsieur Patrick,
2: Oui.
0: comment s'appelle la peur des responsabilités, qu'elles soient professionnelles ou personnelles? Comment s'appelle la peur des responsabilités, qu'elles soient professionnelles ou personnelles? Oui, vous avez la réponse, monsieur Patrick Dossa. Il faut me proposer quelque chose avant de partir. Écoutez, vous voulez un indice? Je vais vous donner un indice. Ça commence par la lettre H. C'est comme quelqu'un m'a dit la fois passée, quand je pose les questions, en même temps, on a envie de manger. À tout à l'heure.
3: Batterie! Qu'est-ce que c'est mal?
0: Bonjour.
4: Oui, bonjour, monsieur le journaliste.
0: Comment est-ce que vous allez?
4: Je vais très bien.
0: D'accord, c'est très bien. Vous vous appelez de quel quartier ou de quelle zone?
4: Je vous appelle de Pétien. C'est monsieur Mpo Salomon.
0: On me pose ça le vous avez changé de portable parce que ici c'est différent, hein, votre voix.
4: Non, je n'ai pas changé de portable.
0: Ah d'accord. Monsieur Mpo Salomon.
4: Oui.
0: le grand fermier, c'est ça.
4: Oui, tout à fait.
0: Après avoir obtenu le baccalauréat, dans quelle école Léopold Sédar Senghor part-il étudier? Après avoir obtenu le bac, dans quelle école Léopold Sédar Senghor part-il étudier?
4: Je n'ai pas entendu. Retenez la question.
0: Après avoir obtenu le baccalauréat, dans quelle école Léopold Sédar Senghor est parti étudier?
4: Bon, je vais vous revenir. Non, je n'ai pas la réponse.
0: D'accord, je suis là, pas de souci.

0: Bonjour.
1: Oui, bonjour. Comment vous allez?
0: Écoutez, je me porte très bien comme un poisson dans l'eau douce. Et vous? Comment,
1: oui,
0: vous...
1: Je vous dis.
0: Comment vous, on vous appelle?
1: Moi, c'est Véronique depuis Perugera.
0: Vous allez, vous portez bien, non?
1: Oui, oui.
0: Véronique, ma chérie, vous faites quoi dans la vie?
1: Je suis une couturière.
0: Ah, vous êtes une couturière. Ça, c'est très bien. Alors, Véronique.
1: Oui.
0: Vous êtes tombé sur une petite question.
1: D'accord.
0: Je vais vous donner 4 indices. Je donne le premier indice. Si vous ne trouvez pas la réponse, je dilue la question. Si vous n'avez pas la réponse, je dilue encore la question pour vous.
1: D'accord.
0: Si vous n'avez pas la question, pour une quatrième fois, je dilue encore la question. On peut commencer?
1: Oui.
0: Allez. Artiste béninois, il est auteur, compositeur et interprète originaire du Nord Bénin. Il a commencé sa carrière d'artiste musicien en 1986 dans l'orchestre de son feu-père. De qui s'agit-il? Si vous n'avez pas la réponse, je peux descendre encore. Je vous écoute. Je reprends la... Non, c'est pas Richard Flash. J'ai dit c'est un artiste béninois et après j'ai dit qu'il est originaire du Nord. Alors, je descends. Des récompenses, il en a engrangé au cours de sa carrière. En dehors du titre du meilleur artiste du Bénin au Cournavab 2006, il a également été meilleur artiste de la Coupe d'Afrique de la musique. Il a reçu plusieurs distinctions et a partagé la scène avec des artistes de renommée mondiale. Vous proposez quel artiste? Si vous n'avez pas de réponse, je descends encore. Je descends. Allô? Il est bien là. Oh là là, il est parti. On pose toutes les formes de questions par ici. Bonjour mon ami.
2: Bonjour.
0: Comment vous appelle?
2: Elodie.
0: Elodie.
2: Oui.
0: Je vais vous aussi faire vous envoyer une question à indice. Je pose la première question, si vous n'avez pas la réponse, vous dites, j'ai pas la réponse, je descends, je vous donne un autre indice. Si vous n'avez pas, je descends, je vous donne un troisième indice, jusqu'au quatrième indice. Et là, si vous n'avez pas de réponse, je vous laisse partir. Très bien. Alors, artiste béninois, il est auteur, compositeur et interprète originaire du Nord Bénin. Il a commencé sa carrière d'artiste musicien en 1986. Ah là là, il est parti. Bonjour.
3: Bonjour,
0: oui, on fait le jeu rapidement avec vous.
3: Oui, Patrick Dossa.
0: D'accord, Patrick Dossa, comme j'ai fait aux précédentes, oui. Si vous n'avez pas la réponse au premier indice, je vous aide en vous donnant un deuxième indice.
3: Non.
0: Si vous n'avez pas la réponse, je vous aide en donnant un troisième indice.
3: Oui.
0: Jusqu'à diluer, et à la fin, c'est sûr que vous aurez la réponse à ma question.
3: D'accord.
0: On peut faire le match.
3: Oui.
0: Parfait. Artiste béninois, il est auteur, compositeur et interprète originaire du Nord Bénin. Il a commencé sa carrière d'artiste musicien en 1986 dans l'orchestre de son père. De qui s'agit-il?
3: Je propose à tout hasard Franco Junior.
0: Vous proposez à tout hasard Maman Franco Junior. Je vais continuer. Artiste béninois, il est auteur, compositeur et interprète originaire du Nord Bénin. Il a commencé sa carrière, je viens de donner ça. Des récompenses, il en a engrangé au cours de sa carrière en dehors du titre de meilleur artiste du Bénin au Cournavab 2006. Il a également été meilleur artiste de la Coupe d'Afrique de la musique. Le 7 décembre 2018, il fêtait ses 20 ans de carrière musicale. Un concert d'hommage aux artistes musiciens des orchestres Anansoua Jazz et Super Borgou décédé. Un géant concert de 2 heures à l'Institut français de Parakou. Alors, écoutez ça, hein.
3: Oui.
0: Il a débuté sa carrière d'artiste musicien avec l'orchestre de son feu-père Maman Franco. Il est l'auteur des chansons cultes comme On de Billet, Bonto, Du passé au présent, etc. C'est bien, Siba Franco Junior. Vous êtes le premier gagnant de cette émission. Ça n'a pas été facile.
3: D'accord, merci beaucoup.
0: Je vous en prie.

0: Dans 6 minutes, ce sera la fin de cette très belle émission ludique sur Fraternité FM avec Hans Di Croisi. Bonjour.
1: Bonjour.
0: Comment vous allez?
1: Ça va bien,
0: monsieur. D'accord. Vous appelez de quel quartier?
1: De Kanagbe.
0: Vous appelez de Kanagbe. Kanagbe, c'est où ici à Parako?
1: C'est derrière la radio.
0: Derrière Fraternité FM.
1: Oui.
0: D'accord. Votre question. Vous êtes prêt?
1: Oui, monsieur.
0: Conjuguez-moi le verbe manger à la première personne du pluriel, au plus que parfait de l'indicatif. Conjuguez-moi le verbe manger à la première personne du pluriel, au plus que parfait de l'indicatif. Je vous écoute rapidement. Je dirais quoi? Je dirais quoi?
1: Nous mangerions.
0: Non, c'est pas ça. Il faut me rappeler vite.
2: Quand j'étais dans la rue.
0: Voici où Gouré. Il est 12h45 minutes de Paris, j'y suis Fraternité FM.

0: Une fois de plus. Auditeur en ligne, bonjour.
1: Bonjour.
0: Comment vous allez?
1: Oui, très bien, chez vous.
0: Écoutez, ça va bien. Ah. Votre nom et prénom, c'est quoi?
1: Gabriel Dedagmande.
0: Quel... Pardon, Adrien?
1: Gabriel Dedagmande.
0: Ah, d'accord. Vous allez bien, vous êtes dans quel quartier?
1: À Kandagbe.
0: Ah, Kandagbe est aujourd'hui avec moi, ça fait plaisir. Voici votre question. Écoutez attentivement ceci, hein.
1: Mmh.
0: Un coq pond un œuf sur le toit. De quel côté l'œuf va-t-il tomber? Un coq pond un œuf sur le toit. De quel côté l'œuf va-t-il tomber?
1: Mmh.
0: Il faut me rappeler, on a encore 4 minutes.
2: Nous serons combien bientôt?
0: Très intéressant, bonjour mon ami.
1: Oui, bonjour, merci.
0: Vous allez bien?
1: Très bien.
0: Super. Quand mes auditeurs supportent... Ah, mais voyez, je suis aussi content par ici. Votre nom et prénom, c'est quoi déjà?
1: Fred.
0: Fred.
1: Bertold, depuis Tchatchou.
0: Ah, l'homme de Tchatchou.
1: Oui.
0: D'accord, je serai chez vous le week-end prochain. Vous me préparez... Vous me réservez quoi?
1: Ah, vous pouvez venir le samedi prochain à Dizoum Farou. On a la fête d'Ignan.
0: Ah bon, ça va être chaud, hein?
1: Vraiment, hein?
0: Alors là, c'est où la zone là? C'est où?
1: C'est en allant vers. Bon, si vous prenez la voie de Kenpan, vous allez être à droite.
0: D'accord. J'espère que je vais vous retrouver.
1: Oui.
0: Dans ce monde, dans cette foule.
1: À Jésus.
0: D'accord. D'accord. Ceux qui assurent le 15 août, c'est la fête de l'Igname à Saint-Valou. Et ceux qui n'ont pas l'occasion d'aller peuvent faire le show ici, n'est-ce pas?
1: Oui.
0: Très bien. Alors, l'homme de la cité de Saint-Louis.
1: Oui.
0: Selon, écoutez bien ça, hein.
1: Oui.
0: Selon que vous serez puissant ou misérable, les jugements de la cour vous rendront blanc ou noir. De quelle fable est tirée cette phrase de Jean de La Fontaine? Je vous reprends cette phrase. Selon que vous serez puissant ou misérable, les jugements de cour vous rendront blanc ou noir. De quelle fable est tirée cette phrase de Jean de La Fontaine? D'accord, revenez-moi vite. Bonjour.
3: C'est Véronique de retour.
0: C'est qui de retour?
3: Véronique.
0: Ah, Véronique, tout à l'heure vous êtes partie sans me dire au revoir, c'est pas gentil, hein?
3: Ah, c'est le téléphone là qui s'est éteint.
0: Ah, d'accord, maintenant vous l'avez chargé?
3: Oui.
0: D'accord. Véronique.
3: Oui.
0: Terminez-moi cette citation extraite de la fable Le loup et l'agneau de Jean de La Fontaine. Vous allez terminer la phrase. La raison du plus fort est. Véronique, il ne faut pas dire ce qu'on vous a dit, ce n'est pas la bonne réponse. Oui, je vous écoute.
3: Est toujours la meilleure.
0: Est toujours la meilleure. Véronique, vous passez demain pour retirer un petit cadeau. Ils sont contents. Bonjour.
4: Bonjour, monsieur.
0: Comment vous allez?
4: Je vais bien.
0: D'accord, vous appelez aussi de quel côté? Vous m'appelez de quel côté?
4: Bundaru
0: dans la place avec les Clément Immensou et consorts. Alors vous faites quoi à Bundaru présentement?
4: Je suis dans mon quartier.
0: Vous êtes dans votre quartier, très bien. Votre question?
4: Oui.
0: Avec qui Léopold Sédar Senghor créa-t-il le thème de négritude? Avec qui le pôle Sédar Senghor crée-t-il le terme de négritude?
4: Okay.
0: Écoutez, je vous souhaite très bon appétit, ma petite sœur.
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0: Allez, nous allons prendre un autre auditeur dans quelques instants sur un numéro. Bonjour. Allô? Oui, là, vous ne parlez pas fort. Parlez fort, s'il vous plaît.
6: Bonjour.
0: À qui ai-je honneur?
6: Farida.
0: Farida, je ne vous entends pas bien. Allez, le nom de famille, c'est quoi?
4: Alassane
0: Faridat. Comment s'appelle le fils de la sœur de mon père? Comment s'appelle le fils de la sœur de mon papa? Non, c'est pas votre tante. J'ai dit le fils de la sœur de votre père.
4: Ma cousine.
0: Ouais, quel genre de cousine alors? Alors que c'est pas... Je parle d'un garçon ici. Donc on peut parler de cousin, je vous comprends. Alors quel genre de cousin? Cousin, c'est vague. Ça ne vient pas. Écoutez, bon appétit. Comment s'appelle le fils de la sœur de mon père? C'est mon cousin Germain. Comment s'appelle la fille du frère de mon père? C'est ma cousine Germaine. Bon appétit à tout un chacun de vous. C'était On s'est creusé sur le jeu de ce midi.

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0: Il est 13h.
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0: une de l'actualité, aucun frais de scolarité ne sera payé par les filles dans les établissements publics du Bénin. Jusqu'ici, appliqué au premier cycle et dans 20 communes au second cycle, la mesure d'exonération des frais de contribution s'étend dans les autres communes du pays. Une mesure bien accueillie par les parents d'élèves. Félix Diagou, président de l'association des parents d'élèves du Collège d'enseignement général au Kédaman, sera dans ce 13h. 1000 jeunes bientôt sur le marché de l'emploi et de l'auto-entrepreneuriat. C'est une promesse qui est en phase de se concrétiser avec le tirage au sort des bénéficiaires de l'opération Aviculture du programme Azoli. Tirage au sort effectué ce matin à Cotonou. On en parle dans un instant. Les nouvelles africaines avec un tour en Guinée, en Afrique du Sud et au Zimbabwe. L'espoir avec les finalistes de la Coupe d'Afrique féminine avec deux grosses surprises, le Cameroun et le Malawi qui seront face à face dimanche prochain avec leur victoire. Après leur victoire sur le Maroc et l'Algérie, à ne pas oublier la revue de presse de Epiphane Chabi pour boucler la boucle. Madame, Monsieur, bonjour, bienvenue dans Fraternité Midi Magazine.
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0: Merci de nous préférer pour vous informer. Le régisseur des recettes de la mairie de Savet n'est plus libre de ses mouvements. Fulgence Louis Audet, puisque c'est de lui qu'il s'agit, est placé sous mandat de dépôt depuis mardi, selon des sources citées par le quotidien Le Potentiel. Il est poursuivi dans le cadre d'une procédure portant sur des soupçons de malversation financière liée à la gestion des recettes communales. En clair, le fonctionnaire aurait versé 10 millions de francs CFA après des vérifications effectuées sur des fonds considérés comme manquant. Interpellé le 4 août 2026, il a été placé en garde à vue au commissariat de Savet. La procédure l'a conduit devant le tribunal d'Abomé où son audition a abouti à son placement en détention provisoire. L'enquête est en cours et permettra de déterminer les éventuelles responsabilités, le montant exact des fonds concernés ainsi que l'étendue du préjudice allégué. Pour l'instant, le régisseur bénéficie de la présomption d'innocence. Éducation à présent, bonne nouvelle pour les élèves, filles et leurs parents. Comptés de l'année scolaire 2026-2027, l'exonération des frais de contribution scolaire pour les filles est généralisée à tous les établissements publics d'enseignement secondaire général du pays. Jusqu'ici, appliquée au premier cycle et dans 20 communes au second cycle, la mesure s'étend désormais à toutes les communes. Une décision que salue Félix Diagou, président de l'association des parents d'élèves du Collège d'enseignement général au Kédaman. Selon lui, c'est une disposition qui devrait contribuer à accompagner les familles dans le maintien des filles à l'école. Félix Diagou.
2: Comme ses aînés aussi avaient pris la décision, et lui-même il est venu emboîter le pas. Et il a encore plus élargi ça. Moi, ça me va droit au cœur. C'est des milliards que l'État a mis en disposition de ces enfants-là. C'est une bonne chose. Ça emporte une fois. Je dis que mon enfant va à l'école, je ne paye rien. La mise qu'il a eu à faire. Ça garantit la vie de leur enfant pour aller à l'école et amener de bons résultats. Et pour avoir ces bons résultats-là, c'est nous-mêmes parents d'abord. Ce n'est pas parce que l'État fait une gratuité que nous-mêmes, nous allons dire, c'est terminé. Réfléchissons aussi à aider aussi l'État. Ça, c'est primordial. Beaucoup de filles qui font abandon, c'est les cerveaux qui travaillent bien à l'école. Que ces enfants-là qu'on donne au mariage précoce, l'État l'a fait pour pouvoir recruter les cadres de demain.
0: Une belle initiative, dit-il, mais qui nécessite réel suivi de la part des autorités. Selon Félix Diagou, il serait très utile de mettre sur pied des comités de suivi dans les établissements afin de veiller à la mise en application effective et efficace de cette décision. Toutefois, le président APE insiste sur le rôle des parents désormais, leur responsabilité vis-à-vis de leurs enfants-filles. Félix Diagou, président APE du CEG au Kidam.
2: Tu ne payes rien. On ne doit pas avoir les cartes déchirées. On doit avoir des bons sacs, les cahiers, le suivi. Oui, donc les parents aussi doivent se mettre en mesure de savoir que l'État a distribué des milliards pour ça. Et on doit aussi aider l'État. L'État béninois, quand il met une pierre à l'édifice, des fois ils ne font pas le suivi. On dit que c'est des affaires. Le directeur est là. Il faut un grand comité de suivi dans les écoles. Si c'est pas nous les bureaux un peu, il faut qu'on rassure vraiment notre comité de travail, qu'on nous renforce pour qu'on puisse travailler encore au-delà de ce qu'on faisait. Et surtout, il y a des moments donnés, les gens n'ont pas des formations dignes des missions qu'on les assigne de faire. Ils n'ont pas des formations. On les met sur le terrain seulement. Il faut que surtout la source se corrige. Je demande à l'État, si l'État peut le faire, c'est bien.
0: On parle à présent santé, accéder aux soins sans se ruiner, c'est l'objectif des mutuelles de santé. Pourtant, beaucoup de personnes ignorent encore leur fonctionnement ou pensent qu'elles sont réservées à une catégorie de la population. Invité de l'émission Terminus, Dr Emmanuel Adjiran, conseiller technique de l'association Alliance Santé, apporte des éclaircissements. Il explique qu'une mutuelle de santé est un mécanisme de solidarité dans lequel les membres cotisent régulièrement afin de bénéficier d'une prise en charge en cas de maladie. Avec une mutuelle de santé, il est plus facile d'accéder aux soins. Docteur Emmanuel Adjiran, conseiller technique de l'association Alliance Santé.
3: Les soins étaient à la portée des riches, donc les pauvres n'avaient pas accès aux soins. C'est de là qu'est l'idée de la mutuelle de santé, qui est définie comme une association de personnes qui ont accepté mettre en commun leurs moyens pour se faire prendre en charge en cas de maladie. Cette définition de la mutuelle de santé va évoluer parce que la mutuelle de santé, dans presque tous les États, plus précisément les États de l'UEMOA, ont évolué dans un vide juridique. Dès leur création, les mutuelles sont enregistrées pour le cas du Bénin par la loi 1901, donc comme une association ou bien une ONG, qui ne sont rien d'autre que des groupements qui, essentiellement, sur la base des cotisations des membres, proposent de mener, dans l'intérêt de ceux-ci et de leurs ayants droit, une action de prévoyance, d'entraide et de solidarité qui vise la prévention des risques sociaux liés à la personne et à la réparation de ses conséquences.
0: Contrairement à ce que plusieurs pensent, les mutuelles de santé ne sont pas destinées uniquement aux fonctionnaires ou aux salariés. Selon le docteur Emmanuel Adjiran, elles sont ouvertes à tout commerçant, artisan, agriculteur, étudiant ou encore personne exerçant dans le secteur informel, pourvu qu'ils arrivent à contribuer aux cotisations. Il invite ainsi les populations à adhérer à une mutuelle de santé afin de mieux se protéger face aux dépenses imprévues liées à la santé. Docteur Emmanuel Adjiran.
3: N'importe qui peut adhérer à la mutuelle de santé.
4: Tout le monde.
3: Je prends le cas du Bénin aujourd'hui. Nous avons les mutuelles communautaires. Il y a les mutuelles scolaires qui couvrent les élèves. Il y a les mutuelles corporatistes. Il y en a au Bénin. Il y a la mutuelle des médecins, la mutuelle des retraités, des banques. En fonction des groupes organisés, nous pouvons leur proposer un paquet de produits. Mais les mutuelles de santé, étant vraiment des initiatives communautaires, tiennent compte de la capacité financière des familles qui doivent y adhérer. Donc, c'est en fonction de cette capacité que les cotisations sont fixées. Ce qui fait que, au niveau de la plupart des pays de l'UEMOA, l'accent est beaucoup plus mis sur les mutuelles de santé. Il est important de souscrire à un mécanisme d'assurance santé. La maladie ne prévient pas, dit-on.
0: Et parlant toujours éducation, l'hépatite demeure un véritable problème de santé publique. Cette maladie qui affecte le foie touche chaque année de nombreuses personnes à travers le monde. Souvent silencieuse à ses débuts, elle peut évoluer vers de graves complications lorsqu'elle n'est pas détectée et prise en charge à temps. Selon les spécialistes de la santé, plusieurs facteurs peuvent être à l'origine de l'hépatite. Les principales voies de contamination des hépatites virales B et C sont la voie sanguine et la voie sexuelle. La maladie peut également être transmise de la mère à l'enfant dans le cas où la mère est aussi contaminée. Docteur Maotondji Amoso Bokodao est médecin généraliste.
5: La principale voie de contamination, ce n'est pas la voie orale, mais c'est la voie sanguine, la voie sexuelle et aussi la transmission verticale. une maman contaminée peut donner le virus à son enfant. Donc, la voie sexuelle, parce que les hépatites virales, je ne sais pas si vous le savez, font partie des IST, des infections sexuellement transmises. Donc, une personne qui a ce virus peut le transmettre à quelqu'un qui ne l'a pas lors des rapports sexuels à risque, des rapports sexuels non protégés. La voie sanguine commence à se transmettre. Lorsqu'une personne a le virus de l'hépatite B ou C en elle, une personne a ce virus, et qu'on utilise des aiguilles ou bien d'autres outils pour soit injecter un produit, ou bien faire une scarification, ou bien faire peut-être des tatouages, et que ces outils non stérilisés servent à d'autres personnes, ça peut permettre de transmettre facilement ce virus.
0: Face à cette situation, le spécialiste insiste sur la nécessité d'adopter des comportements préventifs. Il met une action particulière sur le dépistage. Selon lui, connaître son statut permet une prise en charge précoce et contribue à limiter la propagation de la maladie. Il invite par ailleurs les populations à se faire régulièrement dépister et à consulter un professionnel de santé au moindre signe suspect. Docteur Maotonji Amosoboko Dao, médecin généraliste.
5: La précaution à prendre, la première précaution, c'est de se faire dépister. Il vaut mieux savoir. Il y a beaucoup qui disent qu'il vaut mieux vivre dans l'incertitude. C'est quand tu vas chercher que ça va te stresser et que tu vas en faire un problème. Mais c'est tout le contraire. Parce que qui a l'information gagne la guerre. Il vaut mieux ne pas vivre dans ce stress permanent. Faire ce check-up-là, connaître son statut, son état. Et cela permet de réagir, de prendre des précautions pour que ce mal ne s'aggrave pas. Parce que lorsqu'on fait le test, soit qu'on est positif, soit on est négatif. Si on est positif, il y a des précautions à prendre pour éviter l'évolution vers le cancer ou la cirrhose du foie. Non, si on est négatif, c'est très heureux. On court faire son vaccin qui ne coûte pas les yeux de la tête. Et lorsqu'on fait le vaccin et qu'on respecte les différentes doses qu'il faut faire, on est définitivement à l'abri de ce mal. À moins qu'il y ait une situation d'immunodépression qui vous expose plus tard. Sinon, le vaccin vous met totalement à l'abri de ce mal.
0: On s'intéresse à présent à la santé oculaire. Elles peuvent temporairement affecter la vision ou le faire de façon permanente. Plusieurs maladies oculaires, dont le glaucome, la cataracte, la conjonctivite ou font de nombreuses visites. Pourtant, ces maladies peuvent être évitées par de gestes simples et coordonnés. Selon le docteur Rodrigo Savedo, il est primordial de se faire consulter de façon précoce. Le médecin ophtalmologue évoque d'autres précautions à prendre pour se prévenir de ces maux. Docteur Rodrigo Savedo.
4: L'œil est le miroir de l'âme. L'œil est le miroir de la vie. Un simple geste qu'on conseille à nos enfants, que nos mamans, nos grands-mamans nous conseillent depuis que nous sommes tout petits, en disant, le matin quand tu te réveilles, il faut te débarbouiller, il faut te laver le visage. Seul déjà joue un rôle important dans la prévention ou le traitement de nombreuses pathologies oculaires qui peuvent conduire à la cécité. Si la population a l'habitude d'aller acheter des lunettes chez des vendeurs sans étal, sans aucune consultation, ces personnes vont rater l'occasion qu'elles auraient eu s'ils avaient consulté dans un service d'ophtalmologie. Parce que lorsque les gens vont aller consulter pour qu'on leur prescrive des lunettes de lecture, on fait toujours le dépôt. Quand la personne n'a pas été se faire consulter avant d'aller acheter des lunettes chez les vendeurs, tout simplement, c'était une occasion ratée pour qu'on dépiste cette pathologie. Également, les enfants, normalement, lorsqu'un enfant naît, les deux premiers mois de naissance, il y a un certain nombre de consultations ophtalmologiques qu'on fait pour dépister certaines maladies de l'œil chez l'enfant. Mais si le suivi ne se fait pas très bien également,

0: demandé de se rendre dans un centre de santé pour s'y faire consulter. Docteur Rodrigo Savedo.
1: Il faut en urgence solliciter l'aide d'un professionnel de la santé oculaire. Il peut s'agir d'un technicien supérieur en ophtalmologie, d'un ophtalmologiste. Ou si aucune de ces corps de métier n'existe dans votre localité, allez simplement dans le centre de santé le plus proche où les gens vont aider à prescrire soit un antiseptique ou un antibiotique. Ça dépend de ce qui est disponible. Si on a la preuve que c'est vraiment une conjonctivite qui est due à une bactérie, là on prescrit un antibiotique. Mais il arrive que cette rougeur soit simplement due à une irritation. Parce que l'œil a été en contact avec certaines choses dans l'environnement. Ça s'irrite, donc ça va rougir, ça va couler des larmes sans que la vision n'ait chuté. Quand la personne ferme œil par œil, la personne va dire non, je vois toujours bien. Dans ce cas, donc, c'est une conjonctivite. C'est une inflammation ou une infection de cette membrane qu'on appelle conjonctive. C'est pour ça qu'on dit conjonctivite. Qui peut se traiter soit par un antibiotique, un antiseptique. Des fois, c'est des terrains d'allergie qui vont faire, on va faire une conjonctivite allergique. Là, on va faire des anti-allergiques pour pouvoir vraiment maîtriser ce tableau. Parce que si rien n'est fait, le germe peut quitter donc ce tissu et toucher le noir qui est la cornée. Et lui, quand lui, il est touché, en général, la personne devient aveugle.
0: On change de registre à présent. Un mort et une blessée grave, c'est le bilan d'un accident de circulation survenu dans la soirée de ce mercredi 12 août 2026 sur la route des pêches au niveau de la clôture de l'aéroport de Cotonou. Selon les informations recueillies, l'accident a impliqué un conducteur de taxi-moto qui a été violemment percuté alors qu'il s'apprêtait à prendre une cliente. Le choc a été fatal au conducteur, mais sa cliente grièvement blessée a été rapidement transportée dans un centre de santé pour sa prise en charge informée. La police républicaine s'est rendue sur les lieux pour le constat d'usage. Les circonstances exactes de l'accident restent à déterminer. Apollinaire est un témoin de l'accident. Il relate les faits au micro de nos confrères de Bip Radio.
2: Un accident mortel où le jeune étant carré au bord du trottoir voulant prendre sa cliente et a été percuté violemment par une voiture qui s'est éteinte automatiquement sur le coup. La cliente est gravement blessée, est fracturée partout. Vraiment, que Dieu nous aide. Le jeune en question n'a même pas bougé d'une pouce. Au moment du choc, il s'est éteint violemment. Il ne conduisait pas. C'est la cliente qui l'avait fait appel et il s'est garé pour la remorquer. Vient à peine de s'asseoir et il lui a remis le casque. Donc c'est le casque que la cliente était en train de portée quand la voiture a quitté direction Erevan vers Saint-Pavé et l'a percuté violemment. Le chauffeur, c'est un vieux jeune, non, il n'a pas pris la vie. Il a été conduit au commissariat.
0: En titre, l'opération aviculture du programme Azoli franchit une nouvelle étape importante. Ce jeudi matin, les responsables de ce programme gouvernemental ont procédé au tirage au sort des bénéficiaires de la phase nationale de l'initiative. Au total, 1000 jeunes sont sélectionnés au terme de ce jeu de hasard sur plus de 21 500 inscrits. Le tirage s'est basé sur 6 critères essentiels. Chaque commune a eu droit à au moins 5 bénéficiaires. La règle de parité homme-femme est respectée et 40% des bénéficiaires proviennent de zones vulnérables. Urbain Stanislas Medegbeji est le directeur général de l'Agence nationale pour l'emploi ANPE. Il évoque le bien fondé de ce tirage au sort.
3: Le tirage s'imposait avant du fait que plus de 21 000 jeunes béninois se sont intéressés à l'initiative 1000 jeunes en agriculture, dont plus de 16 600 étaient éligibles. Nous en avions besoin que de 1000. Comment sélectionner 1000 dans 16 000 sans créer des frustrations, sans être soupçonné de favoritisme? C'est pour cela que nous avons invité ici tous les maires, parce que toutes les communes sont concernées. Et nous avons fait en sorte qu'il y ait au moins 5 personnes au moins dans chaque commune, quel que soit le nombre de jeunes qui s'intéressent dans la commune. Et donc nous les avons invités ici pour faire ce tirage, de manière à ce que cela soit transparent, par une méthodologie qui soit insoupçonnable pour qui que ce soit, afin que ceux qui vont être choisis, ceux qui vont être élus par la main de Dieu, nous puissions les former, leur donner tous les atouts pour qu'ils puissent s'investir dans l'agriculture et permettre au Bénin d'assurer son autosuffisance en matière de production de poulailles.
0: 5000 jeunes tirés au sort ce matin viennent s'ajouter à plus de 100 déjà sélectionnés formés lors de la phase additionnelle. Tous bénéficieront d'un appui matériel et financier afin de produire

0: en grande quantité les volailles. L'objectif étant de permettre au Bénin de réduire sa dépendance dans ce secteur urbain. Stanislas Amegbeji, directeur général de l'ANPU, il parle du sort réservé aux jeunes qui n'ont pas réussi à tirer leur épingle du jeu lors de ce tirage.
1: Mais tout dépendra du succès de cette première course. Je vous informe que c'est plus de 17 milliards que le gouvernement du président Romuald Ouadani a mobilisé à travers la Banque mondiale pour cette initiative. Et selon le succès que nous aurons avec cette première cohorte, nous aurons le courage d'aller vers le gouvernement pour mobiliser de nouveaux financements pour continuer. Et donc cela appelle de la part des jeunes, cela appelle de la part des communes, du sérieux dans l'investissement qui est fait à leur profit. Qu'ils prennent cette initiative au sérieux et que, au soir, à la fin du projet, nous puissions avoir le courage et la force nécessaire pour demander qu'il y ait d'autres cohortes et que les autres jeunes puissent également en prendre.
0: L'espoir, Jacques Degbé, bonjour.
2: Bonjour, bonjour à toi, Denis Djibril.
0: Cannes féminine 2026, une finale inédite au Cameroun, Malawi.
2: Les demi-finales de la 14e édition de la Coupe d'Afrique des Nations, la Cannes féminine 2026, ont rendu leur verdict ce mercredi. Dans la première demi-finale, le Malawi a dominé l'Algérie 3-1 comme depuis le début de la compétition. Les Malawites ont réalisé une prestation solide pour écarter les Algériennes et se hissent en finale dès leur première participation à une Coupe d'Afrique des Nations féminine. Un coup d'essai et déjà un coup de maître donc dans la seconde demi-finale. Le choc des Lions entre le Maroc et le Cameroun a été remporté par les Lions indomptables. Portés par leur excellente gardienne, les Camerounaises ont réussi à contenir les assauts marocains avant de se qualifier au tir au but. Éliminés au soir des éliminatoires, puis repêchés par la CAF, la Confédération africaine de football, le Cameroun prive ainsi le pays hôte d'une troisième finale consécutive. Rendez-vous le 16 juin prochain. Dimanche donc, pour une finale à Rabat, une finale qui va opposer le Cameroun au Malawi, une finale inédite. Eh bien, le vainqueur va succéder au Nigeria et inscrira son nom au palmarès de la compétition.
0: Équipe de France, Zidane officialise son staff.
2: Successeur de Didier Deschamps en tant que sélectionneur de l'équipe de France, Zinedine Zidane a officialisé la composition de son staff ce jeudi. L'ancien coach du Real Madrid sera accompagné de ses plus fidèles collaborateurs, David Bétoni, entraîneur adjoint, Amidou M. Saïdi en assistant, Stéphane Planquet en observateur d'un ancien coéquipier, l'illustre Fabien Barthez, qui sera bien évidemment en charge des gardiens de but, au contraire de Bernard Diomède, dans un premier temps pressenti pour faire partie de la liste. Et finalement absent, eh bien Didier Deschamps va entamer son aventure dans quelques semaines à la tête de l'équipe de France avec déjà un premier match test.
0: Merci à vous, Jacques Degbé. On installe à présent Gisèle Daga pour le tour d'horizon de l'actualité africaine. Gisèle Daga, bonjour.
3: Bonjour, Mansourat.
0: Guinée, des centaines d'épargnants victimes d'arnaques aux crypto-monnaies.
3: Des centaines de Guinéens ont perdu leurs économies après avoir investi sur des plateformes de crypto-monnaies promettant des gains rapides et des taux d'intérêt élevés. La Banque centrale de Guinée alerte sur ces pratiques et appelle les usagers à la vigilance. La Banque centrale a demandé aux services de paiement numérique dont Orange Money de bloquer et signaler les comptes liés à cette transaction. La justice guinéenne a également été saisie afin d'identifier les responsables et d'aider les victimes à récupérer une partie de leurs pertes.
0: En Afrique du Sud, des frais liés à des opérations de rapatriement et de déportation réclamées à trois pays.
3: Près de 10 milliards de francs CFA, c'est la facture des rapatriements d'étrangers en Afrique du Sud. Pretoria veut désormais se faire rembourser par les pays d'origine des ressortissants concernés. Le gouvernement sud-africain a déjà écrit au Malawi, au Nigeria et à l'Éthiopie pour réclamer des compensation. Entre fin juin et début août, près de 90 000 ressortissants ont quitté le pays après des manifestations inégales. Malgré le fait que certaines nations aient organisé elles-mêmes des transports pour leurs ressortissants, d'autres n'en avaient pas les moyens. Le plus gros poste de dépenses concerne d'ailleurs l'affrètement du bus.
0: Merci à vous Gisèle Daga pour ce tour d'horizon de l'actualité africaine. Mesdames, Messieurs, je vous invite à présent à suivre la revue de presse nationale. C'est une réalisation, une présentation depuis Fan Chabi.
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5: Bonjour à tous. Ouvrons cette revue de presse avec le quotidien La Nation qui s'intéresse aux règles de la nouvelle cohabitation parlementaire entre le Sénat et l'Assemblée nationale. Selon le journal de service public, la mise en place du Sénat ne crée pas seulement une seconde chambre. Elle instaure également de nouvelles relations avec l'Assemblée nationale, notamment dans l'élaboration des lois et la régulation de la vie politique. Et ainsi, les deux institutions devront partager les informations sur les propositions de loi et coordonner leurs activités. Surtout, précise la même publication, le Sénat dispose désormais de la possibilité de demander une seconde délibération lorsqu'une loi adoptée par l'Assemblée nationale mérite selon lui d'être réexaminée. Toutefois, ajoute la publication, les sénateurs ne participent pas directement au débat de l'Assemblée nationale. Ils peuvent seulement assister aux travaux de la commission compétente pour expliquer les motivations de la résolution du Sénat. Au-delà de la production des lois, les deux chambres devront également collaborer dans la régulation de la vie politique et la coopération parlementaire, précise La Nation. Le règlement intérieur prévoit notamment des mécanismes d'information en cas de procédure ou de sanction visant un député. En définitive, La Nation estime que cette nouvelle architecture repose sur trois principes: la transmission de l'information, la concertation et la complémentarité entre les deux chambres. Et toujours à propos du Sénat, Matin Libre s'intéresse cette fois à la question de l'âge des sénateurs. Le jour rappelle que les textes fixent à 85 ans l'âge limite pour siéger au Sénat et toutefois, selon la publication, une disposition transitoire permet aux personnalités installées lors de cette première mandature d'exercer un mandat complet de 5 ans même lorsqu'elles ont déjà dépassé cet âge. C'est notamment le cas de 4 personnalités dont Nicéphore Soglo, Elisabeth Poyon-Bruno Amoussou et Robert Dossou, tous âgés de plus de 85 ans, précise la publication. À leur côté figure Adrien Ngbedi, âgé de 84 ans, et Antoine Nicolas Oulé, âgé de 80 ans, et ses personnalités pourront donc participer à cette première mandature, mais la limite d'âge s'appliquera par la suite. Changeons à présent de sujet. Le Bénin se distingue sur le continent africain en matière de mobilité. Selon un classement rapporté par La Nation, Le Matinal et bien d'autres publications, le passeport béninois permet d'accéder à plus de 33 destinations africaines sans visa préalable. La Nouvelle Tribune ajoute que le pays occupe la deuxième place en Afrique derrière les Seychelles, qui donne accès à plus de 35 destinations. Cette performance constitue un avantage pour les étudiants, entrepreneurs, commerçants, travailleurs, chercheurs ou encore sportifs béninois. Plus largement, elle favorise la libre circulation des personnes et peut contribuer au développement des échanges économiques et professionnels sur le continent africain, conclut Le Matin. Pendant ce temps, au chapitre des télécommunications, l'autorité de régulation des communications électroniques et de la Poste s'est pas rencontré ce mercredi les représentants des associations des consommateurs, selon Décryptage Info. Cette rencontre intervient après la suppression par les opérateurs de la téléphonie mobile de certains forfaits Internet dits illimités à 5 000 francs et 10 000 francs CFA. Depuis cette révision tarifaire, de nombreux consommateurs dénoncent une hausse du coût d'Internet, selon La Nouvelle Tribune. Le même journal précise que le forfait mensuel minimal est désormais annoncé à 15 100 francs CFA, et face aux réactions suscitées par cette nouvelle grille, l'ARCEP rappelle que les tarifs appliqués par les opérateurs sont encadrés par la réglementation en vigueur. L'autorité entend néanmoins poursuivre les échanges avec les associations de consommateurs afin d'examiner leurs préoccupations et leurs revendications, conclut les publications. Plus loin, les candidats déclarés admissibles au concours de recrutement de 150 fonctionnaires au profit de l'administration douanière béninoise sont convoqués pour une nouvelle étape de processus, dont la visite médicale mondiale d'aptitude. La nouvelle tribune qui reprend l'information précise que cette visite est prévue pour le lundi 17 août 2026 à 6h précises. Elle va se dérouler au centre médico-social de la garnison de Cotonou et les candidats concernés doivent obligatoirement se munir d'une pièce d'identité en cours de validité et sont invités à prendre toutes les dispositions nécessaires pour être présents à l'heure conclut les publications. Et pour terminer cette revue de presse, direction la commune de Savé. Le régisseur des recettes de la mairie a été placé sous mandat de dépôt après sa présentation au procureur de la République près le tribunal de première instance d'Abomey. Selon le potentiel, il a été interpellé le 4 août dernier et est poursuivi dans une affaire portant sur des soupçons de malversation financière dans la gestion des recettes communales. Le montant évoqué dans le dossier dépasserait une vingtaine de millions de francs CFA. Le régisseur est désormais placé en détention provisoire en attendant la suite de la procédure judiciaire qui devra désormais déterminer les responsabilités éventuelles, conclut la publication. Fin de cette revue. Merci de m'avoir suivi.
0: C'est également la fin de ce journal. Christian Vossetien, Victoire Aguidiro, du CFMA, Alberica Pouvo et Mansoir Tadeni Djiwilo, toute l'équipe de préparation de présentation vous remercie.
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10: JISA 2026. Du fardeau aux solutions, un accès universel à des aliments sûrs. Une émission réalisée par l'Agence béninoise de sécurité sanitaire des aliments, la BSSA, avec le thème de la ferme à l'assiette, comment la BSSA protège notre santé. Bonjour à toutes, bonjour à tous. Bienvenue dans votre magazine consacré à la Journée internationale de la sécurité sanitaire des aliments. Chaque matin, nous nous levons avec une même préoccupation, nourrir notre famille. Au petit déjeuner, au déjeuner, au dîner, au marché, dans un restaurant, à la cantine scolaire, dans un maquis, chez le vendeur de rue. Nous mangeons plusieurs fois par jour. Mais avons-nous déjà pris quelques secondes pour nous poser cette question? Les aliments que nous consommons sont-ils réellement sans danger pour notre santé? Un plat peut être appétissant, une boisson peut sembler bien fraîche, un fruit peut paraître parfaitement mûr. Pourtant, si certaines règles d'hygiène ne sont pas respectées, ces aliments peuvent devenir des sources de maladies. La bonne nouvelle, c'est que ces risques peuvent être évités. Et au Bénin, une institution travaille chaque jour pour protéger notre santé. L'Agence béninoise de sécurité sanitaire des aliments, plus connue sous le nom de ABSSA. Pendant les 13 prochaines minutes, nous allons découvrir ensemble pourquoi la sécurité sanitaire des aliments nous concerne tous, de la ferme jusqu'à notre assiette. Restez avec nous. La sécurité sanitaire des aliments n'est pas seulement une affaire de laboratoire ou d'inspecteur. Elle commence là où nous faisons nos achats. Allons justement à la rencontre des consommateurs. Nous avons tendu notre micro à quelques Béninois. Nous leur avons posé une question très simple. Quand vous achetez un aliment, comment savez-vous qu'il est bon pour votre santé ? Écoutons leur réponse.
11: Pour vérifier si un aliment est bon, d'habitude, je regarde la date de péremption. Je regarde également est-ce que c'est un aliment autorisé. Parce que on a des laboratoires qui vérifient les aliments qui viennent au Bénin. Donc, surtout quand je vais au supermarché, c'est ce que je vérifie avant d'acheter un aliment.
12: Pour payer un aliment et savoir que c'est bon à consommer, je vérifie d'abord le lieu, la propriété de là où on le vend. La texture, si elle est trop molle ou si c'est dur quoi, pour pouvoir la consommer, si c'est consommable.
13: Pour savoir si un aliment est bon, je vérifie la date de péremption au niveau de tout ce qui concerne les boîtes de conserve. Et pour les produits frais, je vérifie, je touche, c'est au toucher, je sais si c'est bon ou pas. Et aussi, en ce qui concerne les repas, je vérifie la quantité de sel et de sucre.
14: Moi, particulièrement, pour savoir qu'un aliment est bon pour ma santé, je donne un exemple. Si je prends, par exemple, les aliments en packaging, je regarde la date de péremption d'abord pour voir si c'est bon et si je peux manger ça sans souci. Et à part ça, si c'est les aliments qui ne sont pas en packaging, c'est-à-dire peut-être les fruits ou bien les légumes et tout, je touche pour voir si ce n'est pas pourri, si c'est en bon état. Et si c'est des aliments consommables directement, je vérifie l'état d'huile et tout pour savoir que c'est bon pour ma santé et si c'est aussi équilibré pour mon organisme.
10: Des réponses sincères. Et vous l'avez certainement remarqué, la plupart privilégient l'apparence. Mais cela ne suffit pas toujours, car un aliment dangereux ne se reconnaît pas forcément à l'œil nu. Une viande peut paraître fraîche alors qu'elle a été mal conservée. Une huile peut sembler propre, tout en ayant été plusieurs fois réutilisée. Une eau limpide peut contenir des microbes invisibles. C'est justement pour prévenir ces situations que l'ABSSA mène quotidiennement des contrôles tout au long de la chaîne alimentaire. Pour mieux comprendre, accueillons le directeur général de l'Agence béninoise de sécurité sanitaire des aliments, ABSSA, avec qui nous abordons le thème de la Journée internationale de la sécurité sanitaire des aliments, JISA 2026, du fardeau aux solutions, un accès universel à des aliments sûrs. Monsieur Kizito Chabisika, vous êtes le directeur général de l'ABSSA. Merci d'être avec nous. Avant toute chose, une question très simple. Pourquoi le thème du fardeau aux solutions, un accès universel à des aliments sûrs pour la JISA 2026?
15: Ce thème a été choisi cette année particulièrement pour pouvoir montrer le fardeau que constituent les maladies d'origine alimentaire et sur nos économies et sur particulièrement, je prends le centre de santé et également sur, disons, le noyau familial. Alors, ça dépend de l'endroit où on se situe. Alors, le thème vient pour évoquer un peu plus davantage que ce que nous mangeons pourrait constituer, disons, un danger pour nous si nous ne prenons pas de précautions dans nos choix, nous ne prenons pas de précautions dans nos façons de cuisiner, et sera à terme peut conduire à des maladies, et quand tout un ensemble de la population se trouve malade, ça constitue un fardeau pour la santé publique. Une petite caricature pour parler de ce fardeau. L'OMS a publié cette année, par exemple, les statistiques en ce qui concerne les maladies qui sont liées aux aliments. Ça fait à peu près 866 millions de malades annuellement, 1,500 millions de décès par an, ce qui fait à peu près une personne sur 9 sur Terre. Vous voyez, ces chiffres sont un peu très élevés et quand on ramène ça à l'échelle d'un pays, donc ce thème est choisi pour mettre un peu en lumière tout ce que cela pourrait constituer si on ne fait pas des efforts pour pouvoir réduire les cas de maladies liées à nos aliments. Au niveau du cadre réglementaire et législatif, aujourd'hui, on n'a pas de loi actualisée, on n'a pas une loi générale sur la sécurité sanitaire des aliments. À l'image de l'Union européenne qui a conçu depuis 2002 une loi qu'on appelle la General Food Safety Law, le règlement 178-2002. Et c'est à partir de ce règlement qu'ils ont essayé d'établir tout ce qui a suivi après et qui fait qu'aujourd'hui, ils ont des exigences très serrées et très respectueuses, même des autres pays au niveau mondial.
16: Que fait le Bénin concrètement pour garantir à la population des aliments sûrs?
15: Alors, le Bénin, à travers la BCSA, fait déjà beaucoup de choses. Je prends le cas particulier de la surveillance, du plan de surveillance et de contrôle des aliments que nous avons. Ça a commencé un peu autour de 2017, 2018, 2019, que le Bénin a commencé déjà par élaguer un plan de surveillance des contaminants et des aliments et dans nos produits agricoles. Alors, c'est un avantage parce que à travers cette surveillance, nous générons beaucoup de données fiables. Comme ces données, tout à l'heure, je l'ai dit, ça cadre bien avec le thème. C'est à partir de cette donnée-là qu'on pourra influencer les politiques publiques, prendre beaucoup plus de tests et orienter mieux les politiques, même au niveau national. Aujourd'hui, à partir de cette donnée, on a à peu près l'idée des contaminants, des produits qui sont contaminés dans telle région du pays. Et ça permet de savoir que dans cette région du pays, il faut peut-être implémenter un laboratoire, il faut peut-être renforcer plus le contrôle, éduquer beaucoup plus les gens à avoir des attitudes conforme pour pouvoir ne pas se faire contaminer par les aliments. En dehors des plans de surveillance, la BCSA le fait annuellement avec toutes les parties prenantes. On élague également des plans de contrôle des établissements agroalimentaires tels que les restaurants et les cafétérias où il y a un plan annuel pour aller contrôler, voir si les bonnes pratiques d'hygiène sont implémentées et respectées. Également, les plats cuisinés, on essaie de voir s'il y a des problèmes qui peuvent être faits pour être analysés. Il y a des contrôles au niveau de nos poches frontalières pour pouvoir filtrer un peu ce qui est conforme ou n'est pas conforme afin de protéger la population interne. Nous élaguons également d'autres dispositions à l'approche des fêtes. Donc, on fait également des sorties avec l'appui des directions départementales de l'agriculture et des autres ministères sectoriels concernés dans le cadre du contrôle. On fait un plan conjoint et nous allons sur le marché pour limiter un peu la circulation des produits frelatés. Le Bénin, chaque année, quand on fait des efforts, c'est vrai, il nous faut plus de moyens pour élaguer ce plan. Aujourd'hui, sa portée est beaucoup plus restreinte. On aurait bien voulu, si les moyens existaient, d'élaguer sur plus d'aliments et sur plus de contaminants.
10: De toutes ces explications, nous retenons une idée essentielle. La sécurité sanitaire des aliments est une responsabilité partagée. Le producteur, le transformateur, le commerçant, le restaurateur, mais aussi chacun d'entre nous, car nous sommes tous consommateurs. Aujourd'hui, de nombreux vendeurs et transformateurs améliorent leurs pratiques. Ils protègent mieux les aliments, ils utilisent davantage d'eau potable. Ils couvrent leurs produits, ils nettoient régulièrement leur matériel. Autant de gestes qui rassurent les clients. Écoutons maintenant le témoignage de Madame Ife Korossi, nutritionniste.
17: Le consommateur béninois a de plus en plus le souci de la qualité de ce qu'il consomme. Avec les informations, l'éducation nutritionnelle et aussi la plénitude de maladies chroniques et aiguës, les infections, les intoxications alimentaires, le Béninois lambda veut de plus en plus manger des produits sains, des produits qui sont bien conservés et a son attention quand même sur la qualité de l'aliment qu'il achète. Déjà, la première chose à savoir, c'est que lorsque vous allez sur le marché pour acheter des aliments sains dans le cadre d'une consommation, vous observez déjà l'aliment que vous voulez acheter. Je prends l'exemple, par exemple, des tomates. Il est toujours préférable d'acheter des tomates fermes que des tomates pourries, par exemple. Et vous avez toujours le choix. Quand vous allez à Tokba, par exemple, vous avez les tas de tomates pourries qui sont par terre, qui sont attirées par les mouches, et vous avez d'autres tomates qui sont fermes, qui ne sont pas altérées. Donc là, nous parlons déjà de la qualité hygiénique de l'aliment, donc la sécurité alimentaire de ces aliments-là. D'un autre côté, nous avons des aliments que nous aimerions manger qui ne sont pas produits avec des pesticides de mauvaise qualité. Alors, du marché à l'assiette, nous avons plusieurs processus qui conduisent à la préparation de l'aliment. Nous avons par exemple l'achat, nous avons la transformation, nous avons la préparation, les différents ingrédients qu'il faut mettre dans ce repas-là pour en faire un repas équilibré et sain pour l'organisme. Donc, tout au long de ce processus-là, le consommateur doit s'assurer de ne pas altérer les ingrédients déjà qu'il a achetés, déjà qu'il fasse le choix de bons ingrédients, ensuite qu'il les cuisine correctement en respectant des règles hygiéniques, c'est-à-dire qu'il faut que les aliments soient bien cuisinés, qu'ils ne soient pas contaminés, qu'il n'y ait pas de mouches, de cafards, etc., qui altèrent l'aliment avant la préparation. Ensuite, pendant la préparation, il y a des règles très importantes pour conserver justement les éléments nutritionnels qui sont dans ces aliments-là, par exemple. Quand je prends la sauce tomate, par exemple, il ne sera pas question de faire une sauce tomate pendant une heure de temps. vous allez vraiment perdre des éléments importants. Quand je prends par exemple les plats de crudité, bouillir la carotte par exemple, il faudra s'assurer de mettre un peu d'eau au feu, de ne pas mettre trop d'eau, de faire un temps de cuisson très réduit pour ne pas perdre des éléments nutritionnels importants.
10: Avant de refermer cette émission, retenons 5 gestes simples qui peuvent protéger toute la famille. Premier réflexe, se laver soigneusement les mains avant de préparer ou de manger un repas. Deuxième réflexe, choisir des aliments vendus dans un environnement propre. Troisième réflexe, protéger les aliments contre les mouches, la poussière et les animaux. Quatrième réflexe, respecter les conditions de conservation des aliments. Enfin, cinquième réflexe, bien cuire les aliments avant leur consommation. Des gestes simples, peu coûteux, mais qui sauvent des vies. Nous arrivons au terme de ce magazine consacré à la Journée internationale de la sécurité sanitaire des aliments. Aujourd'hui, nous avons compris une chose essentielle. La qualité de notre alimentation ne dépend pas seulement de ce que nous mangeons. Elle dépend aussi de la manière dont les aliments sont produits, transportés, transformés, vendus, conservés et préparés. Chaque geste compte, chaque acteur compte et chaque citoyen peut contribuer à protéger la santé de toute la communauté. La BSSA poursuivra aux côtés des producteurs, des commerçants, des restaurateurs et des consommateurs sa mission de veille, de contrôle, de sensibilisation et d'accompagnement pour garantir des aliments toujours plus sûrs au Bénin. Merci de votre fidélité. À très bientôt pour un nouveau rendez-vous d'information. Prenez soin de vous et surtout, prenez soin de ce que vous mettez dans votre assiette. Cette émission vous a été proposée dans le cadre de la Journée internationale de la sécurité sanitaire des aliments par l'Agence béninoise de sécurité sanitaire des aliments, ABSSA. Des aliments sûrs pour une population en bonne santé.

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1: 15h à Parakou et partout au Bénin, mesdames et messieurs, bonsoir et bienvenue dans ce bulletin d'information. À la une de l'actualité de ce jeudi 13 août 2026, le régisseur des recettes de la mairie de Savé n'est plus libre de ses mouvements. Placé sous mandat de dépôt, il est poursuivi dans le cadre d'une procédure portant sur de malversations financières en lien avec la gestion des recettes de la commune. Détails à suivre dans cette édition. Et pendant ce temps, 1000 jeunes bientôt sur le marché de l'emploi et de l'auto-entrepreneuriat au Bénin. Une promesse en phase de se concrétiser avec le tirage au sort des bénéficiaires de l'opération agriculture du programme Azoli. Tirage au sort effectué ce matin à Cotonou. Que comprendre de cette opération? Restez des nôtres pour en savoir davantage. Et pour boucler la boucle, vous aurez bien évidemment la revue de presse. Merci de vous installer confortablement. Le développement, c'est tout de suite et maintenant.
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1: Je vous l'annonçais en titre, le régisseur des recettes de la mairie de Savé n'est plus libre de ses mouvements. Fulgence Louis Audé, puisque c'est de lui qu'il s'agit, est placé sous mandat de dépôt depuis mardi, selon les sources citées par le quotidien Le Potentiel. Il est poursuivi dans le cadre d'une procédure portant sur des soupçons de malversation financière liés à la gestion des recettes communales. En clair, le fonctionnaire aurait versé 10 millions de francs CFA après des vérifications effectuées sur des fonds considérés comme manquants. Interpellé le 4 août 2026, il a été placé en garde à vue au commissariat de Savé. La procédure l'a conduit devant le tribunal d'Abomey, où son audition a abouti à son placement en détention provisoire. L'enquête est en cours et permettra de déterminer les éventuelles responsabilités, le montant exact des fonds concernés, ainsi que l'étendue du préjudice allégué. Pour l'instant, le régisseur bénéficie de la présomption d'innocence. Et autre volet de l'actualité, l'opération agriculture du programme Azoli franchit une étape importante. Ce jeudi matin, les responsables de ce programme gouvernemental ont procédé au tirage au sort des bénéficiaires de la phase nationale de l'initiative. Au total, 1000 jeunes sont sélectionnés au terme de ce jeu du hasard sur plus de 21 500 inscrits. Le tirage s'est basé sur 6 critères essentiels. Chaque commune a eu droit à au moins 5 bénéficiaires et la règle de parité homme-femme est respectée et 40% des bénéficiaires proviennent des zones vulnérables. Urbain Stanislas Amegbeji est le directeur général de l'Agence nationale pour l'emploi, ANPE. Il évoque le bien fondé de ce tirage au sort.
3: Le tirage s'imposait à nous du fait que plus de 21 000 jeunes béninois se sont intéressés à l'initiative 1000 jeunes en agriculture, dont plus de 16 600 étaient éligibles. Nous en avions besoin que de 1000. Comment sélectionner 1000 dans 16 000 sans créer des frustrations, sans être soupçonné de favoritisme? C'est pour cela que nous avons invité ici tous les maires, parce que toutes les communes sont concernées. Et nous avons fait en sorte qu'il y ait au moins 5 personnes au moins dans chaque commune, quel que soit le nombre de jeunes qui s'intéressent dans la commune. Et donc nous les avons invités ici pour faire ce tirage, de manière à ce que cela soit transparent, par une méthodologie qui soit insoupçonnable pour qui que ce soit, afin que ceux qui vont être choisis, ceux qui vont être élus par la main de Dieu, nous puissions les former, leur donner tous les atouts pour qu'ils puissent s'investir dans l'agriculture et permettre au Bénin d'assurer son autosuffisance en matière de production de volailles.
1: Ces 1000 jeunes tirés au sort ce matin viennent s'ajouter à plus de 100 déjà sélectionnés et formés lors de la phase additionnelle. Tous bénéficieront d'un appui matériel et financier afin de produire en grande quantité les volailles. L'objectif étant de permettre au Bénin de réduire sa dépendance dans ce secteur. Et voilà, il est 15h passées de 5 minutes. C'est donc tout pour ce bulletin information. Merci de nous avoir suivis. Devant ce micro, je suis Frédéric Kassa. Pour la mise en onde, son nom c'est Christian Avocetien. Et juste derrière nous, c'est Epiphane Chabi pour la revue de presse.
4: La revue de presse sur Fraternité FM. Bonjour à tous. Ouvrons cette revue de presse avec le quotidien La Nation qui s'intéresse aux règles de la nouvelle cohabitation parlementaire entre le Sénat et l'Assemblée nationale. Selon le journal de service public, la mise en place du Sénat ne crée pas seulement une seconde chambre. Elle instaure également de nouvelles relations avec l'Assemblée nationale, notamment dans l'élaboration des lois et la régulation de la vie politique. Et ainsi, les deux institutions devront partager les informations sur les propositions de loi et coordonner leurs activités. Surtout, précise la même publication, le Sénat dispose désormais de la possibilité de demander une seconde délibération lorsqu'une loi adoptée par l'Assemblée nationale mérite selon lui d'être réexaminée. Toutefois, ajoute la publication, les sénateurs ne participent pas directement au débat de l'Assemblée nationale. Ils peuvent seulement assister aux travaux de la commission compétente pour expliquer les motivations de la résolution du Sénat. Au-delà de la production des lois, les deux chambres devront également collaborer dans la régulation de la vie politique et la coopération parlementaire, précise La Nation. Le règlement intérieur prévoit notamment des mécanismes d'information en cas de procédure ou de sanction visant un député. En définitive, La Nation estime que cette nouvelle architecture repose sur trois principes: la transmission de l'information, la concertation et la complémentarité entre les deux chambres. Et toujours à propos du Sénat, Matin Libre s'intéresse cette fois à la question de l'âge des sénateurs. Le journal rappelle que les textes fixent à 85 ans l'âge limite pour siéger au Sénat et toutefois, selon la publication, une disposition transitoire permet aux personnalités installées lors de cette première mandature d'exercer un mandat complet de 5 ans même lorsqu'elles ont déjà dépassé cet âge. C'est notamment le cas de 4 personnalités dont Nicéphore Soglo, Elisabeth Poyon, Bruno Amoussou et Robert Dossou, tous âgés de plus de 85 ans, précise la publication. À leur côté figure Adrien Ungbedi, âgé de 84 ans, et Antoine Nicolas Oulé, âgé de 80 ans, et ces personnalités pourront donc participer à cette première mandature, mais la limite d'âge s'appliquera par la suite. Changeons à présent de sujet. Le Bénin se distingue sur le continent africain en matière de mobilité. Selon un classement rapporté par La Nation, Le Matinal et bien d'autres publications, le passeport béninois permet d'accéder à plus de 33 destinations africaines sans visa préalable. La Nouvelle Tribune ajoute que le pays occupe la deuxième place en Afrique derrière les Seychelles, qui donne accès à plus de 35 destinations. Cette performance constitue un avantage pour les étudiants, entrepreneurs, commerçants, travailleurs, chercheurs ou encore sportifs béninois. Plus largement, elle favorise la libre circulation des personnes et peut contribuer au développement des échanges économiques et professionnels sur le continent africain, conclut Le Matin. Pendant ce temps, au chapitre des télécommunications, l'autorité de régulation des communications électroniques et de la poste a s'est pas rencontré ce mercredi les représentants des associations des consommateurs, selon Décryptage Info. Cette rencontre intervient après la suppression par les opérateurs de la téléphonie mobile de certains forfaits Internet dits illimités à 5 000 francs et 10 000 francs CFA. Depuis cette révision tarifaire, de nombreux consommateurs dénoncent une hausse du coût d'Internet, selon La Nouvelle Tribune. Le même journal précise que le forfait mensuel minimal est désormais annoncé à 15 000 sans francs CFA. Et face aux réactions suscitées par cette nouvelle grille, l'ARCEP rappelle que les tarifs appliqués par les opérateurs sont encadrés par la réglementation en vigueur. L'autorité entend néanmoins poursuivre les échanges avec les associations de consommateurs afin d'examiner leurs préoccupations et leurs revendications, conclut les publications. Plus loin, les candidats déclarés admissibles au concours de recrutement de 150 fonctionnaires au profit de l'administration douanière béninoise sont convoqués pour une nouvelle étape du processus, dont la visite médicale d'aptitude. La Nouvelle Tribune, qui reprend l'information, précise que cette visite est prévue pour le lundi 17 août 2026 à 6h précises. Elle va se dérouler au centre médico-social de la garnison de Cotonou, et les candidats concernés doivent obligatoirement se munir d'une pièce d'identité en cours de validité et sont invités à prendre toutes les dispositions nécessaires pour être présents à l'heure, conclut les publications. Et pour terminer cette revue de presse, direction la commune de Savé. Le régisseur des recettes de la mairie a été placé sous mandat de dépôt après sa présentation au procureur de la République près le tribunal de première instance d'Abomey. Selon Le Potentiel, il a été interpellé le 4 août dernier et est poursuivi dans une affaire portant sur des soupçons de malversation financière dans la gestion des recettes communales. Le montant évoqué dans le dossier dépasserait une vingtaine de millions de francs CFA. Le régisseur est désormais placé en détention provisoire en attendant la suite de la procédure judiciaire qui devra désormais déterminer les responsabilités éventuelles, conclut la publication. Fin de cette revue. Merci de m'avoir suivi.
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jeudi 13 août 2026. Mesdames et messieurs, bonsoir. Bienvenue dans ce flash info que nous ouvrons par le Guinée, où des centaines de Guinéens ont perdu leurs économies après avoir investi sur des plateformes de crypto-monnaie promettant des gains rapides et des taux d'intérêt élevés. La Banque centrale de Guinée alerte sur ces pratiques et appelle les usagers à la vigilance. La Banque centrale a demandé aux services de paiement numérique, donc Orange Money, de bloquer et signaler les comptes liés à cette transaction. La justice guinéenne a également été saisie afin d'identifier les responsables et d'aider les victimes à récupérer une partie de leur pertes. Au même moment, en Afrique du Sud, près de 10 milliards de francs CFA, c'est la facture des rapatriements d'étrangers en Afrique du Sud. Pretoria veut désormais se faire rembourser par les pays d'origine des ressortissants concernés. Le gouvernement sud-africain a déjà écrit au Malawi, au Nigeria et à l'Éthiopie pour réclamer des compensations. Entre fin juin et début août, près de 90 ressortissants ont quitté le pays après des manifestations illégales. Malgré le fait que certaines nations aient organisé elles-mêmes des transports pour leurs ressortissants, d'autres n'en avaient pas les moyens. Le plus gros poste de dépenses concerne d'ailleurs l'affrètement du bus. Dans le même temps, au Zimbabwe, 44 personnes sont mortes dans le suffrage du non-bateau survenu mardi 11 août sur le lac Kariba à la frontière entre le Zimbabwe et la Zambie. Selon la police, 77 passagers ont été secourus. Le grand bateau impliqué dans ce chavirement transportait plus de 90 personnes, soit approximativement sa capacité réglementaire. De fortes vagues auraient provoqué ce chavirement de l'Ambakariba à la frontière entre le Zimbabwe et la Zambie. Selon la police, 77 passagers ont été secourus. Le grand bateau impliqué dans ce chavirement transportait plus de 90 personnes, soit approximativement sa capacité réglementaire. De fortes vagues auraient provoqué ce chavirement de l'Ambakariba à la frontière entre le Zimbabwe et la Zambie. Selon la police, 77 passagers ont été secourus. Le grand bateau impliqué dans ce chavirement transportait plus de 90 personnes, soit approximativement sa capacité réglementaire. De fortes vagues auraient provoqué ce chavirement de l'Ambakariba à la frontière entre le Zimbabwe et la Zambie. Selon la police, 77 passagers ont été secourus. Le grand bateau impliqué dans ce chavirement transportait plus de 90 personnes, soit approximativement sa capacité réglementaire. De fortes vagues auraient provoqué ce chavirement de l'Ambakariba.

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1: Aïe.